et au lit, et ils passeront forcément tout près de chez vous. 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Soyez toutes et tous les bienvenus. Dites-moi ce que vous êtes en train de faire là à 3h27 du mat. Il y a Ezio par exemple, il est au sport. Il y reste entre 4h jusqu'à 4h et 5h du mat. Polo le boulanger qui est branché aussi en direct de la boulangerie. Grosse force à tous ceux et toutes celles qui taffent. Nous sur Benjing Non-Stop, on continue avec la pétasse, le son d'Ayana Kamura maintenant. Et juste derrière, ce sera Que Black, Franglish et Mauvais Joe avec Uber sur Sky, la radio des numéros 1.

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PLK, lui, il arrive pour la suite du son, Pocahontas, Jessie G aussi, Price Tag. Il y aura aussi le son de Niska, Allo Doudou avec Mimi. Little Boy avant 4h du mat sur Sky, la radio des numéros 1, super avec vous jusqu'à 5h du mat.

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Amis non-stop toute la nuit avec Macarena, le classique de Damso à 4h02 du mat. Dans un peu moins d'une heure, on va retrouver Tim pour le Morning Best de D-Fool. Tous les meilleurs moments à retrouver avant l'arrivée de D-Fool et toute l'équipe. 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Mauvais Joe, lui, il est là pour démarrer cette nouvelle heure de son avec Pilé. Et il y aura Naika et Metro Boomin aussi avec Creepin sur Bad Music Non-Stop. Let's go!

0: Skyrock, il est de retour dans 11 jours, ça y est. Le retour de Tiakola, c'est pour vendredi la semaine prochaine avec le 25 septembre. Un nouvel album pour Tiako dont on vient de se faire un extrait. C'était Mélo Décalé sur Skyrock. Je vous souhaite toutes et tous évidemment la bienvenue dans ce lundi, cette nouvelle semaine. On est lundi 14 septembre 2026 aujourd'hui. Il y a Teddy Swims qui arrive pour le son. Il y aura aussi Big Flo et Oli avec Picasso. Et d'abord, vous le savez, tous les matins, on est ici pour écouter les meilleurs moments du morning de Diffoul. Vendredi matin, vous le savez aussi, il y a Soprano Baba, Soprano qui est venu vous réveiller dans le morning pour vous parler de sa nouvelle tournée, entre autres, et puis aussi pour nous faire un coucou. Ça faisait longtemps qu'on avait pas eu Sopra dans l'émission. Et ben Sopra, le voici dans le Morning Best maintenant sur Sky.
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2: Et oui, le morning de Soprano ce matin.
0: Et ouais. Skyrock.
2: Bonjour tout le monde, bonjour Soprano.
3: Comment ça va l'équipe?
2: Ben comment ça va toi?
3: Ben ça va, je suis là. Je vois que je suis à Paris ici et à Toulon en même temps. Qu'est-ce que tu veux que je te dise?
2: Alors, je vous explique, il y a Théo qui est en direct de Toulon qui réalise le morning.
0: Ouais, c'est ça. Et ouais, c'est ouf ça.
2: Il y a Soprano de Marseille qui est en direct de Courbevoie dans les studios de Skyrock.
4: C'est ça.
2: Voilà, on a Tim de Reims qui est là avec nous comme tous les matins.
0: Aussi, oui, je fais l'effort d'être à Paris.
2: C'est un truc de ouf.
3: C'est une dinguerie.
2: Et toi qui vas tourner dans toute la France, mais on va en reparler ce matin.
3: Ah ouais, c'est une dinguerie, on est partout.
2: Partout.
3: Partout, tout le monde est partout, c'est bien.
2: Ouais. Bon, et il y a une petite surprise pour toi, regarde Karim, t'as fait une petite blague.
3: Ah ouais?
2: Ouais, le micro piégé.
0: Regarde ton micro.
2: Regarde ton micro comme il est beau.
0: Bien.
3: Je vois pas, qu'est-ce qu'il y a?
2: Regarde à ta
0: micro. Devant ton micro.
2: Le truc rond qui est à la gauche du micro.
3: C'est quoi?
0: Regarde bien.
3: Non, mais j'ai vu, c'est un truc qu'il y a. C'est
0: un truc qu'on a gagné deux fois le PSG.
3: C'est l'IA. C'est de l'IA. Je me disais, parce que depuis tout à l'heure que je suis rentré, j'ai dit, c'est bizarre.
0: Ce qu'il m'a dit, gros.
3: J'ai dit, ça fait 5 minutes, tu l'as pas une fois, il m'a parlé.
0: De foot.
3: En fait, c'est parce qu'il avait placé ce truc-là. Je sais pas, j'ai compris.
2: Il t'a mis le micro PSG, c'est sympa.
3: Ah ouais, tu as vu ça.
2: Bon,
3: je peux me permettre de l'enlever.
2: Bien sûr,
0: ouais, tu peux aller.
3: J'essaie de le toucher doucement.
2: Voilà, tu peux même carrément enlever la bonnette comme
0: non,
2: ça.
0: Non, mais en plus,
2: et tu la jettes.
3: Voilà, dirigé vers toi.
0: Je vais te le donner, tu peux le mettre sur ta veste.
3: Oh là là là. Et il fallait bien. Je me disais, c'est trop bizarre.
0: Ouais.
3: C'est trop bizarre.
2: On va parler du cinquième enfant.
0: Ouais.
2: Vous l'avez vu tourner sur les réseaux.
0: Ah, évidemment.
2: Tout le monde t'adresse ses félicitations.
3: Merci beaucoup.
2: Bravo Soprano. Bienvenue au nouveau bébé, tout ça. Cinquième enfant pour Soprano, etc. etc. Donc, moi, je suis venu te voir tout à l'heure. Je te fais félicitations, Sopra. Et tu me regardes, tu me fais ah, tu parles du bébé. Ben oui, mais t'as déjà cinq enfants.
3: Ben oui.
2: Oui.
3: En fait,
2: là, parce que là, on a annoncé l'arrivée du nouveau bébé cette semaine.
3: Ben oui,
0: bébé, en fait.
2: Alors, dans l'équipe, d'après vous, c'est quoi l'histoire du bébé?
0: Moi, je te dirais.
4: Vas-y, moi, j'ai pensé que t'étais grand-père, peut-être.
3: Pas encore, j'ai dit au plus grand, j'ai dit calme-toi, tranquille.
0: Voilà.
3: J'ai une tournée des stades à faire, je suis encore frais. Doucement.
2: Il a quel âge le plus grand?
3: La 26, tranquille.
0: Attention,
2: fais gaffe. Non, c'est

0: pas ça. D'après vous, pourquoi il y a un truc chelou dans l'histoire du bébé qui est annoncé partout là?
1: Bah c'est un album.
0: Ah, enfin, le bébé est un album.
2: Ah non, non, non,
1: c'est pas ça. Le bébé c'est à tourner.
0: Explique.
1: Ah non, en fait, il y a pas de bébé.
2: Non, il y a un bébé.
0: Mais si, il est toujours là.
2: Il est là, ça fait plus bientôt un an et demi, il va faire deux ans, tu vois.
1: Ah, mais, okay, c'est...
2: Mais, mais comme moi, je suis très discret par rapport à ma vie de famille, je sais pas, oh, il y a un bébé, je fais un post sur les réseaux, je sais pas.
0: Oui, tu fais la une de Paris Match, tu vas faire 7 à 8 et tout ça.
2: Voilà, moi, je suis pas dans ça. Moi, au contraire, mes enfants, je les protège à fond, ils ont une vie normale, je veux qu'ils soient dans l'anonymat total, donc ils sont tous bien protégés, ils ont une vie normale, voilà. Mais on m'a posé la question, pourquoi mon plan je le tenais pas par rapport aux sorties des albums que j'avais promis avec mon calendrier que j'avais fait avec marquer la retraite et tout. J'ai dit c'est
0: oui, retraite à 30 ans, en 2030, pardon, à 30 ans, non.
2: Voilà, à 50, à 50.
0: 2030 retraite.
2: Et justement, je disais à un journaliste que j'ai eu un enfant à 46, parce que j'en ai 47, préciser. J'ai dit que du coup, j'ai eu un moment où j'étais obligé de me concentrer un peu plus sur ça et ralentir un peu le rythme d'être au studio et de faire l'album.
0: Donc décaler l'album en 2020.
2: Voilà, en fait, ça a décalé tout le programme.
1: Tout le programme, ouais.
2: Voilà, c'est tout.
0: Et le journaliste, il a pas compris, il dit hey, Soprano a eu un bébé, ouais. Il décale tout.
2: Non, c'est vrai que j'en ai eu un, mais il y a un an et demi. Ouais. Tu vois ce que je veux dire. Merci à tous ceux qui m'envoient des messages. Merci, merci, merci beaucoup. C'est magnifique. Bien sûr, c'est encore une belle chose qui m'est arrivée dans la vie.
0: C'est génial.
2: Mais ça fait un moment.
0: C'est génial.
2: Et je sais que toi, tu le savais déjà. C'est pour ça que quand tu es arrivé, mais tu m'as dit.
0: C'est quoi?
2: Il y en avait déjà 5, non? J'ai dit oui, je sais, mais. Mais c'est normal, c'est pas le journaliste qui s'est trompé, c'est juste que aujourd'hui avec Internet, ben, une annonce comme ça, ben, ça fait.
0: Ouais, ça toute la place. Je me suis dit, c'est dans la Provence.
2: Et les gens, ils sont gentils.
0: Chelou, ouais.
2: Les gens, ils sont gentils, ils m'envoient tous des messages magnifiques. Et
0: donc voilà l'histoire du bébé. Elle est mignonne cette histoire du bébé.
1: Ah oui, quand même.

Swim sur Skyrock, bienvenue à vous sur la radio des numéro 1, bienvenue dans le Morning Best, il est 5h18 et Soprano est venu vous réveiller vendredi matin. Soprano, si vous regardez TF1 le samedi soir, Soprano il est là dans The Voice, il est jury dans The Voice, c'est lui qui se retourne, machin et tout. Jury dans The Voice quoi, et bah on va jouer à The Voice avec Soprano, on est tombé sur des gens qui ont repris du PNL, du Niska, du Gims, et justement vous aussi vous allez pouvoir jouer avec nous à la maison, est-ce que vous retournez ou pas sur les artistes qu'on va écouter juste après Leto sur Sky. Nouveau Leto sur Skyrock, Michael après, Michael Jackson.

0: Michael Jackson sur Skyrock. Vous l'écoutez, Billie Jean, pour démarrer cette nouvelle semaine ensemble. On est lundi. Salut tout le monde, c'est Tim. Bienvenue dans le Morning Best. Tous les matins, on se fait tous les meilleurs moments du morning de Diffoul. On se fait du saut aussi. Il y aura PLK avec Pocantas pour la suite. Il y aura aussi un classique de DJ Snake et Selena Gomez. Ce sera Selfish Love. Bienvenue dans ce lundi, en tout cas. 14 septembre 2026 aujourd'hui. Il y a les doubles appels qui arrivent. On va collecter les familles ensemble pour savoir si les familles ont passé un bon week-end, si elles sont prêtes à démarrer la semaine. La réponse, ce sera dans les doubles appels du morning de Diffoul. Et juste avant, on joue à The Voice avec Soprano et vous qui écoutez Skyrock.
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2: Attention, bienvenue dans The Voice ce matin.
3: This is The Voice.
2: This is The Voice. Ah bah voilà, tiens, on est dedans là. Salut. Salut Soprano.
3: Notre grec Diffoul.
2: Voilà, c'est ça. Ah, je serai jamais aussi bon que Nikos dans The Voice. Impossible. On va faire The Voice, on va te faire écouter des sons de The Voice et tu vas nous dire si tu les gardes ou si tu les gardes pas.
3: Allez, vas-y.
2: Écoute bien. Excusez-moi, mais c'est PNL.
4: Oui.
3: Eh oui.
4: C'est à l'ammoniaque.
3: Eh oui, c'est à l'ammoniaque.
2: Ah ouais.
3: Ah ouais.
2: Alors tu la prends elle ou pas?
3: Ah oui, elle déchire.
2: Ah attends. Tu la prends?
3: Ah bah oui, tu entends la voix et tout, c'est une dinguerie.
2: Oui, c'est vrai, mais bon.
4: Alors Diffoul, okay. elle l'a fait dans son univers.
3: Oui, dans son style, elle l'a fait.
2: D'accord.
3: Dans son style, elle a réinterprété le truc. Elle l'a fait à sa manière.
5: Je remplace centime par centime.
3: Mais ce qui était marrant, pendant tout le long, il y en avait certains. Ils m'ont dit, c'est qui? J'ai dit, ben c'est PNL. C'est qui?
2: Allez, on fait comme moi. Ah d'accord, bah ça me rassure, je suis pas si con que ça. Alors là, vraiment, un des meilleurs, un de ceux que je préfère. Voici Niska avec Réseau. Enfin, quelqu'un qui chante Niska.
3: Hey, j'étais là encore.
6: Oh, pour le loup, je suis posé sous Jack dans mon bain.
2: Tu veux dire retourner ou pas?
3: Essaye de me rappeler si je m'étais retourné.
6: J'ai vu,
3: parce qu'il avait, je crois qu'il avait un sampleur. Il faisait tout en même temps. Attention.
2: Ouais.
3: Ouais, ouais, moi je m'étais retourné. Allez, il a déchiré, je me retourne.
4: Ah si, en vrai, il y a un truc là, il y a un délire.
7: Ah ouais.
3: Non, mais est-ce que tu as stoppé à ce moment-là? Vas-y, mec, il a fait un truc.
2: Ah bah, je pourrais pas être.
4: Mais Diffoul, t'es dur.
2: Ah bah, je suis tout le monde dehors, moi. Non, mais Réseau, c'est ça.
4: Bah oui,
8: c'est mieux ça.
3: Oui.
8: Bah oui.
3: Mais on n'a pas demandé à Niska de venir le faire, c'est des autres qui viennent, ils font leur interprétation.
2: D'accord, ok.
3: Voilà.
2: Bon, je respecte. Je suis sous Jack, Pouloulou. Je fais sur les réseaux Pouloulou. Et moi tu me prends?
3: Oui, toi, le Pouloulou. Le Pouloulou, il est un peu bleu quand même, Javier.
2: Il est bleu, bon, c'est
3: par
2: bon,
3: contre
2: alors.
3: Quand il va faire ce morceau Stade de France. Aïe.
2: Alors qu'est-ce que j'ai de sympa? Ah ça c'est bien aussi ça.

0: morceau de Gims.
1: Ouais, bien vu.
0: Ouais. En plus, ce morceau de Gims, je l'aime beaucoup.
1: Ouais, alors, tu te retournes ou pas?
2: Ah, t'hésites là.
0: En fait, je me retourne non. pour entendre comment elle va faire sur une autre chanson.
1: Moi, je me retourne pour voilà. moi, c'est les mignonnes déjà. C'était changé le morceau de Gims.
0: Parce que des fois, là je te dis le truc, moi quand je vis sur le fauteuil, des fois le choix des chansons, tu prends la même personne, chante une autre chanson. Ouais, et tu dis plus rien à voir.
1: J'aurais dû la prendre.
2: Ouais, mais après, c'est la personne qui choisit sa propre chanson. Tu vois, c'est pas un piège non plus.
0: Ah oui, moi, chaque fois, je le dis. Hein, je dis, des fois, le talent aussi, c'est de choisir la chanson. Hein. C'est choisir la bonne chanson qui va être bien pour ta voix et qui va faire réagir les gens.
1: Mais parfois, ça te fait pas de la peine d'être obligé de virer des gens, de pas te retourner, tout ça.
0: Chez les adultes, c'est pas pareil. Chez les petits, c'est un peu différent.
1: Bah ouais, c'est ouais. pour ça. C'est
0: chez
1: ça.
0: Les petits, bah après,
1: moi,
0: on a tout un truc. Ben, on a un petit truc quand même. On a un petit truc de bienveillance. Quand même, on sait qui à peu près faut parler de telle manière ou telle manière. Les gens ils font pas gaffe, mais derrière il y a un gros travail pour que les jeunes en fait ils sentent qu'ils sont à Disney quoi.
1: Bah tu vois,
0: qu'ils s'amusent, qu'ils se coulent.
1: Les grands là qu'on a écoutés là, moi, je les mets tous dehors, par contre les petits je les garderai tous.
0: Aïe,
1: donc je pourrais pas être juré de
2: Il est bon. Je veux pas dire, mais qu'on a reçu Amel Bent et que j'ai chanté pour elle et c'est retourné hein, pour moi.
1: Oui,
2: mais ouais.
1: Elle m'a dit tu t'es trompé, elle est retournée chez elle. Il a chanté avec retourner chez elle.
2: C'était ma philosophie, ça retournait.
1: Mais ouais, ouais.
0: Ah oui.
1: La maison.
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4: On écoute PLK sur Skyrock et juste après on fait un point sur la météo. Et il y aura aussi un classique de DJ Snake ce matin sur Sky 5h30.

brouillard au nord de la Loire et des nuages au nord de la Seine. Ailleurs, et bon soleil sur les trois quarts de la France. Et pour les températures aujourd'hui, au max de la journée, on attend 22 degrés à Cherbourg, 23 degrés à Lille, 25 à Nancy et Strasbourg, 26 à Brest et Paris, 27 à Nice, 28 à Dijon, 29 degrés à Rennes et Ajaccio, 30 degrés à Biarritz et Clermont-Ferrand, 31 à Lyon, à Tours, à Limoges, Marseille et Nantes, 33 degrés attendus au max de la journée à Toulouse, 34 à Bordeaux et 35 à Perpignan. Voilà pour votre météo pour aujourd'hui, on est tout bon. Laissez-moi juste le temps de collecter les familles ensemble et on se fait les doubles appels juste après. DJ Snake et Selena Gomez sur Skyrock. Marguerite.

0: 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On va écouter Shakira. Il y aura aussi Mauvais Joe avec Pilé. Ça arrive avant 6h du mat. Et d'abord, comme promis, c'est les doubles appels sur Sky.
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3: Et oui, les doubles appels avec tout de suite des numéros qu'on a testés juste avant. On a des numéros et on va appeler deux femmes pour commencer. Après, on rajoutera du monde. Et je vous annonce l'arrivée du séducteur. Il est là.
1: Patrick.
3: Mais ouais, le séducteur Patrick.
4: Absolument.
3: Il est là et séduisant plus que d'habitude.
1: Ouais, je suis à poil là.
3: Oh, comme ça.
4: Complètement là.
3: Excitant comme d'habitude. Allez, Patrick et les familles tout de suite. C'est parti.
5: Allô?
6: Oui.
5: De la part de qui? Allô? Oui. Allô? Allô?
6: Oui.
3: Oui.
5: C'est qui? Allô?
6: C'est qui m'appelle? Qui c'est qui m'appelle?
5: Personne.
6: Oh, bah si, il y a quelqu'un qui vient m'appeler.
3: Voilà.
6: Et ça répond. Vous répondez, vous, du fil.
5: Eh ben, c'est le mauvais numéro. Hein. Je ne sais pas qu'est-ce qui s'amuse avec les téléphones.
6: Enfin, ouais, non.
3: Ah, ça, les téléphones.
6: Non, vous n'êtes pas au bon numéro, madame.
7: Allô?
6: Oui.
7: Mais vous êtes cinglé.
6: Qui c'est qui est au bout du fil?
7: Patrick.
6: Patrick, comment?
7: Mais vous dites, vous n'êtes pas chez la bonne personne, hein. Vous êtes cinglé, hein.
6: Vous allez peut-être me foutre la paix, hein.
7: Mais vous êtes malade.
6: Ah non, c'est pas moi, monsieur.
3: C'est pas
6: moi qui téléphone, hein.
7: Mais vous êtes cinglé.
6: C'est pas moi qui téléphone.
8: Oui.
3: Si, c'est vous.
8: Oui.
3: C'est
6: non,
3: vous.
6: Non, non, non. C'est pas moi.
8: Oui. Allô.
3: Allô.
8: Oui. Allô. Et ça, l'appareil. On va devoir une erreur, alors. Ah, pas moi qui appelle, non.
3: Ta bonne femme, elle est là ou pas?
8: Comment ma femme est là? Qu'est-ce que ça t'intéresse?
3: Oh, ta femme.
8: Oui, oui, arrêtez vos conneries, oui.
3: Elle est là, ta femme?
8: Mais ça pour rien de voir ma femme, ça l'intéresse pas. Moi je suis mort. Comment quoi, Guignol? Ça vient me le dire en face, ouais. T'as rien dans les culottes, t'es rigolo. Ouais.
3: Pas
7: et j'ai un petit de 21 cm.
3: Oh, sexy.
8: 21 cm. Oh. Merde, dis donc. C'est qu'à la foudre.
3: Comment?
8: Elle m'a dit qu'elle avait déjà un noir, alors elle avait déjà vu un noir, alors c'est. Je peux dire pourquoi il fait, quoi.
3: Oh, non.
8: Ouais, je suis à poil, là. Guignol, le espèce de charlatan.
3: Oh, charlatan, dis donc.
8: Viens en face, viens. Ouais.
3: Ah,
8: charlatan, va.
4: Charlatan.
3: Il a débordé.
9: Ça y est,
3: il a débordé. Ça,
4: ah, il a craqué.
3: On lâche les familles, comme ça, on les lâche à l'aventure et voilà, ça déborde. Vous laissez les numéros de qui vous voulez, on les met dans les doubles appels. Quand vous voulez.

0: 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Avant 6h, on se fait la compile des bruits du week-end. Et Moedjo arrive sur Sky aussi. On écoute Pilé. Bon réveil à vous. Il est 5h50, c'est Tim. Et c'est lundi aujourd'hui. Bon courage.
1: On va parler du cinquième enfant. Alors ça, restez bien. On vous dit rien tout de suite, mais le cinquième enfant, ça tourne de partout. C'est parti d'une info dans la Provence. Soprano et papa cette semaine pour la cinquième fois. Et moi j'ai trouvé ça chelou.
2: Non, c'est vrai que j'en ai eu, mais il y a un an et demi. Ouais. Tu vois ce que je veux dire. Donc, merci à tous ceux qui m'envoient des messages. Merci beaucoup. C'est magnifique. Bien sûr, c'est encore une belle chose qui m'est arrivée dans la vie.
1: C'est génial.
2: Mais ça fait un moment.
1: Mais c'est génial.
2: Et je sais que toi tu le savais déjà.
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1: Oui, les bourrés du week-end, ils ont trop bu et ils font la une de l'actu. Voici le top 3 qu'on découvre tout de suite avec toi, Rémi.
2: Yes.
1: Qu'est-ce qui s'est passé en France ce week-end?
2: On va se promener du côté de Gap déjà pour commencer.
1: 05.
2: Où un mec voulait rentrer chez lui après une soirée un petit peu arrosée. Mais bon, voilà, il avait pas de pièces sur lui, pas de billets, pas de carte bleue, bref, pas un radis. Bon, c'est pas grave, il a trouvé la solution, il a pris le bus directement. Il a pris le bus au sens figuré, hein. Il l'a volé. Donc la police l'a quand même retrouvé au bout de 15 km avec son bus. Il est venu devant la SNCF. Le chauffeur était sûrement parti faire une petite pause. Lui, il a réussi à rentrer dedans malgré son taux d'alcoolémie assez élevé, a démarré le bus et s'est barré. Bon, il a quand même été condamné à 12 mois de prison, dont 6 assortis de sursis probatoire pendant 2 ans.
1: Ah oui, quand même, ouais.
2: Ah oui.
1: C'est un bus régional Zou.
2: Oui, c'est ça.
1: Je suis en train de regarder
3: l'info.
1: C'est
3: sur la Zou. Le Zou.
1: C'est Zou.
2: Et voilà, c'est des gros bus, ouais. Du coup. Hein.
1: Ah ouais,
2: c'est pas des petits bus de ville. Hein.
1: J'allais dire, le mec est bien, le mec a pris le bus. Ouais, mais le problème, c'est que lui qui le conduisait.
2: Voilà.
1: C'est ça le problème.
2: C'est ça.
1: Dans l'info que tu as donné. Sinon, bon, c'est pas mal de prendre le bus quand on est bourré.
2: Bah ouais.
1: À la place numéro 2, on est en Loire-Atlantique et un automobiliste qui zigzaguait parce qu'il était complètement pété, qui a refusé aux gendarmes de souffler dans l'éthylotest. Ouais. Alors pourquoi? Bah parce qu'il a déclaré: je suis breton, je suis pas français. Donc je ne suis pas soumis aux lois françaises.
3: D'accord.
1: Vous êtes un policier national français. Je ne souffle pas dans votre ballon. Bon, évidemment, les keufs lui ont dit bah, ça marche pas comme ça. Ils l'ont arrêté, ils l'ont poursuivi pour conduite en état d'ivresse. Le mec a pris cher, hein. Refus de se soumettre aux vérifications, outrage, parce qu'en plus il a insulté les keufs, rébellion, parce qu'il s'est rebellé, et menace de mort aux personnes dépositaires de l'autorité publique.
4: Enfin, après, c'est un breton, l'alcool c'est dans les veines, hein.
3: Ouais.
1: Et il y en a qui disent en Loire-Atlantique, c'est pas les Bretons. Il y a un grand débat là-dessus. Bon, il va prochainement se retrouver devant le tribunal judiciaire de Nantes. À Nantes. Et la bonne nouvelle, c'est qu'il n'a plus de permis, ça c'est quand même pas mal.
4: Il pourra picoler comme ça.
1: Voilà, c'était à la place numéro 2, c'était la Loire-Atlantique. Et à la place numéro 1.
2: Eh bien, on va filer du côté de Nîmes où un mec de 26 ans s'est embrouillé avec sa frangine.
1: 3-0.
2: Ouais.
1: Regarde. 3-0.
2: Alors, bien sûr, il était très alcoolisé. Bon, alors il l'a menacé de mort. Elle a appelé la police. Hein. La police arrive très très rapidement parce qu'ils se disent oh là là, il y a un danger. Et quand la police arrive, il baisse son caleçon, il met les zigouigouis à l'air, il montre son cul. D'ailleurs, il ouvre même son cul en deux, pour être clair. Oh. Et il crie à un agent: tasse-moi le cul.
3: Oh.
2: Voilà. Bon, au tribunal, il a évoqué.
1: Heureusement que t'es pas keuf, Théo.
3: Oui.
1: Sinon, tu l'aurais fait avec plaisir.
4: Évidemment.
2: Bien sûr. Au tribunal, il a évoqué un trou noir, comme par hasard.
1: C'est le cas de le dire.
2: Et il a répondu au juge. Il a répondu au juge: à part désolé, je sais vraiment pas quoi vous dire, j'étais vraiment pas dans mon état. Il devra payer 950 € pour les policiers outragés. Et comme il était déjà en sursis, il est parti en prison.
1: Voilà, ils auront trop bu, ils font la une de l'actu.

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2: Salut tout le monde, 6h du matin, c'est lundi. Ben, ça fait plaisir de vous retrouver après ce beau week-end. J'espère que vous allez bien, que vous avez passé un bon week-end. 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
2: 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Vous êtes content? Bonjour l'équipe.
3: Bien le
2: bonjour. Bonjour. Ah bah oui. Bonjour tout le monde.
4: Salut le morning de Dufault.
2: Bonjour le morning.
3: Bonjour.
2: Bonjour. Tout le morning va bien?
3: Eh ouais, ça,
2: oui,
3: va.
2: Ça va. Bon, dans un instant, on va se réveiller avec. Ben, j'espère que vous êtes déjà bien réveillés, hein. Sinon, on s'occupe de tout, hein, comme tous les matins. On va se réveiller avec Pineapple, c'est le son de l'étau.
3: Oui.
2: Ce soir,
3: je
2: suis un peu vodka Pineapple, ça rappellera peut-être des souvenirs de week-end. Ceux qui ont fait des petites soirées, qui sont allés dans les bars ce week-end. Si vous avez fait des trucs, d'ailleurs, racontez-nous tout, parce qu'on va faire le petit bilan du week-end. Celui qu'on aime bien le lundi matin. Qu'est-ce que vous avez fait ce week-end? Et moi, il m'est arrivé un truc qui m'était jamais arrivé, un mec qui fait une crise de nerfs dans la rue.
3: Ah.
2: Comme ça, ça paraît pas très très original.
5: Comme ça, ça paraît pas classique.
2: Très classique. Cariole, tous les week-ends, elle rencontre des mecs qui font des crises de nerfs dans la rue.
3: Ah, mais c'est courant,
5: ça
3: bien sûr. Ça peut arriver.
5: Ça arrive, ouais.
2: Bon, j'en ai une pas mal. C'était hier matin. Je vous raconterai tout. Hein. Parce que c'est un week-end génial. Samedi soir, j'ai un samedi soir génial. Je vais tout vous dire. Vous nous dites tout, vous aussi. Bonjour à Blanca, Zinedine, à Dams qui vient d'arriver. Salut Laïka. Bonjour Lolo. Salut Nico.
3: Oui.
2: Vous nous envoyez vos messages avec votre appli Skyrock au 41-759. 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
3: C'est ça.
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2: 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Voilà, nouvel iPad, nouvel iPhone, on va se faire plaisir. Et il est là, il est beau. C'est Rémi des Infos. Bonjour Rémi.
6: Wow, hello.
2: Comment ça s'est passé, comment ça s'est passé ce week-end?
6: Tranquille.
2: Qu'est-ce que t'as fait?
6: Non, franchement.
2: T'as eu des
6: comme dit, j'ai dormi, j'étais fatigué.
2: D'accord.
3: Sympa.
2: Tu es quand même venu samedi matin?
6: Oui, je suis quand même venu samedi matin.
2: Samedi matin. Bon, ouais. Vous nous faites un petit bilan de votre week-end. Vos messages au 06 86 101 101. Et avec l'appli Skyrock. Et on salue les éboueurs de Valenciennes qui nous écoutent. Un big up à vous. Et on écoute les infos, les premières de la journée. Pour être au courant de tout dès le réveil, c'est sur Skyrock que ça se passe. Et c'est avec le roi de l'info, Rémi. C'est parti.
3: Allez.
2: Et la météo du jour, il va faire beau.
6: Ouais, soleil et chaleur au programme de ce début de semaine avec quand même
2: soleil
6: sur ton corps, c'est fort. Quelques nuages sur un bon tiers nord, du brouillard et de la grisaille de la Bretagne au Grand Est en passant par la Normandie, la région parisienne et les Hauts-de-France. Les éclaircies reviendront cet après-midi en Bretagne et en Normandie, ce sera un peu plus difficile dans le nord-est avec des petites ondées possibles. Les températures ce matin, 15 à Lyon et à Marseille, 17 à Lille et à Paris. Dans l'après-midi, 22 sur la pointe du Cotentin, 23 près des frontières du Nord, 25 en Alsace, 26 en région parisienne, 27 dans l'Eure, 28 en Bourgogne, 29 en Corse, 30 dans la Loire, sur la côte basque et sur le massif central, 31 en vallée du Rhône et près de la Méditerranée, 33 en Haute-Garonne, 34 en Gironde, 35 dans les Landes et sur les Pyrénées orientales. La pollution, c'est plutôt moyen, les indices entre 2 et 5.
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6: Et puisque l'on parlait de météo, pas de canicule, mais une chaleur qui s'accentue depuis ce week-end. Le pic est attendu demain avec plus de 30 degrés sur les deux tiers du pays. Il fera jusqu'à 36 à Toulouse, 34 à Vichy, 32 à Tours, 31 à Paris. La Normandie et la Bretagne resteront assez épargnées. Changement d'ambiance dès mercredi avec une baisse du mercure. Mais attention, ça pourrait remonter d'ici ce week-end. On aura l'occasion bien sûr d'en reparler. L'enquête se poursuit après le déraillement d'un TER Rouen-Caen. Vendredi soir à Cléon en Seine-Maritime, le ministre de l'Intérieur Laurent Nunez assure qu'aucune piste n'est exclue mais qu'il n'y a pas de test privilégié à ce stade. Un morceau de rail retrouvé sur la voie pourrait être à l'origine de l'accident. Sa présence reste inexpliquée. Le parquet souligne qu'il n'y a pas de preuves à l'heure actuelle pour évoquer un acte volontaire. Le déraillement a fait 44 blessés, dont une jeune femme de 18 ans grièvement touchée. La grève des pilotes des EasyJet repoussée à fin septembre, elle devait se tenir hier et aujourd'hui. Mouvement suspendu suite à la reprise des négociations avec la direction. Les syndicats dénoncent l'instabilité chronique des plannings. Un ancien djihadiste soupçonné d'être un bourreau de l'État islamique devant la cour d'assises spéciale de

0: pour avoir ton chemin.
1: Ah, c'est vrai.
0: Et que le soleil il tape. C'est comme 5 minutes, chaud, ouais. En fait, ça met. Refroidissez votre iPhone pour pouvoir l'utiliser. Donc, en fait, tu te perds.
2: C'est ça. On n'a plus rien sans les iPhones.
3: Mais Diffoul, ouais. T'avais une bonne astuce de mettre ton iPhone au frigo directement.
2: Je l'ai mis au frigo, moi, ouais.
3: Et ça marche, ça a fonctionné. Bah, ou pas
2: ça fonctionne. Le problème, c'est que tu ne peux pas utiliser ton iPhone dans le frigo parce que moi, je rentre pas dedans.
3: Ah, mais ça
2: c'est
3: sûr.
2: J'ai essayé un coup de fil. Quand t'es dans le frigo,
4: c'est plus compliqué.
3: Et ça fonctionne pas, non?
2: C'est pas facile de rentrer, en fait.
3: Non, y a pas de réseau en plus dans le frigo.
2: Bon, qu'est-ce qui vous est arrivé ce week-end? Vous nous dites, vous nous racontez ce que vous avez fait ce week-end. On vous attend avec l'appli, je vous l'ai dit, au 06 86 101 101. On va faire Standard Express pour voir comment vous êtes réveillé. Est-ce que vous me remettez bien de votre week-end? Vous avez fait quoi? T'as fait quoi, Cario? Tu as vu des enfants ce week-end?
4: Moi, j'ai vu une enfant.
2: Une enfant.
4: Une qui en vaut pour 10.
2: Ah oui, parce que t'as l'air épuisé quand je t'ai eu au téléphone hier.
4: Ah ouais? Elle m'a tué.
2: Pourquoi elle t'a tué?
3: Pourquoi?
4: C'est mignon, hein, mais elle retourne toute la maison, tous les jouets, tout.
1: C'est un enfant, quoi.
2: Oui.
4: Allez, enfin, voilà. Baby, ouais.
2: Comment va la tienne, Karim?
0: Ça va, elle se porte bien, ouais.
2: Ça va, elle a, retourné la maison aussi.
0: Ouais, comme d'hab, ouais.
2: Bon, il vous arrive des trucs ce week-end. Samedi soir, j'ai fait un truc assez spécial. Je me suis retrouvé chez moi et je me suis dit, tiens, je vais regarder la télé. Ça faisait des mois et des mois que j'avais pas regardé la télé.
0: Putain, mais c'est un truc de ouf.
2: À part des matchs de foot, à part deux, trois trucs sur les chaînes infos.
4: Tu fais les chaînes infos
2: pour être au courant, là, je me suis dit, je vais regarder la télé normale.
0: Qu'est-ce que t'as regardé?
1: Quelle vie passionnante.
2: Sur la une, il y avait Soprano avec The Voice.
3: J'étais c'est vrai, ouais.
2: J'étais content parce qu'il était avec nous vendredi, c'était sympa.
3: Rigolo, ouais.
2: Et sur la 2, je me suis arrêté sur la 2, il y avait un jeu qui s'appelle The Floor, je crois.
3: Ah oui, okay,
2: il y avait un jeu The Floor, et alors les questions, c'est exceptionnel. T'as Cyril Ferraud, le présentateur, qui dit on va parler d'animaux domestiques.
4: Ouais.
2: Et là, t'as des gens, ils jouent, alors il y a un duel, un mec contre une meuf, et dans le duel, t'as donc animaux domestiques, une photo de chien.
4: Ouais.
0: Il faut dire chien.
2: Et en dessous, c'est écrit rent en plan.
3: Pour te
2: donner un indice, si tu sais pas que le chien c'est un chien.
3: Ouais. Ah, ok.
2: Après, il y a une photo de cheval.
3: Ouais.
2: Et là, c'est écrit Garfield.
0: Pourquoi
3: Garfield
2: une photo de chat.
0: C'est un chien.
2: C'est écrit Garfield.
0: Mais oui, mais il faut dire.
2: Après, il y a une photo de.
0: Cheval et Johnny Jumper.
2: Voilà, cheval, Johnny Jumper.
0: Je vois l'émission, oui.
2: C'est le jeu le plus intelligent que j'ai jamais vu. Et à la fin du duel, Cyril Ferraud fait « Oh vraiment, vous êtes vraiment trop fort, car c'était pas facile. » J'ai jamais vu, je suis tombé 10 minutes dessus. J'ai regardé, j'étais hypnotisé. Je pensais pas qu'il y avait des émissions comme ça.
3: Moi, je préfère ça que 100% logique. Parce qu'il y a soit The Floor, soit 100% logique qui est très dur.
2: Et toi, tu comprends
3: rien,
2: c'est pour ça.
3: Bah, je comprends rien, surtout on s'embrouille avec mes parents la dernière fois.
2: À cause de 100% logique?
3: Bah, parce que mon père, il trouvait tout
0: parce
3: et
0: que
3: pas moi.
2: Ah, il t'engueulait parce que t'étais trop con.
3: Fiston. Ah, ça m'énervait, du coup j'ai quitté la pièce.
2: Et j'ai jamais vu un truc pareil. Quand j'étais petit, il y avait des jeux, c'était, je sais pas, question pour un champion par exemple.
3: Ouais, ouais.
2: C'est des jeux, tu comprenais même pas la question et les gens ils arrivaient à répondre tellement ils étaient intelligents.
0: Moi je comprenais pas, c'était pyramide.
2: Aujourd'hui, tu montres un chien à un mec et une meuf et les deux là ils répondent kangourou. C'est vrai que c'était difficile. J'ai jamais vu un truc pareil. Bon, votre week-end, vous nous racontez, vous avez fait des trucs exceptionnels comme moi par exemple. On vous attend en direct et on va se réveiller avec Leto là tout de suite sur Skyrock à 6h10. Qui seront les premiers à passer? Allez, 01 53 40 30 20 Standard Express.
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0: Big Apple sur Skyrock, on écoutait le son de Leto, il est 6h13 sur Skyrock, 01 53 40 30 20, Standard Express. Est-ce que vous avez passé un bon week-end? Vous nous racontez tout, vous nous dites tout. Et puis dans un instant, jouons ensemble. On va faire quoi d'ailleurs, Sam, avant 6h30? Parce qu'on va jouer, on va vous poser une question. Je crois qu'on va parler foot ce soir.
1: On va parler de Kiki.
0: Ah, foot, ah, Kylian Mbappé.
1: Ouais, l'interview de Kiki.
0: Kylian Mbappé. Le futur Ballon d'Or, selon lui. Hein.
1: C'est ça.
0: Kylian Mbappé qui débarque tout à l'heure avant 6h30 sur Skyrock. Et comment c'était ce week-end alors? 01 53 40 30 20. Skyrock, bonjour. Allô, allô.
2: Bonjour.
0: Bonjour.
3: Salut.
0: C'est bonjour, Nicolas Sarkozy.
2: Bonjour,
0: c'est cool. C'est Nicolas Sarkozy, ça va? Ça va, c'est qui d'ailleurs?
2: Yvan, comment vas-tu, Dipoul?
0: Salut Yvan, t'appelles d'où?
4: Salut Yvan.
2: Eh ben, t'as le bon accent.
0: Ouais, t'appelles de Saint-Etienne, toi, non?
2: Eh ben, il me semble, hein.
0: Eh ben oui, ouais. Il me semble que t'appelles de Saint-Etienne. Bonjour, bonjour.
1: Ils se reconnaissent entre eux.
0: Ils comprennent, ouais. Comment ça va, Yvan?
2: Ça va, écoute, pas trop mal, dit Foul.
0: Ça va, ça va. T'as fait quoi ce week-end, toi, Yvan?
2: Eh ben, écoute, on a mangé justement en famille dans une brasserie, dans un stade que tu connais bien.
0: Stade Geoffroy Guichard. Pays des bâtards. On a perdu, on a perdu.
2: On a perdu, ouais.
0: Eh oui, on a perdu. Mais non, il était pas à Saint-Etienne, le match, si?
2: Non, non, il était à Dunkerque, mais on l'a regardé à la brasserie.
0: Tu t'es trompé d'aller voir le match au stade Geoffroy Guichard et le stade. Oui, c'est les Dunkerquois qui ont gagné.
4: Ouais, 2-1.
0: C'était à Dunkerque, ça s'est passé.
2: Eh oui, le match. C'est ça, exactement.
0: Et alors, c'était bien?
2: Ouais, c'était super sympa, ouais, dans la brasserie et tout. On a vu sur le stade, bon, qui était vide, mais c'était sympa.
0: C'est spécial comme week-end. Non, mais c'est pas mal, c'est pas mal. Et t'as regardé le match?
2: Ouais, du coup, il y avait le match et tout, il y avait une bonne ambiance, c'était sympa. Bon, dès qu'il y a un anniversaire, c'est. Allez! Qui c'est les plus forts? C'était ça toute la soirée.
0: Ouais, bah, qui c'est les plus forts, c'était Dunkerque.
2: Ah, pour le coup. Oui, là, pour le coup, oui.
0: Bon, alors, comme Saint-Etienne a perdu, je vais te mettre un 6 sur 10 parce que t'as bien mangé.
2: Oui, super bien.
4: T'as bien bu, bon, t'as bien bu surtout.
0: T'as bien mangé et t'as bien bu. T'as mangé quoi?
2: Qu'est-ce que j'ai mangé? De l'agneau, puis.
0: Et de l'agneau.
2: Et l'escargot.
0: Et de l'agneau, ça c'est.
1: C'est quoi la spécialité à Saint-Etienne en bouffe?
0: La râpée.
2: Râpée.
1: C'est quoi?
0: La râpée, c'est une espèce de truc fait avec des pommes de terre que je sais
3: c'est
0: pas.
3: C'est une sorte de galette de pommes de terre.
0: Ouais, c'est trop bon.
2: C'est ça.
0: Ouais.
2: Et sarrasson.
0: Ouais, et le sarrasson qui est.
3: Alors là.
2: Et de la crème fraîche avec des herbes.
0: Vous avez vu à Saint-Etienne, on mange léger.
4: Ah ouais, franchement, ouais. C'est assez healthy, en fait, à Saint-Etienne.
0: On prend une galette de pommes de terre, on la met dans de l'huile. Mais beaucoup, beaucoup d'huile. Et après.
1: Tu la tartines de crème.
0: On y fout du sarrasin dessus avec de la crème.
1: Peut-être en manges une, tu manges plus pendant une semaine après.
0: On te souhaite une belle journée, en tout cas, Yvan. Je te mets dans le tirage au sort pour gagner l'iPad, parce qu'on vous offre l'iPad en plus de l'iPhone 18. C'est un truc de fou, ce matin.
4: Ouais.
0: Et puis, je te file le mug du morning. Bisous, Yvan.
2: Eh ben, c'est gentil, merci Diffoul, merci toute l'équipe.
0: Salut mon pote.
4: Salut, salut Yvan, bisous. Ouais.
0: 01 53 40 30 20, qu'est-ce que vous avez fait ce week-end? Allô, allô, Skyrock, bonjour.
5: Allô?
0: Oui, c'est qui?
5: C'est Bioman Jaune.
3: Oh, Bioman Jaune. Bioman Jaune, salut.
5: Salut l'équipe, comment vous allez? Bien.
0: Bah écoute, comme tu l'entends, ça va bien, cool. Bioman Jaune.
4: Ah mon dieu.
5: Oui, tout à fait. Quand je vous ai au téléphone, bah, c'est parfait.
0: Bah, t'as bien fait de nous appeler. Bah, si vous voulez passer en direct, appelez-nous. Hein. Qu'est-ce que t'as fait ce week-end, Bioman Jaune?
5: Bah, moi en fait, samedi, j'ai bossé.
0: Oui.
5: Prestation cochon grillé.
0: Ok.
5: Ouais. Ouais, t'as vu, faut bien bosser, faut bien gratter un peu.
1: D'accord. T'as raison, ouais.
5: Et puis, bah, le soir, guinguette.
0: Guinguette, mais qu'est-ce que c'est guinguette? J'ai jamais fait de ma vie guinguette, c'est quoi?
1: C'est vrai?
5: Guinguette, en fait, c'est une espèce de bar d'extérieur.
1: C'est ça.
5: Avec les terrasses dehors, souvent c'est auprès de l'eau.
0: Ah, d'accord, vous avez pas la guinguette.
5: Des bandeaux, des trucs comme ça.
1: La guinguette, c'est dans le nord, souvent, ouais.
0: Ah, la guinguette, c'est dans le nord.
4: Non, il y en a vraiment partout en France.
1: Ah ouais, là, vraiment.
5: Non,
1: mais je connaissais pas non plus.
5: Moi, j'ai habité à côté de Nantes.
0: Ah oui.
5: J'ai habité à la campagne à côté de Nantes.
1: Rien à voir.
4: Ouais, Nantes, à côté de Lille.
5: Nantes,
4: c'est
5: l'ouest, un peu Nantes, les gars.
0: En allant à Bruxelles, c'est ça.
4: Ouais, bien sûr.
0: Bon. T'as fini bien? T'étais bien? Oui, d'accord.
4: Oui, on voit ça. Très, très bien, même.
0: Bien, moyen, mais on a du mal à se remettre d'un week-end comme ça. Bon, le moment le plus rigolo de ce week-end. Ah, je te mets. Oh, tu mérites un 8 sur 10. T'as passé un bon week-end.
4: Ouais.
0: Bon, c'est sympa.
4: Ça a l'air.
0: Au bord de l'eau, tout ça, il faisait beau. Écoute, on profite des derniers jours d'été. On en profite ensemble. Moment exceptionnel, dimanche matin. J'ai eu Cariole d'ailleurs au téléphone à ce moment-là.
3: Ouais.
0: Un mec avec ses deux filles qui rentre chez lui et je l'entends hurler. Il y en a marre! Les deux filles étaient terrorisées. Il y en avait une qui était en train de pleurer avec son vélo.
4: Ouais.
0: Et il y en a marre, des merdes de chiens partout. Alors en fait, sa petite fille avait roulé sur une merde de chien, ce qui est particulièrement désagréable.
3: Bah, c'est clair.
0: Et après, elle avait voulu l'enlever, la caca,
4: Ouais.
0: Avec ses mains.
1: La caca.
0: Et donc, ouais. Et donc le père était en crise de nerfs en hurlant dans tout le quartier. Il y en a marre. Je dis, qu'est-ce qu'il a lui? Il y en a marre, des merdes de chiens partout. Et moi j'étais avec mon chien en train de promener Medellin.
4: Est-ce que c'était le caca de Medellin?
0: Non, je ramasse moi.
4: Non, c'était le caca de Diffoul.
0: C'était balèze. Et le mec était en crise de nerfs.
3: Sa fille.
4: Non, mais j'avoue, le caca de chien, c'est horrible.
0: Bah, sur les mains de ta fille, ouais, c'est pas génial.
4: Oui,
0: ouais.
4: Même quand tu marches dedans avec ta chaussure,
6: c'est horrible.
4: Tu mets 20 minutes pour la nettoyer, c'est relou.
0: Et sur le vélo, c'était. Ouais, il y en a marre. Bon, moi je me mets, rien qu'à cause de ça, je me mets 9 sur 10 à mon week-end là.
3: Ah ouais?
0: Ça plus l'émission de France 2 là. Je me mets 9,5 là.
3: Ouais, tu mérites.
0: J'étais trop fort, j'ai découvert les animaux de compagnie, tout ça.
6: Super.
0: Super sur France 2. Un chien, c'est quoi cet animal? Un chat. Je me suis trompé. Bon, serez-vous plus fort que l'équipe? Vous allez jouer avec nous dans un instant. Et on va jouer aussi avec Kylian Mbappé, mais on va tout vous dire. Il est 6h19 sur Skyrock.

0: Et encore un son que vous avez découvert sur Skyrock, Bello et Dallas. Séminaire sur Sky. Et des surprises, parce qu'on a toujours des surprises. Serez-vous plus fort que l'équipe du Morning? Attention, le match démarre maintenant. Participe à ce grand match, Timothée de Reims.
1: Yes.
0: Oh. Timothée. Karim du 92.
1: Ouais.
0: Et de Saïdia.
1: C'est ça.
0: J'ai bien dit ou pas?
1: Saïdia, ouais.
0: J'ai presque bien dit, ouais. Cariole de Paris, parisienne.
2: Paris, ouais.
0: Sam de Bretagne.
1: Bien bonjour.
0: Rémi de Normandie des infos de Skyrock. Ça, c'est la classe. Rémi de Normandie des infos de Skyrock. Et Mario en direct avec nous dans le 13.
3: Salut
0: à toi, Mario.
1: Salut Mario.
0: On a passé un super vendredi. Je sais pas si t'es à l'écoute vendredi. Super vendredi avec un de tes congénères du 13, Soprano. Et oui, qui était avec nous. Qui était avec nous dans le morning. On s'est bien marré avec Soprano. On lui fait des bisous. Je suis pas sûr que ce soit réveillé à cette heure-ci, mais on lui fait des bisous. Serez-vous plus fort que l'équipe du morning? Tu vas jouer avec tous les auditeurs et les auditrices de Skyrock, donc je compte sur vous qui nous écoutez. Prenez le téléphone entre les mains, ouvrez l'appli Skyrock et vous allez pouvoir nous envoyer des messages. Vous réagissez en direct et vous allez gagner avec Mario votre pack morning. Vous jouez en équipe. Pareil dans l'équipe, vous jouez en équipe.
1: Ok.
0: Une petite question que je vais vous poser. Voici le concon du jour. Qu'est-ce qu'a fait le maire de Carcassonne, dont on a beaucoup parlé la semaine dernière, avec son policier municipal super sympa, vous savez, homophobe, raciste, sexiste,
1: cool,
0: masculiniste, voilà.
1: Ouais.
0: Alors, qu'est-ce qu'a fait le maire de Carcassonne juste avant ce week-end? Il s'appelle Christophe Barthès, rien à voir avec Ken Barthès, il doit être dégoûté de s'appeler comme lui.
1: Fabien Barthès. Ouais.
0: Qu'est-ce qu'il a fait sur les réseaux et qu'il n'aurait pas dû faire? C'est un peu le concon du jour. Est-ce que tu as une idée, Mario?
3: Alors, j'ai entendu l'histoire de... par rapport à... Il y a eu l'histoire du policier là qui s'est filmé en étant très raciste.
0: Oui, l'autre con, t'imagines comme il est con. Il a une nouvelle caméra pour se filmer. Il la déclenche sans faire exprès et pendant 6 heures s'enregistre.
1: Non-stop.
0: Et l'autre, pendant 6 heures, il tient des propos racistes. Ah, mais 6 heures non-stop avec ses collègues.
3: C'est ça.
0: Terrible. Non, c'est pas cette info. Il y a eu une autre info, il les cumule, le maire de.
1: Est-ce qu'il a détourné de l'argent?
0: Il n'est pas encore. Ou alors on ne sait pas encore.
1: Il s'est affiché sur les réseaux genre avec un screen ou...
0: Non, il s'est affiché sur les réseaux pour faire un truc genre vous avez vu ce que je fais pour la sécurité.
2: Ah ouais?
0: Je vous donne un petit indice.
1: Ah. Parce que moi je pensais genre il a envoyé une petite photo de lui nu à une femme.
0: Ah ouais. Ah bah j'espère pas la pauvre.
1: Mais non mais il s'est trompé, il l'a mis en story.
0: Regarde, t'imagines ça nu.
1: Ah ouais.
2: Oh là là là. Non.
0: C'est terrible.
1: Ouais,
0: faut pas faire du body shaming, hein. Mais parfois on peut pas s'en empêcher. Non, il n'a pas insulté la maman de quelqu'un, il n'a pas insulté tout le monde, il n'a pas filmé son pénis,
1: c'est l'ennemi à quelqu'un d'autre.
0: Il n'a pas trompé sa femme. Il a partagé une vidéo dans laquelle il fait un truc, mais il savait qu'il était filmé lui, par contre.
3: Il parle pas du RN, il était pas figurant du RN ou un truc comme ça.
0: Ah ben c'est si, c'est un maire RN, oui.
1: Ah.
0: Oui.
1: Ah oui.
0: Rassemblement national. Alors, bon. Ah, bonne réponse. Babir a trouvé la bonne réponse. Vous êtes vraiment trop fort. Ah, il y en a plein qui ont trouvé là. Il y a Momo de la Gare aussi qui a trouvé la bonne réponse. Donc, Mario, tu viens de gagner sans avoir donné la bonne réponse. C'est dans l'équipe, on vous a pas entendu.
1: Ah, parce qu'on est con.
0: C'est dommage.
1: Compliqué.
0: Il a muré. Il s'est mis en scène sur les réseaux en train de murer une maison pour empêcher un squat.
2: Ouais.
0: Le problème, c'est qu'il a muré la mauvaise maison.
1: Ah merde.
2: Ah mince.
0: Donc le mec, c'est vraiment un champion. Il a muré la mauvaise maison. Et donc, pendant la nuit, les services de la ville, qui n'ont sans doute que ça à foutre, ont été obligés de démurer la maison parce que la maison avait un vrai propriétaire. Vous imaginez, vous arrivez chez vous.
1: Ouais.
0: Et puis, il y a un mur. Et là, il y a le type là avec sa truelle qui est là. Ouais, je suis en train de murer la maison pour appeler ça un squat.
1: Pour la sécurité des habitants.
0: Et c'est moi qui squatte la maison. Ah, vous êtes là à avoir trouvé la bonne réponse. Je vais vous envoyer un mug là si vous avez trouvé. Il y a Amy qui a trouvé. Murer un squat, c'était pas le bon squat. En effet, c'était une maison.
1: C'est con ça, ouais.
0: Voilà.
1: Ah ouais.
0: Bon, voilà le concon. On peut quand même l'appeler.
2: Oui, on peut.
0: Le concon du week-end. Ah, t'es un champion, toi.
2: Grave.
0: Ah, lui, il est vraiment champion. Mario. Eh ben t'as bien fait de nous appeler ce matin, tu viens de gagner ton pack morning et on va envoyer le même à Babir aussi qui nous a envoyé un message sur l'appli et qui a trouvé la bonne réponse.
3: Merci à Babir surtout.
0: Eh ben oui, tu peux remercier Babir,
1: c'est vrai,
0: t'as cherché et t'as été bien accompagné. Les auditeurs, vous tous qui vous réveillez, les auditrices, ont gagné ce matin. Bravo.
2: Bravo à vous.
0: L'équipe vous rattraperez bientôt, pense.
1: Évidemment.
0: Allez, petite question, on va jouer ensemble. On t'embrasse, Mario. Belle journée. Hein.
3: Merci beaucoup. Ciao, bon courage.
0: Et belle
3: ciao.
0: Semaine à toi. Et on te met dans le tirage au sort pour gagner l'iPad avec Resident Evil. Resident Evil, le film qui sort mercredi, des places de ciné. Et votre iPad, tout nouvel iPad à gagner. Alors, question sur Kylian Mbappé. On va voir si vous connaissez bien Kiki. Petite question, là tout le monde peut jouer, allez-y. Quand il était petit, Kylian Mbappé demandait à son coiffeur de lui faire la même coupe qu'un célèbre footballeur.
1: Facile.
0: Quel était ce footballeur? Tu as la réponse, Karim?
1: Facile, ouais.
0: Tu as aussi la réponse?
4: C'est simple, ouais.
1: Cristiano Ronaldo? Eh non, pas là.
0: Ah non, pas du tout, non.
1: Bah, c'est son idole.
0: Bah, vous allez voir, c'est assez étonnant quand même. De vouloir se faire faire la coupe de ce footballeur, c'est assez bizarre. Si vous avez la bonne réponse, vous l'envoyez vite. Top pour les messages avec votre appli. Donc l'appli Skyrock, le 41759 et le skyrock.fm. Et dans un instant, on retrouve Kylian Mbappé pour une interview exclusive sur Skyrock. Préparez-vous, il est 6h27.
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6: Bienvenue sur Skyrock, bonne journée, bonne semaine. 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
6: Alors, un bon réveil avec qui? Avec Seb qui est en direct avec nous. Bonjour Seb.
9: Bonjour l'équipe.
6: Bonjour Seb. Alors, tu arrives là parce que tu as la bonne réponse. On parle de Kylian Mbappé. Si vous venez juste de vous réveiller, vous voulez juste de vous connecter sur Skyrock. Kylian Mbappé avec l'interview de l'équipe qu'on va découvrir en exclu sur Skyrock. Une question que je vous ai posée il y a un instant. Alors, ça, c'est surréaliste quand même. Accrochez-vous. Hein. Quand il était petit, Kylian Mbappé demandait à son coiffeur de lui faire la même coupe que quel footballeur?
9: C'est un moment de répondre, hein.
8: Ah oui, Seb.
9: La légende Zidane.
6: Mais les chauves.
7: Ouais, c'est vrai.
6: C'est rare d'aller voir ton coiffeur et lui dire:
7: je veux être chauve.
6: Je voudrais faire une calvitie.
8: Une coupe chauve. Mais,
6: alors que t'es tout petit. Tellement il aimait Zinedine Zidane, Kylian Mbappé s'est fait faire la coupe Zinedine Zidane. C'est pas beau, ça?
7: Mais si, c'est beau.
6: Ben oui, c'est magnifique. Quand t'es fan comme ça, c'est.
9: Il avait des cheveux à l'époque.
6: Oui, pas beaucoup.
8: Ah non,
6: mais
8: bah ouais.
6: Un peu plus, mais il était déjà un peu chauve.
8: Ouais,
6: hein,
8: ouais,
6: il était déjà
8: un peu, ouais.
6: Ouais, moi, j'aurais pensé à Fabien Barthès.
7: Ouais,
6: ah
7: ouais,
6: c'est ouais. Si la coupe Romano également.
7: Ah oui, bien sûr. Ouais,
8: c'est la meilleure.
9: Très belle coupe.
6: D'ailleurs, Romano est chauve. On le retrouvera tout à l'heure pour les conseils pas chers. Il est chauve, le pauvre.
7: Oui. Avec une couronne quand même.
6: Ouais, mais parce que il était fan de Fabien Barthès.
7: Voilà,
8: c'est pour ça.
6: Ouais. On va découvrir Kylian Mbappé, son avis sur Zidane, son avis sur le Ballon d'Or également, et puis des questions qui fâchent. Kylian Mbappé. Qui prend de l'hélium quand il parle, je pense. Vous avez écouté la voix, Kylian. La voix de Kylian, elle est quand même assez spéciale. On découvre tout ça sur Skyrock juste après les infos. Bon, bah, t'as gagné ton pack morning avec les enceintes, les écouteurs, la powerbank, le gros sac de sport Skyrock et même le ballon de foot en plus.
8: Ouais, bien joué, Seb.
6: Et même la serviette de bain. On sait jamais, ça peut encore servir, à faire beau aujourd'hui. On va t'envoyer ça à la maison, à Seb.
9: Merci, l'équipe.
6: On te souhaite une super journée. Et puis, t'es inscrit pour l'iPad hein, tout à l'heure.
7: Ouais.
6: Il y a l'iPhone, il y a l'iPad, c'est un truc de fou ce morning. C'est dingue. Et Kylian Mbappé arrive juste après les infos de Rémi. Il est 6h33, Rémi.
10: Oui.
6: T'as vu l'heure?
10: Bah oui.
6: Et bah, c'est l'heure des infos. C'est l'heure de l'actu tout de suite sur Skyrock. On va tout découvrir et on va commencer par la météo tout de suite.
10: Ouais, avec du soleil et de la chaleur là au programme de ce début de semaine. Quelques nuages sur un bon tiers nord, c'est vrai, du brouillard, de la grisaille, de la Bretagne au Grand Est notamment, en passant par la Normandie, la région parisienne et les Hauts-de-France. Mais les éclaircies vont revenir cet après-midi en Bretagne et en Normandie. Ce sera peut-être un peu plus difficile dans le nord-est avec des petites ondées possibles. Les températures ce matin, 15 à Lyon et à Marseille, 17 à Lille et à Paris. Et dans l'après-midi, comptez 22 sur la pointe du Cotentin, 23 près des frontières du Nord, 25 en Alsace, 26 en région parisienne, 27 dans l'Eure, 28 en Bourgogne, 29 en Corse, 30 dans la Loire sur la côte basque et sur le massif central, 31 en vallée du Rhône et près de la Méditerranée, 33 en Haute-Garonne, 34 en Gironde, 35 sur les Landes et sur les Pyrénées orientales. La pollution, c'est plutôt mauvais, les indices entre 2 et 5.
6: Et le point sur l'actu, là tout de suite, 2 minutes pour tout savoir, on va tout savoir.
10: Ouais, le lac il pourrait bientôt coûter plus cher, hein. Il était jusqu'à maintenant relativement épargné par l'inflation, mais les prix risquent d'augmenter d'ici la fin de l'année. Une nouvelle conséquence de la sécheresse et des fortes chaleurs qui ont réduit les stocks de foin et fait grimper les charges des éleveurs. Le gouvernement estime que 30 000 à 35 000 exploitations de manière générale hein, sont menacées de faillite. Les bouteilles sont vendues autour des 90 centimes, mais les producteurs ne parviennent pas à se rémunérer. C'est ce que l'on appelle un rétropédalage. Bruno Le Maire fait marche arrière après avoir évoqué une entrée à l'école dès l'âge d'un an. L'ancien ministre de l'économie assure qu'il est hors de question de scolariser des bébés. Il explique avoir volontairement choisi une formule choc pour ouvrir le débat. Son idée serait plutôt de garantir à toutes les familles une solution de garde avec un éveil au langage et à la vie en collectivité. Le gouvernement toujours préoccupé par le déficit public. L'exécutif espère trouver des économies à hauteur de 30 milliards d'euros dans le prochain budget. Les retraités pourraient être mis à contribution. La piste de l'indexation des retraites est avancée. Pareil pour la suppression de l'abattement fiscal de 10%. Sébastien Lecornu lance une concertation des groupes politique. Un train à destination de Varsovie en Pologne frappé par un drone russe sur le territoire ukrainien. L'explosion s'est produite à seulement 2 km de la frontière polonaise. Un convoi diplomatique où se trouvait l'ex-premier ministre britannique Boris Johnson était passé quelques minutes avant. Aucun blessé à déplorer. Les autorités polonaises craignent une intensité des attaques russes pour tester l'OTAN. Dans le même temps, Donald Trump demande à Volodymyr Zelensky de cesser les frappes contre les raffineries russes. Le président américain estime qu'elles sont à l'origine de la flambée mondiale des prix de carburant.
6: Et du sport tout de suite sur Skyrock.
10: Oui, avec la Ligue 1 à la 4e journée, cette victoire du Paris Saint-Germain, la première contre Brest, 1-0. Le Mans et Lens se sont neutralisés 2-2 alors que les Lillois ont battu 3 à la maison 2-0. Ça permet aux Lillois d'être en tête de ce classement devant Monaco et Rennes. Lyon est 4e, le Paris FC 5e. Du rugby, la fin de la 2e journée du top 14 entre Toulouse et Bordeaux-Bègles. Victoire assez large de Toulouse, 48-12. Et au classement, c'est Pau qui est en tête devant Lyon et La Rochelle.
6: Et Kylian Mbappé sur Skyrock qui nous fait un petit coucou ce matin. On va découvrir l'interview de Kylian Mbappé dans l'équipe. Il dit plein de choses. On avait eu un tout petit bout la semaine dernière, mais ça y est, maintenant elle est sortie. Et on a l'interview en intégralité. Elle dure 1h30, donc on revient à 8h.
8: Voilà.
6: Non, on a des petits bouts de l'interview. On vous a sélectionné le meilleur de l'interview de Kylian Mbappé. Qu'est-ce qu'il dit d'intéressant? Vous savez, la semaine dernière, il parlait de son ballon d'or. Quand on dit qui doit être le ballon d'or, et moi. C'est ce qu'a répondu Kylian Mbappé. Écoutez un peu plus de détails quand même sur qui est-ce qui voit ballon d'or l'année prochaine, enfin cette année en fait.
11: Toi, pour qui tu votes?
12: Pour moi.
13: Pour moi.
12: Oui, pour moi.
11: Et sur la saison qui vient de s'écouler, c'est toi le meilleur joueur du monde?
12: Ben oui. Ah, je pense qu'il n'y a pas eu de meilleur joueur que moi.
6: Mais oui, il n'y a pas mieux que moi. Il est génial, Kylian Mbappé. Moi, c'est moi le meilleur.
11: Et dans 10 ans, t'imagines ne pas avoir de ballon d'or?
6: Oula.
12: Non.
7: Non.
6: Mais non. La voix de Kiki, non.
12: Non.
7: Non.
6: Bon, qu'est-ce qu'on... Ah ouais, on va quand même toucher les sujets sensibles. On a perdu la Coupe du Monde, enfin on l'a pas gagné. Écoutez Kylian Mbappé qui parle du match contre l'Espagne.
11: Mais ne rien gagner, c'est un échec.
12: Non.
6: Non. Ok.
11: La Coupe du Monde en est un?
12: Non. Maintenant que c'est passé, si vous m'avez demandé à chaud, je vous aurais dit oui, mais maintenant que c'est passé,
6: la voix.
12: Pas l'échec.
14: Est-ce qu'il y a un complexe d'infériorité chez les Bleus vis-à-vis de l'Espagne?
12: Non.
6: Alors, vous avez compris, c'est...
12: Non.
6: Non, et...
12: Non, non, non.
6: Non, non, non, et...
12: Non, non, non.
6: Non, non, non. Et quoi d'autre?
12: Non.
7: Non.
6: Merci, Kiki. On dirait un enfant, vous savez, quand tu lui dis de faire un truc.
7: Vrai.
6: Viens
7: non.
6: manger.
7: Non.
6: Non. Un autre petit point sur un petit point sensible, son caractère.
11: Tu te considères pas comme égoïste?
12: Moi? Tout le monde. Un être humain a de l'ego. Et il faut en avoir.
6: Ah.
12: Avoir zéro ego, c'est... Moi, je dis, c'est être une serpillière. Je pense pas qu'il y ait quelqu'un qui ait envie d'être une serpillière.
6: Non, c'est vrai que c'est pas super. Théo, t'as compris de quoi il parle? Il joue au Lego, Kylian Mbappé. Tu le diras à tous tes amis aujourd'hui. Hein.
8: D'accord, ouais. Lego.
6: Théo comprend tout.
8: Ah,
6: il était content, là, quand il a dit. Il a de l'ego. Et Zinedine Zidane, on a déjà appris, bizarre, qu'il voulait avoir la coupe de Zinedine Zidane quand il était petit. Il demandait même à son coiffeur de lui faire la coupe de Zidane. Et il parle du nouveau sélectionneur de l'équipe de France.
11: Est-ce qu'il y a un peu d'appréhension ou c'est l'excitation de la nouveauté? Comment t'appréhendes les choses?
12: L'excitation de la nouveauté. Beaucoup de respect.
14: Dans ton imaginaire, Zidane, ça représente quoi?
12: Moi, j'ai pas besoin de répondre ce qu'on fait à Zidane en français. Zidane, c'est Zidane. C'est...
6: Mais
12: ouais. Bon, les Français, ils représentent beaucoup. Hein.
6: Zidane.
12: Ouais, c'est la légende, c'est Zizou National. Ils représentent beaucoup pour les gens en France.
7: Il est mignon.
6: Oui, mignon.
12: Je suis français, hein. Je suis
6: Il est mignon. Zidane. Non. C'était Kylian Mbappé sur Skyrock. Bello et Dallas.

0: premier sur le rap sur Skyrock. On écoutait Bello et Dallas, les deux Rennais. Ça fait partie des sons les plus streamés en France. Bello et Dallas, ça s'appelle Séminaire.
1: Ouais.
0: Il est 6h42 sur Sky. J'espère que vous allez bien ce matin. 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
0: 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Bon, on va parler des dingos aujourd'hui. Est-ce qu'il y a des dingos qui vous entourent? Bon, moi, je vous ai parlé du mien, là, celui qui hurlait. Y'en a marre! En plus, on était dans une cour, enfin, c'était dans une cour avec des bâtiments autour.
1: Donc ça résonnait. Tout le monde entendait.
0: Y'en a marre, des merdes de chiens! Sa pauvre petite fille avait roulé dans un caca de chien.
2: Pauvre.
0: Donc il y en avait plein la roue. Pourquoi tu ris, Cariole? Parce qu'elle, elle fait la faux cul. Oh la pauvre
1: gosse!
0: Elle a un sourire jusqu'aux oreilles.
2: Non, mais c'est bien, elle a ramassé, je trouve ça bien.
0: Ah bah, elle roule dans la merde de chien, après elle touche sa roue, elle en avait plein les mains. Le père était au bout de sa vie, c'était dimanche matin, 10h. T'imagines, tu te réveilles en plein week-end.
2: Ah ouais, c'est clair.
0: T'amènes de sortir les filles, bon, pour faire du vélo, elles sont contentes. Et blâme. Et après, moi, j'ai croisé une dame qui me fait bah, elle avait qu'à pas rouler sur les trottoirs.
2: Mais c'était sur le trottoir ou dans la résidence?
0: Non, c'était sur le trottoir, la caca.
2: Ah ouais?
0: Voilà.
2: Ah
0: oui. Et après, t'avais la trace, tu suivais la petite fille. Tu suivais la petite fille, là. Donc, on va parler des dingos. Ou alors quelqu'un qui a pété un câble un jour. Ou si vous-même, vous avez pété un câble, vous pouvez nous dire 06 86 101 101. On attend vos témoignages. Donc, vous connaissez des dingos. Vous avez vu des gens qui ont pété un câble. Vous avez vous-même pété un câble. Vous nous racontez tout, on aura sans doute des témoignages dans l'équipe.
2: Mais oui,
1: évidemment.
0: Tout le monde n'est pas complètement équilibré dans l'équipe du morning sur Skyrock. Et j'ai un dingo là dont je voulais vous parler. Alors lui, il n'a pas pété un câble. Enfin, si, manière de péter un câble, on peut le dire comme ça. C'est un homme qui habite à Saint-Thibaud-des-Vignes, en Seine-et-Marne.
2: Ouais, près de Disney.
0: Ouais, et c'est un voisin. On parle également de voisin. Un voisin dingo. Je ne sais pas si vous avez eu des voisins dingo. Toi, Karim, tu as eu une voisine dingote qui. Faisait venir des hommes et qui faisait du bruit.
1: Oui, bon, après, elle était pas. C'était pas une ch'touffe, quoi, mais.
0: C'était pas une ch'touffe, il y avait les enfants dans la maison. Si toi tu l'entendais,
1: ouais,
0: je pense
1: vrai,
0: que les enfants,
1: vrai.
0: Ils l'entendaient
1: ouais,
0: aussi.
1: Ouais, c'est vrai. Il y avait son fils, ouais.
0: Tous les soirs, il y avait des mecs différents qui venaient.
2: Ouais.
1: Et il y avait son gosse.
0: Et tous les soirs, t'entendais le grand spectacle.
1: Exactement.
0: Et c'est vrai qu'il y avait l'enfant à l'intérieur. Bon, un voisin un peu spécial, c'est un homme qui a fait un truc qu'il aurait pas dû faire. Et il l'a fait pendant des années et des années. Et il l'a fait par rapport à sa voisine. Qu'est-ce qu'il a fait?
2: Fumer nu à sa fenêtre.
0: Fumer nu à sa fenêtre. Non, il n'a pas fumé nu à sa fenêtre.
1: Il a créé un petit trou dans son mur pour la regarder sous sa douche.
3: Observer, ouais.
0: C'est pas mal, mais c'est pas ça.
1: Ça, t'as dû le faire, ça, parce que c'est une idée de.
3: Il le matait avec des
1: jumelles. Non, pas du tout, c'est un pote qui m'a raconté ça une fois, c'est pour ça.
3: Il l'a fait.
0: T'as dit quoi, Théo?
3: Il le matait avec des jumelles.
0: Il l'a maté avec des jumelles, c'est pas loin.
2: Ah ouais?
0: Ouais, on est vraiment juste à côté. Hein.
1: On est dans le voyeurisme.
0: On est complètement dans le voyeurisme.
1: Ah, il y a une caméra.
0: Ouais. Il a été interpellé, placé en garde à vue, elle a porté plainte évidemment. Son domicile a été perquisitionné, il y avait une caméra. Et où a-t-il mis la caméra?
1: Dans la salle de bain, direction la salle de bain.
0: Ouais, direction la maison.
1: Ah, dans la VMC.
0: Non, pas dans la VMC.
1: Dans la cheminée?
2: Dans la douche?
0: Dans la haie mitoyenne. Méfiez-vous des haies.
2: Purée.
0: Si vous avez une haie à côté de chez vous, on voit rien, c'est vrai.
2: Tu peux cacher des trucs
0: on
2: bien.
0: On ne pense pas. Le mec a caché une caméra dans la haie mitoyenne pendant plusieurs années.
2: Ah là là.
0: Et vous imaginez la pauvre femme pendant plusieurs années, elle sait qu'elle a été filmée par le gros pervers.
2: Ouais, c'est horrible.
0: Voilà, c'est horrible, en effet. Et une enquête est en cours pour atteinte à l'intimité de la vie privée par fixation. Ils appellent ça comme ça. Toujours des mots très simples pour expliquer dans la justice. Et donc, ils ont perquisitionné son ordinateur. Il y a plein de vidéos de la pauvre femme qui s'est fait filmer pendant des années. Donc, je pense qu'on va tous regarder les haies de manière un petit peu différente après cette petite info-là.
2: C'est clair.
0: Voilà, elle a dû passer un bon week-end. On la salue si elle nous écoute. Saint-Thibaud-des-Vignes, en Seine-et-Marne. Et on vous tiendra au courant de la suite de l'affaire parce que bon, il y a procès, il y a tout ça. Et comme je sais que vous adorez, t'adores les procès, toi.
2: On adore.
0: Ah, les procès, tous ces trucs, c'est super. Bon, on en reparlera très très vite avec le roi de l'actu, Rémi des Infos, qui va revenir d'ici. Tu n'as pas d'infos supplémentaires sur ce pervers?
4: Non, pas pour l'instant.
0: Tu as des haies autour de chez toi, Rémi?
4: Oh non, moi j'ai mis du grillage.
0: Ouais, et puis je te rassure, personne ne te filmera.
2: Ouais.
0: Pas.
4: Oh bah.
2: je crois que c'est clair.
0: Ne t'inquiète pas, les 6h46 sur Skyrock, dans un instant, il arrive, Lil Nas X. Je l'avais promis, Lil Nas X avec Star Walking, les grands classiques, on les écoute aussi tous les matins sur Skyrock. Et attention, il arrive aussi, c'est Gambi. Avant 7h du mat, il y a du Lil Nas X qu'on écoute dans moins d'une minute. Et puis, il y a du Gambi aussi. Et Romano et les conseils pas chers. Et attention, il va faire chaud. Fais-nous un petit tour des températures les plus chaudes attendues aujourd'hui, Rémi, parce qu'on va parler météo avec Romano. Allez. La météo du lundi, 6h47 sur Skyrock.
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0: Taylor Hawkins sur Skyrock, voilà, ça m'a pêché le matin là. Il y a l'horoscope de l'amour qui arrive juste avant 7h du mat. Et Romano, il les conseille pas cher, et on va parler. Eh bien, c'est pas la canicule, t'as dit Rémi. J'ai bien écouté tes infos tout à l'heure.
1: Ouais, pas encore.
0: Mais d'un coup de chaud en ce début de semaine.
1: Ah ouais.
2: Ah ouais, il fait bon. Hein.
0: Alors, avant un coup de froid mercredi, ça c'est tout pour tomber malade.
1: Et avant une remontée ce week-end.
0: C'est les montagnes russes de la météo, dis donc.
1: Ah, dans 10 jours, on est en automne en plus.
3: Et ouais.
1: Dans 8 jours même.
0: Ah, merci de nous foutre le moral à zéro.
3: Bah, j'aime pas l'automne. Je préfère l'hiver, j'attends l'hiver moi.
0: Mais t'aimes pas l'été, t'aimes pas l'automne, t'aimes pas le printemps.
3: Exact, ben j'aime l'hiver.
0: D'accord, t'aimes rien en fait.
1: J'aime que dalle. Ouais.
3: J'aime tous, non, rien sauf l'hiver.
0: Bon, il va faire quoi? C'est quoi les températures maximales? C'est où qui va faire le plus chaud aujourd'hui?
2: Bah, il va faire 35 cet après-midi à Mont-de-Marsan et à Perpignan.
0: 35,
2: ouais. On aura aussi du 34 hein, du côté de Nîmes, Bordeaux, Périgueux, et puis 33 à Toulouse, à Niort, à Montauban. En fait, en gros, on aura entre 30 et 35 quand même dans pas mal de villes. Hein. 30 par exemple à partir de la Loire, donc vers Tours. Et
0: ah
2: puis
0: ouais,
2: jusqu'à 35 hein, dans les Pyrénées orientales.
0: Et c'est où qui fait le plus frais?
2: À Boulogne-sur-Mer, 20 degrés cet après-midi.
0: Oh, oh
1: ça va.
0: Mais dites donc, prenez une doudoune. Une doudoune, un bonnet, des gants du côté du
3: Nord. Mais c'est vrai, ouais.
0: Du côté du Nord, là, à pas faire chaud. Votre météo en détail, là, tout à l'heure, dans 10 minutes sur Skyrock. Avant ça, qu'est-ce que vous faites quand il fait chaud, chaud, chaud? J'ai failli enlever ma clim. Parce que j'ai une clim.
3: Garde-la, on sait jamais.
0: J'ai une clim, je suis obligé de laisser la fenêtre ouverte, donc au bout d'un moment, je vais l'enlever.
1: Ouais.
0: Mais je ne l'ai pas enlevé ce week-end, et ben j'ai bien fait. C'est parce que j'écoute Skyrock et la météo de Rémi.
3: T'as raison, j'en ai garde-la.
0: Ouais. Qu'est-ce que vous faites quand il fait vraiment chaud, chaud, chaud?
3: Moi, je suis à poil devant ma clim.
0: Vous êtes tous à poil.
3: À poil devant ma clim dans le noir.
0: Très bien, vivant qu'il fasse très chaud.
1: Ouais. Ouais. Je suis à poil, mais même quand il fait froid, si vous voulez savoir.
0: Mais tu te balades nu chez toi?
1: Oui, tout le temps, oui.
0: Ah, mais pour de vrai.
1: Bah, j'habite tout seul, frère, donc oui, je me balade nu si je veux.
4: Tu l'appelles frère déjà. C'est 10 fous, monsieur.
0: Mais tu poses le cucu sur ton canapé comme ça?
1: Bah, j'ai pas de canapé, j'ai 10 mètres carrés, donc mon canapé c'est aussi mon lit, donc oui.
0: Mais par exemple, quand tu manges, t'as une table?
1: Oui, non. Bah je m'assois sur mon lit.
3: Voilà.
1: Et je mets la table devant mon lit.
0: Donc ton lit est sale, il est plein de cucu, caca.
3: Ouais.
1: Oui, mais bon, je suis le seul à dormir dedans aussi, tu vois, donc ça va.
0: Bon, Romano a une idée pour nous ce matin, c'est nos conseils pas chers. Attention, c'est un génie de l'escroquerie. C'est parti. Appelle Claude.
5: Ouais. Hey.
6: Ouais, bonjour.
5: Oui.
6: Ouais, bonjour, vous allez bien?
5: Oui.
6: Ouais. T'as été sélectionné, donc t'as pas de clim, t'as pas de ventilateur, t'as rien, toi?
5: Ah ben nous, on a rien, non.
6: Ouais, ben je vais amener un ventilateur. C'est offert par la mairie contre la modique somme de 200 euros.
5: Ah oui, d'accord, ben, c'est pas la peine.
6: Ah ben si, c'est obligatoire. Hein.
5: Ah oui, ben c'est bien.
6: On n'a pas envie de te retrouver tout sec. Comme ça, tu te mettras en slip, ça sera magnifique. Ça
5: ah oui, mais je suis déjà beau comme je suis, alors donc c'est pas la peine.
6: Mais là, t'es en slip actuellement, là?
5: Ah ben ça, faut venir voir pour voir. Hein.
6: Ben je vais t'amener le ventilateur, comme ça je verrai en même temps, et puis tu me donnes les 200 balles.
5: Eh ben, c'est peut-être pas la peine d'y compter.
6: Ben, si, on va venir. J'entends ta femme derrière, elle est contente.
5: Non, pas du tout. Elle secoue la tête, elle dit non, pas de conneries comme ça, comme elle dit.
6: Non, mais vas-y, je t'amène le ventilateur. De toute façon, il n'y a pas le choix, c'est obligatoire. Hein. Je suis envoyé par la mairie, je suis mandaté, moi, par monsieur le maire lui-même.
5: Oh. Oui, ben c'est bien, t'as raison.
6: Parce qu'à la mairie, on s'aère bien, là, tranquille, aux frais du contribuable.
5: Ben oui, ben ça, je me doute bien que vous chauffez au prix du... Enfin, vous vous refroidissez au prix du contribuable, c'est nous qui payons. Alors, donc, c'est ça,
6: et puis on prend l'apéro, on n'a pas envie de se déshydrater, donc...
5: Tu fais pas déjà, non?
6: Ah, ben si. Donc j'amène le ventilo, là, je suis là dans 10 minutes, un quart d'heure, et puis...
5: Le plus simple, c'est que t'amènes la bouteille de whisky en même temps.
6: Voilà, ben ça fera 250 euros, du coup.
5: Ben oui, si c'est du bon, ça peut corraler, mais si c'est du courant, c'est pas la peine.
6: Non, mais ça va être du bon, t'inquiète, on va bien s'hydrater, bien se rafraîchir, ça va être merveilleux. Et on finit tous en slip. Mets ta femme en culotte, c'est moi qui pilote.
5: Oui, il n'y a pas de problème. Il n'y a aucun problème, elle va être prête.
6: Bon, ben dans 10 minutes, je suis là.
5: D'accord, salut.
6: Allez, super, à tout à l'heure, bisous.
0: À tout à l'heure, un verre de whisky et on démarre la journée avec Gambi tout de suite sur Skyrock, ça vaut l'horoscope de l'amour.

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1: Gambi sur Skyrock à 7h-2, c'était René Kaouvila, le gros son de Gambi. On parle de plein de choses ce matin, on parle des bahuts, tiens, dans un instant. Il y a des nouvelles du bahut, si vous réveillez, vous allez au bahut ou que vous allez poser les enfants au bahut, eh bien sachez que ça peut vous intéresser. Il y a des trucs qui peuvent se passer dans les bahuts, vous devez tout savoir et on vous dira tout sur Skyrock. On va parler argent avec évidemment les 18 000 euros à gagner cette semaine.
2: Ouais.
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2: Ouais. Trop bien.
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2: Ouais.
1: Est-ce que vous avez déjà envoyé un message à une personne mais c'était pas le bon destinataire? Moi ça m'est arrivé.
2: Ouais, ça arrive, ça, mais alors maintenant sur WhatsApp tu peux effacer.
1: Oui, il faut faire vite. Après, si la personne a le téléphone dans la main...
2: Quand elle l'a pas lu, ouais.
1: C'est
2: mais
1: vrai,
2: sinon, ouais, ça arrive.
1: Bon, dites-nous si vous avez déjà fait ce genre d'erreur. Vous pouvez nous envoyer vos messages, tiens, avec le 06 86 101 101, vos WhatsApp audio, comme ça on vous écoute en direct. Vous écoutez sur Sky. Vous pouvez vous écouter avec les potos, avec la famille, tout ça. Donc 06 86 101 101. Vous avez fait une erreur de destinataire. On va reparler avec vous. Et on va vous offrir aussi, parce que je parlais d'argent, les 1500 euros, ça juste après les infos de Rémi. Et avant les infos de Rémi, le traditionnel. Et en exclu pour vous tous les matins, horoscope de l'amour. L'horoscope de l'amour sur Skyrock avec nos 12 signes et nos puissances amoureuses. Qu'est-ce que ça donne aujourd'hui? Bon, ça donne zéro pour les balances et les cancers. Bon, vous avez zéro aujourd'hui. Quelques petits conseils qu'on peut vous donner pour passer une journée tranquille. Prenez pas en charge les problèmes sentimentaux et amoureux des autres. Vous avez déjà les vôtres à gérer. Ça suffit comme ça.
3: Ouais.
1: 1 sur 5 pour les Capricornes et les Gémeaux, on a que 1 aujourd'hui, nous. Bah attention alors à vos exigences. C'est vrai qu'on est très exigeants, les Capricornes. Et les Gémeaux aussi. Hein. Bon, rappelez-vous qu'on est lundi. Laissez quand même le temps à votre chérie ou alors à ceux qui vous aiment de démarrer la semaine tranquillement. Et après, vous pourrez être exigeant et exigeante. Les Poissons et les Béliers, vous êtes à 2 sur 5. On risque de vous reprocher un petit manque de reconnaissance aujourd'hui. Il faut juste montrer son affection à ceux et celles qui sont autour de vous. Et tout se passera bien. Les Sagittaires et les Scorpions, vous êtes à 3.
2: Ouais.
1: Et une bonne ambiance, une ambiance au top, même avec les gens que vous aimez. Profitez-en pour partager de bons moments avec vos proches. 4, c'est pour les Lions et les Taureaux. Alors là, c'est bien. 4 sur 5 de puissance amoureuse. Vous allez donner tout. Vous allez vous donner à fond et vous avez bien raison. C'est une journée de réussite qui vous attend dans tous les domaines de la vie, mais en amour en particulier. Et pour finir, les Vierges et les Verseaux, eh ben c'est bien, vous avez 5, c'est même très très bien, vous avez 5 sur 5, il n'y a pas mieux. Si vous êtes célibataire, c'est le meilleur jour de la semaine pour mettre vos qualités en avant et pour séduire. Et si vous êtes en couple, bah tout se passera bien avec une complicité au top et une belle journée qui démarre. On est lundi, bonjour, il est 7h. Bonjour.
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1: Et bienvenue sur Skyrock. Une belle journée qui démarre. C'est bien. Le week-end a été bon. T'as fait quoi, Sam?
3: Je me suis acheté des chaussures.
1: Tu t'es acheté des chaussures?
3: Ouais. Ah.
1: C'est les machins, les pâtes au gaz que t'as là?
3: Non, c'est des derbies.
1: C'est des derbies.
3: Ouais.
1: Ah là là. Ça fait des gros pieds.
3: Ouais, mais ça fait des chaussures d'adultes.
1: Tu sais, tu me fais penser à des chaussures d'adultes.
3: On dirait un pingouin.
1: À 30 ans. Ça me fait penser, tu sais. Oui, c'est ça. Ou
3: un pingouin,
1: ouais. Ou, tu sais, les dessins animés de Disney, là, il y en a qui ont des grands pieds.
2: Ah ouais, tu trouves?
1: Ouais,
2: ah
1: oui.
3: Non, on dirait un peu des chaussures orthopédiques.
1: Aussi, ouais, aussi.
3: On dirait que t'as des problèmes aux pieds.
6: Ce manque de goût vestimentaire dans l'équipe est incroyable. Cariole, qu'est-ce que t'en penses?
1: Ah, tu trouves aussi que tu as manque de goût vestimentaire?
3: Je demande à une femme.
6: Dis la vérité, Cariole.
2: Je suis pas fan. Ouais,
3: oh, l'humiliation.
6: Bon, allez, Rémi, les infos.
1: Allez, on va faire les infos. Rémi, on vous offre 1500 euros dans un instant. Et on va donc parler bahut, des petites erreurs que vous avez fait avec vos téléphones. Vous envoyez un message, mais c'est pas le bon destinataire ou la bonne destinatrice. Je sais pas si on dit comme ça.
2: Destinataire.
1: Destinataire. Non, destinataire. Enfin, c'est pas la bonne personne.
3: Voilà, on a compris.
1: 06 86 101 100, WhatsApp audio et on vous mettra dans le tirage au sort pour gagner. Oui, il y a l'iPhone 18 que vous allez gagner ce matin. Mais en plus, l'iPad.
2: Ouais.
1: Tout nouvel iPad que vous allez choper. 7h01, les infos, Rémi, on fait le point sur l'actu. Oui, et Aya Nakamura arrive avec la rafleuse, tiens.
3: Très
1: sexy
3: bien.
1: Sexy Nana qu'on va
3: écouter. Sexy Rémi.
1: Sexy Rémi. Sexy Rémi, c'est les infos, c'est la météo du jour.
7: Ouais, avec du soleil et de la chaleur, hein, vous l'avez compris en ce début de semaine. C'est vrai qu'on a quelques nuages sur un bon tiers nord, du brouillard et de la grisaille, de la Bretagne au Grand Est en passant par la Normandie, la région parisienne et les Hauts-de-France. Les éclaircies vont revenir cet après-midi en Bretagne et en Normandie. Ce sera un peu plus difficile dans le nord-est avec des petites ondées possibles. Les températures ce matin, 15 à Lyon et à Marseille, 17 à Lille. Et du côté de Paris, dans l'après-midi, 22 sur la pointe du Cotentin, 23 près des frontières du Nord, 25 en Alsace, 26 en région parisienne, 27 27 dans l'Eure, 28 en Bourgogne, 29 en Corse, 30 dans la Loire, sur la côte basque et sur le massif central, 31 en vallée du Rhône et près de la Méditerranée, 33 en Haute-Garonne, 34 en Gironde, 35 dans les Landes et sur les Pyrénées-Orientales. La pollution, c'est plutôt moyen. Les indices entre 2 et 5.
1: Et Medellin qui veut dire bonjour.
0: Bonjour.
7: Bonjour.
8: Bonjour.
1: C'est les infos sur Skyrock, le point sur l'actu tout de suite et le top tendance juste derrière pour savoir ce qui se dit sur les réseaux.
7: L'enquête se poursuit après le déraillement d'un TER Rouen-Caen vendredi soir à Cléon en Seine-Maritime. Le ministre de l'Intérieur Laurent Nunez assure qu'aucune piste n'est exclue. Il n'y a pas non plus de test privilégié à ce stade. Un morceau de rail a été retrouvé sur la voie et pourrait être à l'origine de l'accident. Sa présence est inexpliquée. Le parquet souligne qu'il n'y a pas de preuve à l'heure actuelle pour évoquer un acte volontaire. Le déraillement a fait 44 blessés, dont une jeune femme de 18 ans grièvement touchée. Une preuve que les annonces vont bien souvent plus vite que l'administration. Le nouveau congé supplémentaire de naissance est de plus en plus critiqué, notamment sur les réseaux. Des internautes dénoncent des retards importants de paiement. La mesure est entrée en vigueur le 1er juillet, elle permet à chaque parent de prendre jusqu'à 2 mois supplémentaires après les congés maternité ou paternité. L'assurance maladie indique un délai moyen de 11 jours quand le dossier est complet, sauf que 2 sur 3 nécessitent des pièces supplémentaires et un formulaire employeur sur 5 serait mal rempli. Un ancien djihadiste soupçonné d'être un bourreau de l'État islamique devant la cour d'assises spéciale de Paris, Othmane Garrido, originaire de Montpellier, sera jugé pour meurtre et assassinat aujourd'hui. Il aurait agi en Irak et en Syrie. Le djihadiste de 32 ans a entamé une déconstruction idéologique en détention, selon l'administration pénitentiaire. Il encourt la réclusion criminelle à perpétuité. Cette macabre découverte dans l'Orne, un corps démembré retrouvé dans un local abandonné à L'Aigle. Il était dans une maison, une ancienne maison, celle du gardien d'un étang. Une enquête est en cours pour identifier la victime et déterminer les circonstances de sa mort. Les investigations sont menées par la brigade de recherche de Mortagne avec l'appui de celle de Caen.
1: Et du sport tout de suite sur Skyrock.
7: Et du sport avec du foot et la suite et la fin de la 4e journée. Et oui, il aura fallu attendre la 4e journée pour que le Paris Saint-Germain signe sa première victoire. Ça y est, c'est fait. Victoire 1-0 contre Brest. Lens et Le Mans se sont neutralisés 2-2 alors que les Lillois ont battu 3-2. Au classement, le LOSC est en tête devant Monaco et Rennes. Mais attention, ces trois équipes se tiennent dans un mouchoir de poche puisque le même nombre de points. La Ligue 2, la 6e journée. Ce soir, suite et fin, Red Star Metz, ce sera à 20h45. Et puis en Formule 1, victoire hier de Kimi Antonelli sur le nouveau circuit de Madrid en Espagne. L'Italien qui creuse encore un peu plus son avance au championnat du monde au volant de sa Mercedes. Et puis en moto, le Grand Prix de San Marin avec la victoire de l'Espagnol Marc Marquez.
1: Bravo Marc Marquez. Et ouais, on fait le point sur le top tendance. De quoi on parle sur les réseaux tous les matins? On découvre ça en exclu sur Skyrock.
7: Eh ben, on reste dans le sport avec le basket. Et malheureusement, l'équipe de France féminine qui s'incline 97-79 face aux États-Unis en finale de la Coupe du Monde, donc de basket, et avec cette médaille d'argent historique, hein, puisque c'est la première fois que les filles arrivent aussi loin dans la compétition.
1: C'est
7: qu'est-ce
1: rare,
7: qu'on en dit
1: quand, ouais, c'est on est en premier du basket.
7: T'as vu, ça
1: oui,
7: arrive.
1: Et oui.
7: Qu'est-ce qu'on en dit sur les réseaux? Bah, en même temps, les Américaines sont sur une autre planète. Elles devraient même pas pouvoir participer. C'est de la triche. On avait 14 points d'avance. Comment c'est possible de perdre? C'est une honte et une faute professionnelle.
1: C'est la desentada.
7: Ah ouais, ou encore franchement, cette finale a quand même un goût de victoire. Elles ont fait une super compétition.

0: Non. Ah, si, si.
1: Il y a un ingénieur chinois, il se fait défoncer.
2: Oui, c'est ça. Presque.
1: Un ingénieur chinois qui regarde si le robot fonctionne bien. Donc, au début, le robot, il marche.
0: Ouais.
1: Et à un moment, le robot, il lui met un chassé, il se met à lui taper dessus.
3: Oh, super.
1: Ouais. C'est génial.
3: Ah ouais.
1: Bientôt, on va se faire marave par des robots dans
3: c'est
1: la
3: possible,
1: rue.
3: Super. Hein.
1: Ouais. Il y a des gens, ils vont se balader avec le robot, et puis le robot, il va péter un câble, et papapapapapapapapapapapapapapapapapapapapapapapapapapapapapapapapapapapapapapapapapapapapapapapapapapapapapapapapapapapapapapapapapapapapapapapapapapapapapapapapapapapapapapapapapapapapapapapapapapapapapapapapapapapapapapapapapapapapapapapapapapapapapapapapapapapapapapapapapapapapapapapapapapapapapapapapapapapapapapapapapapapapapapapapapapapapapapapapapapapapapapapapapapapapapapapapapapapapapapapa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est pas mal. Et grand débat sur l'intelligence artificielle, hein. Bon, pas la peine d'attendre de se faire détruire par l'intelligence artificielle. Ces espèces de petits robots qui vont nous détruire bientôt, là.
0: Ah, bon, bientôt, ils seront dans l'armée, dans la police, ces robots-là. Hein.
2: Ah ouais,
0: une vingtaine d'années. Oh, oui, il y a déjà des pays qui s'en équipent.
2: C'est Robocop, mec.
1: Ouais, c'est Robocop.
0: Ah ouais, c'est vrai. Hein.
1: En fait, tout ce qu'on a vu dans les films,
3: ouais,
1: Terminator,
3: ça se réalise.
1: Robocop, tout ça. Mais
2: ça devient réel, en fait.
1: Bah, regardez, par exemple, Tintin qui allait sur la Lune.
3: Ouais. Ah ouais.
1: Bah, on est allé sur la Lune.
3: Il y a même un chien qui a été sur la Lune qui est morte.
1: Ouais, ça s'appelait Laika.
3: Laika.
1: Ouais, c'est vrai. Ouais,
2: on l'embrasse. Ouais, c'est une peste.
1: Ouais.
3: Ah.
1: Elle est avec Michael.
2: Oui. Yeah.
1: Et elle nous regarde.
3: Oui.
0: Elle a été sur la Lune ou elle a été mise
2: en
0: orbite
2: dans l'espace.
0: Ouais, dans l'espace. Mais
1: en fait, il y a
0: pas de chien qui a marché sur la Lune.
1: Il l'a envoyé dans l'espace, sachant très
3: bien. Si, Milou.
1: Sachant très bien qu'elle allait mourir.
0: Oui, ouais, oui, là,
2: il
0: oui,
2: savait
0: bien sûr.
2: Quand tu l'as envoyé, hein.
1: Mais Milou, il est revenu, lui, par contre.
3: Ouais, mais
2: allez, on fait pareil avec Théo.
1: Allez,
2: c'est parti.
1: Attendez, sur la Lune. Dans un instant, tiens, on va jouer ensemble. Serez-vous plus fort que l'équipe du morning? On jouera ensemble aussi, on fera péter la banque tout à l'heure.
2: Ouais.
1: Mais avant de faire péter la banque, on va faire péter la banque mais plusieurs fois cette semaine. Les 18 000 euros à gagner, envoyez 18 au 7-20-20. On fera péter la banque en jouant, on va faire le petit bac puisqu'on va parler bahut.
2: Oui.
1: Ça, c'est bien.
2: Ah, allez.
1: Et puis, on vous offre 1500 euros. En plus, hein, 1500 euros, si vous répondez Skyrock, c'est maintenant, c'est pour vous.
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1: Et on embrasse Abdoul qui a gagné à Samois-sur-Seine dans le 77. C'est Soprano qui lui a offert 1500 euros.
3: Ouais.
1: Parce qu'il est très généreux, Soprano. Vendredi, c'est tombé aussi chez Marion de Nice.
3: Ouais.
1: Là aussi, c'est Soprano qui lui a offert 1500 balles. Elle y croyait pas, Marion.
3: Ah ouais, pas du tout, même.
1: Et Solène qui a gagné à Aurillac vendredi. Et vendredi, on a fait carton plein. Trois coups
2: folie.
1: De fil, trois gagnants. Et là, c'est parti. C'est peut-être chez vous qu'on appelle. On tire au sort dans tous les annuaires de France. Là où il va faire très très chaud aujourd'hui. Dans le 64. Plus de 30 degrés dans 64, 35 je crois même. On va chez la famille. Bonjour monsieur.
5: Bonjour.
1: C'est monsieur Javan Mardi.
5: Oui, vous êtes.
1: Moi c'est Javan lundi. Moi,
2: non, on est lundi, oui.
1: Nous, c'est la radio, c'est la radio monsieur.
5: Ah, êtes... c'est la radio.
1: Oui, vous êtes Pouria vous.
5: Oui.
1: Salut Pouria, comment ça va?
5: Ouais. Ça va très bien.
1: Bon, t'as passé, je me permets de te tutoyer, t'as l'air sympa. T'as passé un bon week-end?
5: Oui, ça a été.
1: Bon,
5: et
1: ça
5: vous
1: va.
5: Êtes de quelle radio alors?
1: Alors justement, je vais te poser une question. Je peux pas te le dire tout de suite parce que je vais te demander quelle est ta radio préférée. Si t'as la bonne réponse, tu gagnes 1500 euros pour rien. Voilà, tu sais tout.
3: Ouais.
5: Skyrock.
1: Pour rien, tu sais tout et tu sais même quelle est ta radio préférée. C'est la bonne.
2: Ouais, ouais.
1: C'est Skyrock pour rien et tu gagnes 1500 euros ce matin.
3: Bravo,
2: mec.
1: En direct à Pau. Bon bah tu vas t'acheter une clim, un ventilateur, un éventail et des glaçons.
2: Ouais aussi.
1: Parce qu'il va faire chaud aujourd'hui à Pau. Et ben la semaine démarre bien. Bravo Pouria, c'est cool.
5: Merci. Merci. Oui. Du coup je croyais pas que vous êtes.
1: tu pensais pas que ça pouvait t'arriver.
5: Ouais c'est ça.
1: Et ben c'est ce que tout le monde nous dit. Vous écoutez, vous dites c'est toujours les autres qui gagnent. Mais un jour ça vous tombe dessus.
2: Ouais.
1: Répondez Skyrock le morning tous les matins 6h 9h30. T'es en plein dedans. Il est 7h11 et t'as gagné 1500 euros. Tu vas faire quoi avec Pouria?
5: Je sais pas, j'ai rien envisagé.
1: Bon bah je t'ai dit une clim,
2: un
1: éventail, un ventilo, de l'eau, un bob.
2: Il y aura de quoi faire avec
1: des lunettes de soleil, de la crème solaire. c'est déjà pas mal. Tu fais quoi dans la vie pour rien, je t'ai pas demandé.
5: Je suis ingénieur
1: génie
2: civil.
1: Oh, ça c'est la classe.
2: Ouais.
1: Tu vas à un date, la meuf elle te demande, tu fais quoi dans la vie? Moi je suis ingénieur génie civil, tout de suite ça pose un peu son âme.
2: Ouais.
1: Bravo Pouria, on te fait de gros bisous, on t'envoie tes 1500 euros à Pau et on recommence dans moins d'une heure. Il y a encore 1500 euros à gagner si vous répondez Skyrock.
5: Ouais.
1: Bisous Pouria.
5: Merci, bonne journée.

0: Vous écoutez en France, encore aujourd'hui, numéro 1 du hit Skyrock hier, j'écoute.
1: Et oui.
0: Et PLK qui fait toujours partie des sons les plus streamés en France. On l'écoute dans un instant avec Pocahontas sur Skyrock. Et on aura un grand classique, tiens, avant 8h du matin.

0: des appels que vous avez passés par inadvertance. Je sais pas, vous laissez un message sur le répondeur de quelqu'un, mais vous vous rendez pas compte que vous avez pas raccroché. Genre, par exemple, quelqu'un vous appelle, vous pensez avoir raccroché, vous faites, t'as quel relou celui-ci. Bon, moi, ça m'est déjà arrivé.
1: Moi, ça m'est déjà arrivé aussi, je vais le dire raconter.
0: Mais tu ne sais pas quoi dire.
1: Ah, tu ne sais pas quoi dire. T'es mal. Ouais. Très mal.
0: Genre, t'appelles, il est jamais joignable ou elle est jamais joignable, et là, tu fais, alors, elle me casse la tête, jamais j'arrive à la joindre. C'est quand même un truc de ouf.
2: Ça m'est arrivé, moi, hier.
0: Qu'est-ce qui t'est arrivé?
2: En fait, hier, je suis au téléphone avec un pote à moi et j'oublie de raccrocher et je vais aux chiottes et quand je me pose, je lâche une caisse.
1: Ah non!
2: Et donc, il m'a entendu lâcher une caisse.
1: Oh, Karim!
0: Et t'étais content?
2: Ouais!
0: Raconte l'histoire avec ton papa, je l'adore. Tu l'as raconté
1: pareil,
0: déjà
1: 10
0: fois, mais elle est super, cette histoire.
1: Bah, on était en ligne tous les deux et ça ne captait plus. On était en pleine campagne en Bourgogne.
0: Oui.
1: Ouais. Et je l'entendais plus du tout et à un moment, je fais putain, ils font chier les vieux, ils sont cons avec le téléphone, ils savent pas s'en servir.
0: Ce qui n'est pas très gentil.
1: Ce qui n'est pas très gentil, mais j'étais énervée déjà de base.
0: Vis-à-vis de ton papa qui est très gentil.
1: Et en plus, il est adorable. Et donc, après, je reprends le téléphone. Enfin, j'étais toujours au téléphone et il me fait oui, le vieux con t'a entendu.
0: C'est pas très, très, très bon,
1: non,
0: ça.
1: Non, j'étais mal. Mais ouais. Il s'en fout, il a rien dit, il comprend, il me connaît.
0: Oui, il sait que
2: Il comprend pas.
0: Il sait que tu es complètement ma boule.
1: Exactement.
0: Oui, oui, oui. Ça vous est arrivé dans l'équipe d'envoyer un petit message comme ça
3: à ouais, ça m'est arrivé, ouais.
0: Un mauvais destinataire, qu'est-ce qui t'est arrivé, Théo?
3: J'avais envoyé j'ai envie de te à ma maman.
2: Oh là là. Et t'as répondu moi aussi. Volontiers.
0: Avec plaisir.
2: J'osais
0: ça
2: pas te le dire, fils.
0: J'osais pas, ouais. Sam, c'est arrivé?
4: Non, mais par contre, j'ai laissé un message à ma mère alors que je devais laisser un message à quelqu'un d'autre. En fait, je voulais appeler un pote pour dire que j'avais fait ma première fois. Parce qu'en fait, j'ai appelé ma mère. Mmh. Sauf que tu sais, le répondeur, c'était un truc basique. Donc, c'était pas genre, vous êtes sur le répondeur de Sabine ou quoi.
0: Sabine.
4: Oui, Sabine, c'est ma mère.
0: Sabine.
4: C'est ma maman.
0: La coquine.
4: On note ça. Et en gros, je lui ai laissé sur le répondeur que j'avais fait ma première fois. Je lui ai laissé tous les détails.
1: Ah oh, non.
4: Sauf que c'était le répondeur de ma mère.
0: Ah, pour te la péter. Pour,
4: exactement.
0: Et ta mère, elle a réagi comment quand elle t'a vu?
4: Bah, quand je suis rentré le soir, elle m'a dit alors ça s'est bien passé la première fois.
0: Et elle dit ça.
4: Ah, ouais, gros malaise.
0: Ah, oui, j'imagine, ouais. Tiens, il y a Marine qui est en ligne avec nous. Marine, la coquine, qui est en ligne avec nous ce matin. Bonjour, Marine.
5: Salut.
0: Salut, Marine.
3: Salut, Marine.
0: Marine, est-ce que tu as déjà envoyé par inadvertance un petit message ou laissé un message sur le répondeur alors que tu devais pas?
5: J'ai envoyé un message par inadvertance à la mauvaise personne.
0: Ah, c'était quoi le message et c'était qui la personne?
5: J'étais chez une amie, elle était aux toilettes et puis elle en ressortait plus, donc je lui ai envoyé tu fais la crotte. Et sauf qu'en fait, de lui envoyer à elle, je l'ai envoyé à la mère d'une copine.
0: Alors, tu fais la crotte et elle a répondu ou pas?
5: Non, elle m'a jamais répondu.
0: Et quand tu l'as revue, le coup d'après où tu l'as revue, la mère de la copine, elle était comment?
5: Elle m'en a jamais parlé.
0: C'est mignon.
3: Oh, ça va.
1: Ouais, bon, ça va, c'est pas trop grave.
0: Comme c'est mignon. Tu fais la crotte?
3: Tu fais la crotte, c'est trop mignon.
0: Oui.
3: Moi, j'ai cramé une surprise l'année dernière.
0: C'était quoi?
3: Je devais aller à Decathlon acheter le cadeau de mon père. C'était un. J'sais
0: oui,
3: pas
0: évidemment, c'était pas pour toi, ça.
3: Oui, bah non, Decathlon. Tu sais, c'était un poncho pour se protéger de la pluie courir. Parce que mon père est très sportif, contrairement à son fils.
0: Exactement.
3: Et j'ai dit je voulais envoyer un message à ma mère pour lui dire bon, c'est bon, on a le cadeau de papa, en donnant tous les détails du cadeau, le prix, machin et tout.
1: Là.
3: Bon, je l'ai envoyé à mon père, évidemment.
0: Et il était content?
3: Bah oui, du coup, oui.
0: Tu te grilles la surprise.
3: Et surtout, tu sais, on n'en a pas parlé autour de nous. Genre, je l'ai pas dit à ma mère que je m'étais trompé de contact. Et quand il a ouvert le cadeau, il a fait genre, il était très surpris, alors que bon, pas du tout.
0: Bon, 06 86 101 101, vous nous envoyez vos messages. Tiens, il y a le message que nous a envoyé Denis. C'est ça, Den? Salut, Den.
6: Bonjour Sky, c'est Den, d'une 27.
0: Salut.
6: Bah, moi, j'ai perdu les numéros de téléphone sur mon iPhone, donc j'ai fait une resynchro, sauf que j'ai choisi une mauvaise année. Et en fait, le surnom de ma femme et le surnom de mon ex, c'est à peu près c'était similaire.
0: Aïe, aïe, aïe.
6: Donc, en gros, pendant plus d'une heure et demie, je parlais avec mon ex sans le savoir. Donc après, quand je me suis rendu compte, je me suis vraiment senti con. Allez, oui, bonne journée, équipe. Salut.
0: Ça, forcément, oui, tu te sens pas très bien. Ouais. On t'embrasse. Merci, Den. On te met dans le tirage au sort pour gagner tout à l'heure l'iPad. On vous offre un iPad toute la semaine, tous les jours dans le morning. Vous envoyez des messages, vous êtes tous dans le tirage au sort. Envoyez-nous au WhatsApp et dans un instant, on va jouer ensemble. Pourquoi on joue ensemble? Parce qu'on va au bahut, mais je vais tout vous expliquer. Bah, tiens, tu vas jouer avec nous, Marine. Je vais t'offrir ton pack morning ce matin. Tu restes avec nous, le temps d'écouter PLK.

0: sur Sky dans un instant. 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On va au bahut, vous avez des bons souvenirs de bahut? Est-ce que vous avez déjà eu un bahut qui a été évacué? Moi, oui. Bah, moi, oui.
1: Avec c'est l'alarme incendie classique.
2: Oui, l'alarme normale.
0: La classique alarme incendie.
1: Ouais, le test.
2: Oui,
0: ouais.
2: Ça, ouais.
0: Ouais, moi, je vous l'ai raconté la semaine dernière. J'avais un pote qui, parce qu'il n'avait pas révisé son devoir surveillé, avait eu la très bonne idée d'aller dans le couloir et de mettre en marche l'alarme incendie. Tout le bahut a été évacué. Bon, le problème, c'est qu'il s'est fait choper. Pas de chance.
1: Ah ouais.
0: Donc, il n'a pas passé le devoir surveillé, puis il n'a plus rien passé après parce qu'il s'est fait foutre dehors.
1: Ah, bah ouais.
0: C'est
1: con,
0: ça. Ah, ouais. Ah bah oui, alarme incendie, tu te fais foutre dehors.
1: Hein. Oh, c'est dangereux.
2: Ouais,
1: bah
2: ouais.
0: Et ouais, mais moi, j'étais dans un bahut sévère.
1: Ouais, ouais, ouais. Sérieux. À la dure.
0: Il y avait eu aussi une inondation dans le bahut.
1: Mais il était super, ton bahut, dis-moi.
0: Ouais. Ah. Jacob Holzer à Firminy.
1: Eh ben, on ira.
0: Je salue tous ceux qui vont au bahut à Jacob.
1: À Firminy. Dans le 42.
0: Ouais, c'était en cours de chimie, ils avaient oublié de fermer un robinet et puis l'évier était bouché. Ce qui fait que ça a débordé. Et donc ça a inondé la salle de cours et ils ont évacué tout l'étage du bahut. Et moi j'étais à l'étage, j'étais très content.
3: Bah tu m'étonnes.
0: Mmh. Voilà, c'était super, ça faisait une petite piscine.
1: Ah ouais, les cours annulés en plus du coup.
0: C'était mignon. Alors, on va vous poser une petite question à vous et à Marine. Tiens Marine, on va jouer à Serez-vous plus fort que l'équipe? Attention, allez, deuxième rendez-vous, tu représentes les auditeurs de Skyrock, vous pouvez jouer avec Marine, vous envoyez vos messages avec l'appli. Ça se passe à Rodez, la semaine dernière, des élèves ont été confinés dans le bahut. La question est, pourquoi?
3: Il y a le Covid.
0: Voilà.
1: Ils vont enfermer.
0: Docteur Maboul vient, sort de ce corps.
3: Non, c'est pas ça.
0: Docteur Maboul arrive, il y a le Covid.
3: Non mais tu sais que le Covid revient, donc ça aurait pu.
0: Donc on a enfermé les élèves et ils sont plus jamais sortis.
3: Ouais.
1: Non, je te dis, il y a un rat dans le bahut.
0: Il y a un rat dans le bahut, ce n'est pas la bonne réponse. Est-ce que tu as une idée, Marine?
4: C'est pas une inondation?
0: C'est pas une inondation. Une attaque terroriste. Super. Non, ce n'est pas une attaque terroriste.
1: Un gaz?
0: Non, un gaz.
1: Genre une mauvaise odeur?
0: Ah.
1: Ben non, mais tu vas pas les enfermer.
0: Parce que, ou alors le mec qui a fait le gaz, il a le paix mauvais. Hein.
1: Non, mais c'est un truc dans la vie, dans la rue. Du coup, faut les.
0: Karine, t'étais pas loin en disant un rat.
3: Ah, il y avait une bête?
0: Il y avait une bête.
1: Un dinosaure. Un lion.
0: Un lion.
1: Un mammouth.
2: Un guépard.
0: Non, non.
1: Ah, il y a un chameau qui s'est enfui du
2: cirque. Un chameau.
0: Non, mais un chameau, un dinosaure.
1: Non, mais il y a un cirque à côté.
0: On joue sérieux.
1: Une baleine, un requin.
0: Ah, tu joues. Vous êtes plusieurs à jouer avec Marine, c'est bien. Ah, vous avez trouvé la réponse sur les messages, j'avais pas vu, mais vous avez tous trouvé.
1: C'est un requin.
0: Il y avait quoi comme animal, Marine? Non, c'est pas un requin.
4: Un sanglier.
0: Un sanglier. Bonne réponse de Marine.
1: Ah, bien joué.
0: Bravo. Il est là d'ailleurs en interview avec nous ce matin. Je suis très content.
1: Ouais, interview exclusive.
0: Pendant une heure, les élèves ont été confinés dans leur classe à cause d'un sanglier. Voilà.
3: Ouais, parce que les sangliers.
0: Au collège Jean Moulin.
3: Ils se rapprochent des villes, ils ont faim.
0: Ouais, ils viennent manger, ouais. Ils savent que les enfants, ils vont manger leur goûter à la récré et donc ils se pointent pour manger le goûter. Donc ils ont confiné le collège Jean Moulin. Donc on vous souhaite la même chose si vous allez au bahut aujourd'hui.
1: Ouais.
0: Ça fait un petit peu d'animation, ça fait des trucs à raconter, ça fait des vidéos mettre sur les réseaux et puis ça fait du travail en moi.
1: C'est vrai.
0: Ce qui est quand même assez sympa. Eh ben Marine, bravo, t'es une championne, t'as
1: bien
0: gagné.
1: Joué. Bravo, ouais.
0: Le pack morning ce matin, il est pour toi. On va t'envoyer ça, t'es dans les Vosges, toi, hein, c'est ça?
4: C'est ça.
0: Eh ben tu déchires Marine, on te fait un gros bisou. Et je te mets aussi dans le tirage au sort pour gagner l'iPad tout à l'heure. Il y a l'iPhone, il y a l'iPad.
4: Et
0: un autre pack morning, on va jouer ensemble dans un instant. On joue avec quoi Sam?
1: Avec l'école.
0: Encore? Ah bah avec l'école on
1: est. Et oui.
0: C'est bien. Et on fera le petit bac tout à l'heure, on va faire péter la banque. Mais je vous explique tout, restez bien sur Skyrock. Là c'est vive la monnaie, c'est Gims, c'est Mauvais Joe sur Skyrock.

0: Skyrock, c'était Gims et Mauvais Joe. Allez, Snow dans un instant avec Con Calma sur Skyrock.
1: Daddy Yankee.
0: Ouais, Daddy Yankee et Snow, qu'on retrouve Con Calma. Snow, c'était l'original, c'est un vieux morceau qui a été repris, qui a été Daddy Yankeeisé. Et ça, c'est juste après les infos de Rémi, mais avant ça, on va à l'école.
1: Et ouais.
0: Et oui, on parlait bahut il y a un instant sur Skyrock, on va aller à l'école avec une prof qui rentre chez elle et qui corrige des copies. C'était hier soir dans Zone Interdite.
1: Oui.
0: Et ça, c'est génial. Et on ira dans une salle de cours aussi, avec des élèves qui font des fautes à tous les mots.
1: Ah
0: et
1: ouais.
0: Ça, c'est super. Une petite question, tiens, rapide, que je vous pose tout de suite. Vous voulez gagner votre pack morning, je vous l'ai promis. Allez, une question toute simple. Quelle est la matière que les Français détestent le plus à l'école? C'est quoi que vous détestiez le plus à l'école?
2: Maths.
0: T'aimais pas français. Les maths?
3: Ah, la musique.
0: Le français.
3: Non, l'anglais. L'anglais, horrible. Ah, les profs, horrible.
0: Hello.
1: Good morning.
0: Good morning on Skyrock.
3: Yeah. Yes, thank you.
0: Ok, on est limité un peu.
3: Ah, moi, ma réponse préférée en anglais, c'était I don't know.
0: I don't know.
1: I don't know.
0: C'est pas I don't know.
3: I don't know.
0: I don't know.
1: I don't know.
3: De toute façon, moi, je répondais pas. Je faisais semblant de faire tomber mon stylo sous la table pour me cacher. Donc,
0: Et pour regarder la voisine.
3: Ouais, c'est ça, ouais.
0: Bon, quelle est la matière que les Français détestent le plus à l'école? Vous nous envoyez vos messages top maintenant avec votre appli Skyrock ou alors au 41-759. Vous gagnez peut-être votre iPad tout à l'heure et déjà votre pack morning à 300€, le gros sac de sport Skyrock, tous les objets Sky à l'intérieur.
1: Ouais.
0: C'est pour vous. Souhaite bonne chance. Il est 7h30. On revient dans une minute.
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1: Et ouais, bienvenue sur Skyrock. Bonjour, il est 7h32 dans le morning à 18 000 euros cette semaine. 18 au 7, 20, 20 pour gagner vos 18 000 euros. Ça va tomber cette semaine. Il y en a un ou une parmi vous qui va avoir 18 000 euros en plus sur son compte. Vous imaginez?
2: Comme c'est incroyable.
1: En cette rentrée.
2: Magnifique.
1: Bon, on va jouer ensemble. En parlant de rentrée, on va parler école ce matin. Et on a Océane en ligne avec nous en direct de Lille. Salut à toi, Océane.
3: Salut l'équipe, salut Difool.
2: Salut Océane.
4: Salut.
1: T'es bien réveillée? T'as passé un bon week-end, Océane?
3: Oui, très bien. Vous aussi?
1: Moi, ça va, tranquille. J'étais content. J'ai vu un dingo qui a roulé dans une merde avec le petit vélo de sa fille et qui poussait des cris et dimanche matin en hurlant. Y'en a marre, les verres de chien. J'aurais dû le filmer, je l'aurais fait écouter. J'y ai pas pensé, dis donc. Avant ça, on va parler bahut parce qu'on est sérieux sur Skyrock. Quelle est la matière que les Français détestent le plus à l'école? La matière numéro 1?
3: C'est les maths.
1: C'était ton cas, Océane, toi?
3: Bah après, moi j'avais une bonne prof, donc quand on comprend, en vrai, ça va.
1: C'est vrai, ça dépend souvent des profs.
5: Ouais, les maths, c'est dur. Hein.
2: Ouais, moi j'étais con. Ah, les maths. À partir du moment où on a mis des lettres dedans, on va déjà.
1: Il n'y en a pas un dans l'équipe qui était bon en maths.
2: J'avoue que les lettres, c'était le plus terrible.
4: Ah, les X, les
1: lettres.
2: Les lettres.
4: Tu sais, quand t'avais X, Y et tout ça.
1: Bah, X égale machin, tout ça.
2: Ah, c'était horrible.
1: X moins 1 égale 2X.
2: Après, il y a eu des parenthèses aussi.
5: Ah, ouais,
2: c'était trop.
1: Bon, ils sont pas doués, t'as vu ça, Océane?
3: Je vois ça.
1: Bon, toi, t'es bien parce que t'as trouvé la bonne réponse. La matière que les Français détestent le plus à l'école, c'est les mathématiques. Bah, ça tombe bien parce qu'on va faire français dans un instant avec une prof qui se la pète au tableau, tout ça. Elle est passée dans zone interdite hier. Elle est exceptionnelle. Les élèves sont super aussi. Et puis, une autre prof qui s'appelle Sarah qui repart avec des copies d'élèves.
2: Ouais,
1: et là, pour elle, c'est l'horreur parce qu'elle doit corriger les dictées. Vous allez voir les fautes. On va donc pouvoir apprendre à écrire ce matin.
2: Très bien.
1: Skyrock. On se cultive. Et puis on est généreux, on offre des cadeaux aussi. Puis t'as gagné ton pack morning ce matin, Océane.
3: Trop bien, merci beaucoup l'équipe.
1: Il est trop beau, tu vois.
3: Je reviens sur le fait que tout à l'heure vous aviez dit les lycées et tout ça qui peuvent être évacués.
1: Ouais.
3: Et je vais vous raconter un petit truc que j'ai fait. Quand j'étais au collège, en fait ils faisaient des travaux à côté du collège. En fait ils étaient en train de refaire un centre commercial.
1: Ouais.
3: Et en fait sur le chantier ils ont retrouvé des obus de la guerre.
5: Ah ouais.
1: Et là vous étiez au bain, vous étiez génial.
2: Super.
3: Et du coup ils ont évacué tout le collège parce qu'en fait ils avaient peur que ça pète, etc. Du coup ben on a dû tous repartir.
2: Oh, trop bien.
1: Et vous avez fait sauter les cours pendant combien de jours à cause des obus?
3: Ben on a pu retourner du lendemain malheureusement.
1: Ah,
3: mais
1: malheureusement.
3: Une journée c'était déjà très bien.
1: Ouais, c'était bien. Vous étiez content ou vous aviez peur?
3: Bon, on était content parce qu'on devait repartir, mais moi j'habitais pas très très loin, du coup c'était un peu la panique quand même.
1: Oui, tu t'es dit si ça peut éviter d'exploser, bon c'est bien de faire sauter les cours, par contre faut pas faire sauter le quartier quoi.
3: Ok. C'est ça.
1: Ben, merci Océane, merci du petit témoignage.
3: Ben, avec plaisir.
1: Si vous avez un truc à dire, vous avez la parole tous les matins. C'est ouvert, c'est sur Sky. Merci Océane, on te fait des bisous.
3: Merci à vous, bisous l'équipe, bonne journée.
2: Bisous.
1: Bonne journée Océane. Et voici Rémi pour les infos avant d'aller faire un tour en cours, Rémi.
6: Oui.
1: C'est parti. Tu fais des fautes, tu écris bien ou tu fais des fautes toi? Non, tu écris bien toi.
6: Ouais, j'essaye en tout cas. Quand j'écris vite, je peux écrire à l'arrache, mais en fait j'essaie de me forcer maintenant parce que après tu prends trop le pli.
5: Non, t'écris mal toi, tu fais des fautes tout le temps, je crois.
6: Ah non, je crois pas, Cariole.
2: Je crois pas.
1: Vous allez voir, parce que Cariole, elle se la pète, elle est un peu comme la prof, quoi.
5: Très bien.
2: Et Théo qui rigole, alors que c'est le seul mec que je connais qui fait des fautes d'orthographe à l'oral.
1: Allez, les infos, c'est parti, on fait le point sur la météo tout de suite sur Sky.
6: Ouais, du soleil et de la chaleur au programme de ce début de semaine avec quand même quelques nuages sur un bon tiers nord. Du brouillard, de la grisaille, de la Bretagne au Grand Est en passant par la Normandie, la région parisienne et les Hauts-de-France. Les éclaircies reviendront cet après-midi en Bretagne et en Normandie. Ce sera un peu plus difficile dans le nord-est avec des petites ondées possibles tout à l'heure. Hein. Bon, les températures ce matin, on a 15 à Lyon et à Marseille, 17 à Lille et à Paris. Et dans l'après-midi, entre 22 et 35 degrés, 22 sur la pointe du Cotentin, 35 dans les Landes et sur les Pyrénées-Orientales. La pollution, c'est plutôt moyen, les indices entre 2 et 5.
1: Et deux minutes pour tout savoir, vous allez absolument savoir tout ce qu'il faut savoir ce matin sur l'actu.
6: Emmanuel Macron vient d'en faire l'annonce là à l'instant. Nouvelle tentative pour interdire les réseaux sociaux aux moins de 15 ans. Le gouvernement soumet aujourd'hui une deuxième version de son texte à la Commission européenne. La première mouture avait été censurée par le Conseil constitutionnel. Le chef de l'État évoque un travail technique rigoureux. Cette notification à Bruxelles doit permettre de vérifier la conformité du dispositif avant une nouvelle étape législative en France. Le gouvernement toujours très préoccupé par le déficit public. L'exécutif espère trouver des économies à hauteur de 30 50 milliards d'euros dans le prochain budget. Les retraités risquent d'être mis à contribution. La piste de l'indexation des retraites est avancée. Pareil pour la suppression de l'abattement fiscal de 10%. Sébastien Lecornu lance une concertation des groupes politiques. La mort de deux personnes hier dans l'accident d'un petit avion dans le Var. L'appareil avait décollé avant de s'écraser pour une raison encore inconnue. Parmi les victimes figure un général de l'armée de l'air à la retraite, ancien pilote de chasse. Sa passagère effectuait un baptême de l'air. Une enquête a évidemment été ouverte. Et puis le suspense qui reste entier en Suède après des élections législatives très serrées. Le bloc de gauche serait légèrement en tête devant l'alliance entre la droite et l'extrême droite. Le parti social-démocrate se dit prêt à gouverner, mais les négociations risquent d'être longues. L'extrême droite recule de plus de 17% dans le pays.
1: Et du sport tout de suite avec du foot.
6: Oui, la suite et la fin de la quatrième journée, c'était hier. Et cette première victoire en championnat pour le Paris Saint-Germain contre Brest. Victoire 1-0. 2-2 entre Le Mans et Lens. Et Lille qui s'impose à la maison face à 3-0. Les Lillois en tête du classement devant Monaco et Rennes. Mais les trois équipes sont à égalité de points. La suite de la sixième journée ce soir de Ligue 2. Red Star Metz, ce sera à 20h45. Et puis en rugby, le top 14. La deuxième journée, la suite et la fin. Toulouse-Bordeaux-Bègles. Victoire de Toulouse 48-12. Et au classement, dans l'ordre, Pau, Lyon et La Rochelle.
1: Et attention, on finit à l'école. C'est l'heure. Tout le monde en rang. Allez, on rentre, allez. On rentre, on va en cours. Et en cours de français ce matin, c'était dans Zone Interdite et il y a une prof.
7: Elle est longue, ta sonnerie,
1: là. Une prof, c'est parce qu'ils sont longs à venir. Ils sont longs à rentrer en cours. Et il y a une prof, donc, qui fait venir un élève au tableau.
7: Ouais.
1: Et il écrit donc des... c'est comme une dictée, quoi.
7: C'est une dictée, ouais. Mais il est tout seul, quoi.
1: Voilà, pour l'humilier devant tout le monde.
7: Exactement.
1: Écoutez la prof. Et alors là, il s'est trompé parce qu'il a écrit le mot lettre. Bon, il a fait une erreur au mot lettre. D'après vous, il l'a écrit comment en lettre?
5: Avec un
1: L-A-I.
5: Seul T.
1: L-A-I.
5: Non, avec un seul T.
1: L-A-I-T-R. Bon, il a mis qu'un seul T à lettre.
8: Cette lettre fut lue plusieurs fois.
9: Lettre, il y a un problème.
8: On se calme, on ne se moque pas de votre camarade.
1: Oui, on ne se moque pas de votre camarade. Et voilà. Écoutez la prof juste après. Là, c'est exceptionnel. Exceptionnel.
8: Elle essaya d'arracher une fleur, mais ne put en venir à bout.
1: Ne put en venir à bout. Mais excusez-moi, il y a un T à pu.
7: Bah pour moi non, après je suis pas...
5: Si, c'est pas le participe passé, c'est pu, P-U-T.
1: Ah, ne put en venir à bout. Ouais. Et ils étaient pas morts de rire dans la classe.
7: Non, bah non, parce qu'ils comprenaient rien.
1: Et ne put en venir à bout, ils comprenaient rien, bon. Alors là, il y a une faute au mot fleur.
9: Il y a un E à fleur,
1: on n'en met pas.
7: Non, il n'y a pas de
1: E à fleur. Oui, il y a un E à fleur, faut pas en mettre. Et alors là, les élèves, ils en peuvent plus, et qu'est-ce qu'ils font?
10: Un élève nous provoque en nous lâchant une flatulence.
1: Sur les journalistes. Oh. Il a lâché une caisse.
8: T'es immonde.
1: T'es immonde, c'est génial. Et le mieux, c'est quand les profs, ils rentrent avec leur petit sac et avec les copies des dictées.
7: C'est ça.
1: Et alors là, il y a la prof, elle s'appelle Sarah, et c'est l'horreur pour elle.
11: Alors, ça, c'est nouveau, on l'a pas vu encore. Toute l'horreur. Bon, alors le mot horreur, il écrit L-O-R-E-U-R.
1: L-O-R-E-U-R.
7: L'horreur, pourquoi pas un mot?
1: L'horreur. C'est l'horreur. L-O-L-E-U-R, alors que Théo, l'horreur s'écrit
12: H-O-2-R-E-U-R.
1: Bien.
5: Bravo, Théo.
7: Ah ouais, bien.
1: Attention.
5: Ouais. Bravo, Théo.
1: Autre faute.
12: Merci.
11: Les rues désertes. Ah voilà, ça c'est extraordinaire. Les rues désertes, E-N-T.
1: E-N-T. Les rues désertes.
7: C'est un verbe. Le verbe déserte.
1: Bah oui,
7: je déserte, tu désertes.
1: Voilà, les verbes désertes existent.
5: Bah oui.
1: Mais bon, les rues, elles ne désertent pas, ouais. E-N-T, c'est vrai que c'est pas mal, ça, ouais. J'en ai un troisième là, tiens.
11: Alors, le verbe asseoir est écrit il s'assit. S-A-S-I.
1: Oh, ah ouais. Ouais, on évite de gaspiller de l'encre. Ah, tout coûte cher aujourd'hui, donc voilà, L-A-S-I.
7: S-A-S-I, voilà, c'est phonétique.
1: C'est facile. Autre chose?
11: Pour le verbe servir. Vous connaissez le verbe S'apostrophe, servir? Moi, je connais pas, mais lui, apparemment, ça lui parle.
1: Ouais. Et pour finir?
10: En quelle classe sont ces élèves? Eh bien, c'est dur à croire. Mais ils sont...
11: Même un CM1 d'il y a 10 ans ne ferait pas ça. C'est un quatrième.
1: Ouais, vous avez vu comme je suis nul, hein. Je ne sais même pas leur apprendre à écrire, la pauvre. On lui fait des bises à Sarah et on salue tous les profs qui nous écoutent.
7: Ouais.
1: Et les élèves
7: aussi, courage à vous.
1: Et bonne rentrée en ce lundi matin. Qu'est-ce qu'on va faire? Ah bah on va faire un petit bac, j'avais promis.
7: Bah oui.
1: Vous voulez faire péter la banque avec nous? J'ai plein de billets de 50 euros, j'ai fait le plein. Plein de billets de 50 euros à vous offrir, c'est 50 euros par bonne réponse. Vous jouez, il me faut un garçon et une fille, vous envoyez vite banque avec votre appli Skyrock ou au 41759. Vite, on en tire un ou une au sort et vous jouez avec nous. Et c'est le petit bac sur Skyrock juste après Daddy Yankee.

0: bonne humeur pour toute la journée, ça. C'est Calio et puis Mauvais Joe aussi dans un instant avec Pilé. Ah, et nous irons quelque part en France, enfin un peu partout en France d'ailleurs. Bon, il y a les 1500 euros à gagner à 8h, c'est tombé tout à l'heure d'ailleurs à Pau, on fait un gros bisou à Pouria. Yes. Il a gagné 1500 euros, bravo Pouria. Mais on fera un petit tour en France aussi avec nos doubles appels. D'ailleurs, envoyez les numéros d'ailleurs si vous voulez qu'on mette quelqu'un dans le double appel. On va voir si les Français sont de bonne humeur dès le lundi matin. Nous ça va, et puis bah tiens, on va se cultiver ce matin parce que quand on écoute le morning, on est moins con après. Moi tous les matins je me dis, bah, je suis moins con que j'en ai l'air, dis donc.
1: C'est bien.
0: On va jouer au petit bac ce matin, c'est parti. On fait péter la banque sur Skyrock, faites péter la banque de Skyrock avec plein de billets de 50 euros à gagner pour bien démarrer la semaine.
2: Ouais.
0: Vous voulez gagner 50 euros, bah c'est facile. Vous nous avez laissé un message, on vous a tiré au sort. On va à La Roche-sur-Yon chez Loan. Bonjour Loan.
3: Bonjour l'équipe, ça va bien?
0: Ça va super Loan.
1: Salut.
0: Tu représentes les filles ce matin, je compte sur toi.
1: Hein, ouais,
0: t'as la réputation des filles à défendre ce matin au petit bac. T'as ton bac Loan toi?
3: Oui.
1: Toi, tu dis ça comme si que ceux qui l'ont pas, c'était des
2: golems. Ouais, ici, il n'y en a pas beaucoup qui l'ont. Hein.
0: T'as vexé certains membres de l'équipe.
4: Bah ouais.
0: Si, plus de la moitié de l'équipe
3: a
0: le bac.
3: Facile.
1: Quand même.
0: Moi, je suis niveau bac, donc je considère que je l'ai.
2: Non, tu ne l'as pas.
1: Tu l'as pas.
0: Niveau bac.
1: Tu l'as arrêté juste avant.
0: Donc, Loan, je te présente son adversaire. Il s'appelle Amine et il est à Toulouse. Salut, Amine.
5: Salut, l'équipe.
0: Bon,
2: salut.
0: Tu mets les claquettes, pas de chaussettes parce qu'il va faire chaud à Toulouse aujourd'hui et puis un petit short, Amine.
5: Ouais, parfait.
1: T'as le bac, Amine, ou pas?
5: Non, j'ai pas le bac.
0: Ah,
1: ouais, on est ensemble.
0: Bienvenue, on est là. Bon, tu représentes les garçons. Amine, faites-vous un petit bisou tous les deux. On va jouer au petit bac.
5: Les deux.
2: Moi.
0: Moi. Vous êtes mignons, tiens. La Vendée contre la Haute-Garonne. Avec, donc, vous connaissez le petit bac, hein. Je vous donne un sujet, je vous donne une lettre et vous trouvez quelque chose qui correspond au sujet. Voici la première question. Donnez-moi quelque chose qu'on peut commander au bar qui démarre par la lettre M.
3: Un mojito.
0: Martini, Morito, bal d'alcoolique. Ah là là, regardez, Martini, Morito. Personne m'a dit Mentalo, par exemple.
2: Ah ouais, c'est vrai.
0: Ah, une Mentalo, non, personne. Martini, Morito. Qui a donné la bonne réponse
1: bah,
0: en premier?
1: C'est Loan, mais juste avant. Ouais, ouais, le Martini, juste un peu avant le Morito. Ouais.
0: Alcoolique. Alcoolique, Loan. Attention, elle est rapide, Loan.
3: J'aurais jamais goûté.
0: 50 euros pour toi. C'était que la première question. Deuxième question. Bon, on a bu, maintenant on va manger. Oui, on va manger. Quelque chose qu'on mange avec les mains qui démarre par la lettre P.
5: Une pizza.
0: Bonne réponse.
1: Ouais.
0: Amine.
1: Ouais.
0: Ah, t'es meilleur en bouffe, Amine, toi. Ouais. Il y avait quoi d'autre avec la lettre P?
1: Le pain.
2: Du pain, ouais.
0: Le pain, oui, c'est vrai.
1: Popcorn.
0: Popcorn aussi, ouais. Oui.
1: Un burger.
0: Un burger.
1: Des pistaches.
0: Ouais, un burger.
1: Ouais.
0: Des pistaches.
2: Ouais.
1: Aussi, ouais.
0: Une pâtisserie, un panini.
1: Ouais, ah oui, ouais, c'est vrai.
0: Je regarde les messages que vous envoyez parce que vous jouez en même temps.
1: Un pain au chocolat.
0: Super, un pain au chocolat, c'est
1: ouais,
0: ça.
1: Ouais.
0: Alors, ça nous fait combien? 50 euros partout, il est
1: exactement
0: beau ce match. Ça démarre bien. Troisième question. Bah tiens, on parlait de pizza. Quelque chose qu'on peut mettre sur une pizza qui commence par la lettre C.
3: Chorizo.
1: Ouais.
0: Ah, tu te rattrapes sur la pizza, t'étais vexé. Hein.
3: Je l'avais déjà en tête.
0: Qu'est-ce que vous mettez d'autre sur la pizza?
5: Champignons.
0: Ouais, champignons, ouais.
1: Crème.
0: Crème, ouais, oui, crème, ça marche.
1: Ça marche, ouais.
0: Chèvre.
1: Du chèvre.
0: Chèvre.
1: Quatre fromages.
2: Ah,
0: quatre fromages. Très bonne réponse.
1: Ah ouais, putain, je déchire ce matin.
0: Putain, vous êtes fort dans l'équipe.
2: Ah ouais,
0: hein. Eh, on sent que vous avez passé un bon week-end, c'est bien. On enchaîne avec une quatrième question. Quelque chose qu'on peut faire avec sa bouche. Attention. Quelque chose qu'on peut faire avec sa bouche qui démarre par la lettre S.
1: Ouais!
5: Siffler.
0: Siffler, Amine. Bien joué, Amine. Une idée, Loan?
2: Ah, attends, ça a coupé. Je crois.
0: Ah, bah évidemment.
1: Ah, bah, une idée, Théo, du coup? Elle est là, Loan.
0: T'as dit quoi, Loan?
3: Ça a coupé, désolé.
0: Oui, c'est pas grave. Alors, un truc qu'on peut faire avec la bouche qui démarre par la lettre S?
3: J'ai une réponse, mais elle est vulgaire.
0: Non.
1: On s'en fout, vas-y.
2: Pas du tout.
3: Suspect.
0: Oui, un
1: ouais,
0: bonbon.
1: Un bonbon, ah, oui, bah oui, évidemment.
0: On peut sucer un bonbon. Bah, Amine, il avait trouvé avant, il avait dit siffler. Bon, bah bravo. Qu'est-ce qu'on peut faire avec la bouche?
2: Souffler.
0: Sourire.
2: Souffler, saliver.
0: Souffler, oui, c'est vrai.
1: Saluer.
2: Saluer.
0: Oui, quand tu dis salut, oui.
1: Ah oui, tu salues.
0: Savourer également. Rapport avec sucer, tout ça.
1: Enfin, bien sûr.
0: Bon, bah ça nous fait combien tout ça?
1: Eh ben, saliver aussi.
4: On l'a dit.
1: Mais je t'écoute pas, c'est pour ça.
0: 100 euros chacun, donc.
1: 100 balles pour Loan et Amine.
0: Loan, un petit coup de fil à Sky, un petit message, et ça te fait 100 euros quand on voit à La Roche-sur-Yon. Et Amine, ça te fait 100 euros aussi.
2: Bah ouais, voilà. Bravo à vous.
0: 100 euros chacun, le chèque arrive très très vite à la maison.
2: Ouais.
0: Et oubliez pas les 18 000 euros, ça sera d'ici la fin de la semaine. 18 000 euros, vous réveillez avec nous. Envoyez 18 au 720. On fait des bisous, Amine. Et Loan.
2: Bisous
0: tous les deux.
2: Bisous.
0: Et dans un instant, double appel sur Skyrock. Puis votre horoscope de l'amour juste après. Pilez, c'est mauvais Joe sur Sky.

0: Sur Skyrock, mauvais Joe avec Pilé. L'horoscope de l'amour arrive dans un instant sur Sky. Mais là, c'est l'heure du double appel. Et oui, oui, la parole est aux Français maintenant. On va voir dans quel état ils sont ce lundi matin. Là.
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2: Allô ?
3: Mmh ? Allô ?
2: C'est qui ?
3: Oh, c'est quoi ce bordel ?
2: Allez, salut, bande de mange merde.
0: C'est gentil. Alors, ils sont de bonne humeur, a priori. On va voir si c'est pareil avec les Français qu'on a mis en contact les uns avec les autres. Alors, on a testé les numéros que vous nous avez envoyés. On va voir si on va se marrer ce matin. On va saluer les Français. C'est parti, vous êtes prêts ?
4: Ouais. Ouais,
0: allez. Et on est chaud.
4: Allez.
5: Allez.
0: C'est parti.
6: Oui.
0: Oui, madame.
6: Oui.
0: Bonjour, messieurs, dames.
6: C'est très drôle. Quand vous aurez fini, vous arrêterez peut-être, hein.
4: Ah bah là, ça vient de commencer, madame.
6: Connard de connard.
4: La rigolade commence, madame.
6: Oui,
4: bah. On va se fendre la gueule.
7: Salut, les filles.
2: Salut, connard. Ta merde. Bah, j'attends de m'insurber, là. T'as pas de chance. Oh. Tu vas dire, ah, ferme ta gueule, le connard, bon.
4: Connard.
2: Merde, bon. Connard, bon.
0: C'était rapide, mais ils sont de très bonne humeur et puis ils nous ont fait un cours de français aussi, tac sac à dire, et va te faire foutre.
4: Ouais.
0: Va te faire foutre, ce qui s'écrit bien sûr F-O-O-T. Bien sûr, parce qu'on est premier sur le foot.
4: Bien sûr.
0: Bon, Romano revient pour les conseils pas chers avant 8h30. De bonnes idées pour faire des économies, pour gagner de l'argent, pour éviter de se faire escroquer. Mais escroquer. Si. Et voici l'horoscope, l'horoscope de l'amour tout de suite. Comme tous les matins, dès que vous les 12 signes et notre puissance amoureuse, c'est qui les meilleurs aujourd'hui? Eh bien, c'est les Vierges et les Verseaux. Vierges, Verseaux, vous êtes à 5 sur 5. Si vous êtes célibataire, c'est le meilleur jour de la semaine pour mettre vos qualités en avant et pour séduire. Et si vous êtes en couple, tout se passera super bien avec une complicité au top avec votre chérie. Les Lions et les Taureaux, vous êtes à 4. C'est bien aussi 4 sur 5. Vous allez vous donner à fond aujourd'hui. Vous allez même tout donner. Vous avez bien raison. C'est une journée de réussite qui vous attend dans tous les domaines de la vie, mais surtout en amour. Les Sagittaires et les Scorpions, puissance amoureuse à 3.
4: Ouais.
0: Une ambiance au top avec les gens que vous aimez. Vous en profitez pour partager de bons moments avec vos proches.
4: Ouais.
0: Donc, une belle journée qui vous attend. C'est bien de démarrer le lundi comme ça. 2 sur 5, c'est pour qui 2 sur 5
4: C'est pour qui, mec?
0: C'est pour les Poissons et les Béliers.
4: Ok, ouais.
0: Ouais, on risque de vous reprocher votre manque de reconnaissance. Alors, montrez votre affection à ceux qui sont autour de vous et à votre chérie en particulier. 1 pour les Capricornes et les Gémeaux. Faut faire attention à vos exigences aujourd'hui. Rappelez-vous qu'on est lundi. Vous laissez le temps à votre chérie ou alors aux gens qui vous aiment de démarrer la semaine tranquillement sans leur mettre trop de pression.
4: Oui.
0: Et puis le 0 du jour, il est pour les Cancers et les Balances. Un conseil pour vous pour passer une belle journée. Prenez pas en charge les problèmes sentimentaux ou amicaux des autres. Les petites embrouilles, vous les laissez de côté. Vous avez déjà les vôtres à gérer. Et c'est déjà pas mal. Et nous, on a Timal à écouter tout de suite sur Skyrock. C'est Cario. Le morning des numéro 1, c'est sur Skyrock. Timal, un des sons les plus streamés en France. Sicario, juste avant 8h du matin.
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2: Et bonjour tout le monde, il est 8h du matin, 8h02 sur Skyrock. 8h02 dans le morning à 18 000 euros. 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

0: c'est... Est-ce que vous reconnaissez ça là maintenant là?
1: Ah mais oui, ça me dit quelque chose.
0: Eh oui, c'est
1: le monsieur des infos, non?
0: Oui, c'est ça. Eh ouais, c'est Rémi, c'est l'heure des infos. Rémi, on fait le point sur l'actu. On vous offre 1 500 € dans un instant, comme pour rien de pauvre. Et pour des Skyrock, vous gagnez 1 500 €. Peut-être aller chez vous, préparez-vous. Et puis Romano arrive avec les conseils pas chers. On va faire des économies ce matin, mais d'abord toute l'actu. En 2 minutes, on va tout savoir. Il y a le top tendance qui arrive aussi. Et on démarre par la météo pour aujourd'hui.
2: Ouais, avec une belle météo pour ce début de semaine. Du soleil, de la chaleur. Alors on a quelques nuages hein, sur un bon tir nord là ce matin, du brouillard, de la grisaille, hein, ça va de la Bretagne au Grand Est, en passant par la Normandie, la région parisienne et les Hauts-de-France, mais pas d'inquiétude, enfin pas trop d'inquiétude, les éclaircies vont revenir assez rapidement, notamment en Bretagne et en Normandie. Ce sera peut-être un peu plus long dans le Nord-Est, avec même des petites ondées possibles. Les températures ce matin, 15 à Lyon et à Marseille, 17 à Lille et à Paris, et dans l'après-midi, 22 sur la pointe du Cotentin, 23 près des frontières du Nord, 25 en Alsace, 26 en région parisienne, 27 dans l'Eure, 28 en Bourgogne, 29 en Corse, 30 dans la Loire, sur la côte basque et sur le massif central, 31 en vallée du Rhône et près de la Méditerranée, 33 en Haute-Garonne, 34 en Gironde, 35 dans les Landes et sur les Pyrénées orientales. La pollution et ses moyens, les indices entre 2 et 5.
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2: Et on vient d'apprendre que la consommation de carburant plonge en France. Elle n'a même jamais été aussi basse au mois d'août, -6,6%. Emmanuel Macron, lui, a fait l'annonce tout à l'heure. Nouvelle tentative pour interdire les réseaux sociaux aux moins de 15 ans. Le gouvernement soumet une deuxième version de son texte à la Commission européenne. La première mouture avait été censurée, rappelez-vous, par le Conseil constitutionnel. Le chef de l'État évoque cette fois-ci un travail technique rigoureux. Cette notification à Bruxelles doit permettre de vérifier la conformité du dispositif avant une nouvelle étape législative en France. Bon, pas de canicule, hein, mais une chaleur qui s'accentue depuis ce week-end. Vous l'avez compris dans la météo il y a quelques instants. Le pic est attendu demain avec plus de 30 degrés hein, sur les deux tiers du pays. On aura du 36 à Toulouse, du 34 à Vichy, 32 à Tours, 31 à Paris. Bon, la Normandie et la Bretagne resteront assez épargnées. Changement d'ambiance dès mercredi avec une baisse de mercure. Mais ça pourrait remonter d'ici ce week-end. C'est ce que l'on appelle un rétro-pédalage. Bruno Le Maire fait marche arrière après avoir évoqué une entrée à l'école dès l'âge d'1 an. L'ancien ministre de l'économie assure qu'il est hors de question de scolariser les bébés. Il explique avoir volontairement choisi une formule choc pour ouvrir le débat. Son idée serait plutôt de garantir à toutes les familles une solution de garde avec un éveil au langage et à la vie en collectivité. Par ailleurs, il n'exclut pas de jouer un rôle, et peut-être même de se présenter à la présidentielle.
0: Attention, voici le sport maintenant, plein de sport.
2: Ouais, la Ligue 1 pour commencer, la 4e journée, victoire du PSG contre Brest, 1-0 hier. Et c'est la première victoire en championnat de Paris cette saison.

0: De ouf. Non, mais magnifique, magnifique circuit, mais impossible de doubler. Horrible. Faut vraiment qu'il fasse des modifications. Bref, c'est Kimi Antonelli qui a gagné au volant de sa Mercedes et qui prend un peu plus d'avance au classement.
1: Allez, le top tendance tout de suite. On va découvrir de quoi on parle sur les réseaux. Le top 3, comme tous les matins sur Sky.
0: Allez, on reste dans le sport. L'équipe de France féminine de basket s'incline 97 à 79 face aux États-Unis en finale de la Coupe du Monde. Dommage, dommage, dommage. Qu'est-ce qu'on en dit? Moi, je suis désolé, mais le sport féminin, c'est de la merde. J'ai pas envie d'être macho ou quoi, hein, mais bon, le sport devrait être réservé aux hommes. Voilà.
1: On n'est pas du tout macho.
0: On avait 14 points d'avance. Comment c'est possible de perdre? C'est une honte et une faute professionnelle. Ou encore, on n'a pas à avoir honte. Non, les Américaines sont invincibles. La performance est déjà incroyable.
1: Voilà, elles sont premières au top tendance, nos Françaises,
0: ouais.
1: Malgré tout, pour se consoler. Numéro 2.
0: Aqua Babe s'est mariée avec son compagnon ce week-end.
1: C'est super.
0: En vrai, si quelqu'un d'aussi insupportable que lui a réussi à se marier, je pense qu'on peut tous trouver l'amour.
1: Hein. C'est vrai, ça donne de l'espoir à tout le monde.
0: Oh, il est content. Écoute. Voilà, ça c'est par exemple un exemple de comment il a pleuré peut-être ce week-end pendant la cérémonie. Mais on peut le remettre si tu veux. Voilà. Il a pleuré comme ça. Ouais, ou encore, j'ai vu les vidéos, mais j'ai pas vu Maës. Vous pensez qu'il était invité?
1: Je suis pas sûr, on va se renseigner.
2: Pas certain. Je pense qu'il était occupé.
1: Oui.
0: Et puis à la place numéro 3, une vidéo d'un sosie de Michael Jackson fait le buzz avec des millions de vues. Oui, parce que pendant une prestation, une enceinte lui est tombée sur la tronche.
1: Oui, la vidéo est exceptionnelle. Ouais. Mais c'est pas une petite enceinte. Hein, vous voyez les enceintes de boîte? Bon, c'est à peu près ça.
0: Mesquine. Il y a le fantôme du vrai Michael Jackson qui est venu lui faire tomber 50 kilos sur la tronche. Bien fait pour sa gueule, faut arrêter avec les sosies, c'est ringard. Ou encore, si c'était arrivé au vrai Michael Jackson, il se serait relevé et il aurait continué le concert.
1: Bon, on va jouer ensemble tout de suite sur Skyrock. Je vais vous poser une petite question. Pourquoi un homme, si vous prenez les transports aujourd'hui, faites attention. Pourquoi un homme a-t-il fait tomber son journal dans le bus? Le journal, il tombe. Oh, il est tombé.
2: Oh,
1: voilà, c'est la petite question que je vous pose. Pourquoi a-t-il fait tomber son journal dans le bus? Il n'y a pas de chance, il a été filmé. Moi, j'ai vu la vidéo. Il est super, lui.
2: Si vous aimez les
1: dingos.
3: Je pense que je l'ai.
1: Vraiment, il est super. Alors,
2: je pense que quelqu'un a fait tomber son portefeuille ou son téléphone. Et qu'il a fait exprès de faire tomber son journal pour pouvoir récupérer la marchandise.
1: C'est pas bête. T'es pas bête, Sam.
3: J'ai plus simple, moi, pour regarder les jambes des meufs.
2: Pareil, je pensais à ça. Ou même en dessous de. Des culottes, ouais.
1: Non, c'est plus compliqué que ça. C'est ce que vous dites tous, là. Je vois le message de Tom, là. Tom, 31 ans, pour regarder les culottes. Non. Sylvain, pour regarder sous les jupes. Pour regarder les culottes des femmes. Message de Cindy. Et non, Cindy, c'est pas ça.
2: Mais on est dans le thème ou pas?
1: Caro, c'est pas ça. On est dans le thème du dingo, oui.
2: Ah, ok.
1: Alors, pourquoi, d'après vous, il a fait tomber son journal dans le bus? Allez, on en reparle dans un instant, je vous donne la réponse tout de suite. Et si vous la trouvez, tiens, je vous file le pack morning, là, tout de suite. Pack morning que vous gagnez, comme ça, vous réveillez. Vous avez un pack morning à 300€. Vous allez peut-être gagner 1 500€, là, tout de suite, puisque je vais vous appeler. On va vous demander quelle est votre radio préférée. Vous allez gagner 1 500 balles. Et puis, vous préparez pour les 18 000€ de cette semaine. 18 000€ dans le morning, on va y 18 au 7-20-20. Voilà, vous savez tout. Ah non, vous savez pas où est-ce qu'on va appeler, là, maintenant. Peut-être chez vous, 1 500€.
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1: Et oui, 1 500€ à gagner, comme Pouria tout à l'heure. Il a bien démarré la semaine, hein, Pouria. À Pau, dans le
3: 64.
1: Bien joué, voilà. Bravo. Bien. On embrasse Solène qui a gagné vendredi. Vendredi, Solène a gagné à Aurillac dans le
3: 15.
1: Ouais.
2: 15, bah,
1: Marion a gagné à Nice avec Soprano
3: 06.
1: Ouais. Et Abdoul à Samois-sur-Seine avec
3: 95.
1: Non, 77.
2: Ah oui, voilà.
1: Avec Soprano
2: moi,
1: aussi.
2: Je savais, moi.
1: Attention, on va dans le 90. C'est quoi le 90?
3: Belfort.
1: Bravo!
3: Territoire de Belfort.
1: Ouais, territoire. Exactement. Territoire de Belfort. On va donc dans le 90. Ah, vous n'êtes pas mauvais. Et on va chez Nicolas. Kia. Oui, bonjour.
5: Oui.
1: Bonjour, c'est Nicoletta.
5: Oui.
1: Salut Nicoletta, comment tu vas?
5: Ça va.
1: Bah ouais, t'as passé un bon week-end.
5: Ouais, nickel.
1: Bon, c'est super. Tu m'as reconnu?
5: Oui, c'est Skyrock.
1: Mais comment t'as fait? Dis donc, c'est un truc de ouf. Ouais. C'est Skyrock. Nicoletta, alors on y va tout de suite. Ouais. Quelle est ta radio préférée?
5: Skyrock.
1: Eh bien Nicoletta, oui. Tu gagnes 1 500€ ce matin.
2: Et ouais, bravo Nicoletta.
1: Mais c'est un truc de ouf.
5: Ben oui, c'est un truc de ouf.
1: Bravo Skyrock, et d'ailleurs la première radio à Belfort, ouais. Première radio musicale.
2: Ouais. Et ouais.
1: Et bien voilà, tout le monde écoute Sky, toi aussi, mais c'est toi qu'on appelle ce matin. C'est donc toi qui gagnes.
5: Ah, nickel.
1: Bravo. Présente-toi un peu Nicoletta, tu fais quoi dans la vie? T'as quel âge?
5: Alors moi c'est Aline.
1: Tu t'appelles pas Nicoletta, c'est Aline. Et d'accord. Voilà. Alors Aline, tu gagnes 1 500€, Aline.
2: Non. Bravo, Aline.
1: Tu fais quoi dans la vie, Aline?
5: Alors je suis assistante d'agence, donc pour l'entreprise Nicoletta. Et là, vous m'appelez sur mon lieu.
1: Ah d'accord, voilà, c'est pour ça qu'on s'est planté. Donc t'es déjà en train de bosser?
5: Oui, je suis déjà en train de bosser, quoi.
1: T'as 8h11, tu bosses dans quoi, entreprise?

0: Spécialiste de quoi?
1: Alors, c'est tout ce qui est plâtrerie, peinture.
0: D'accord, très bien. Bah, c'est bien, bien plâtrique. Bien plâtrique. C'est bien plâtrique.
1: Hey, plâtrerie, peinture, tout ce qu'est la rénovation. On
0: bah, a bravo, terminé Aline.
1: En seconde œuvre.
0: Bah, c'est super. J'adore l'accent que vous avez à Belfort, il est super.
1: Ah oui, mais moi en plus il est plus prononcé que les autres.
0: Pas du tout, pas du tout. C'est un mix entre l'accent allemand et l'accent suisse.
2: Et voilà. Ouais, un peu, c'est vrai. Ouais. C'est vrai,
1: comme je suis en Suisse, ça doit être ça.
0: Ah, bah, voilà.
3: Ah, voilà.
0: Bien, bravo Aline. Donc 1500 euros, tu vas être la star de la boîte toi aujourd'hui. Hein.
1: Oui, ah bah oui.
0: Les plâtriers vont être, tout gentils avec toi, en espérant que tu leur offres une petite bouffe.
1: Comme ça,
0: truc.
1: Vous pourrez nous faire de la pub.
0: Très bien, Nicoletta, donc allez chez Nicoletta, donc, dans le 90 à Belfort.
1: À Belfort.
0: Et vous ferez un petit coucou à Aline à l'accueil.
1: Voilà, et tout à fait.
0: Très bien, Aline. Bon, on te fait un gros bisou, on salue toute ta boîte, et puis bravo pour les 1500 euros.
1: Okay.
0: À Belfort ce matin. Bisous Aline, raccroche pas, on va tout expliquer. Oui, tu vas t'acheter quoi avec tes 1500 balles au fait?
1: Eh ben, j'ai un gros découvert bancaire, donc ça va m'aider.
0: Eh bien, on va recouvrir le découvert.
1: C'est ça.
0: Salut Aline.
1: Merci.
2: Ciao.
0: Bisous à toi.
2: Salut.
0: 8h13, bisous. On parle d'argent.
1: Ça va bien. Ouais.
0: Ah bah, non, t'inquiète, on a un fond
2: bien,
0: dedans.
2: Nous, nous ça va, franchement.
0: Fond dedans, Nicoletta. On parle d'argent. Romano arrive avec les conseils pas chers.
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0: You sur Skyrock, c'était Nonola Grinta. Nonola Grinta à 8h15. Et 8h15, c'est l'heure de...
1: Du Ricard?
0: Non.
1: Non, malheureusement non.
0: Pas de Ricard ce matin, Romano, c'est l'heure de Romano.
2: Et ouais, bonjour.
0: Et des conseils Salut. Pas chers, que de stars ce matin, c'est un truc de ouf. Hein. On a parlé d'Aqua Babe qui s'est marié.
1: Félicitations
0: à Aqua Babe, il pleure.
1: Il est heureux.
0: Il est très heureux.
1: Ouais.
0: On parlera de Kylian Mbappé dans un instant, on va retrouver Kylian Mbappé.
1: Ouais.
0: Il est génial, Kiki, mais il prend de l'hélium, il prend un truc, c'est pas possible.
2: J'ai l'impression qu'à chaque interview, il change de voix en plus.
0: On va le retrouver tout à l'heure pour en juger par vous-même. Mais d'abord, nos conseils pas chers, de bonnes idées pour faire des économies, pour gagner de l'argent. Ah, tu sais le truc dont tu parlais, le QR code là, de République française vendredi, Romano?
1: Oui, avec la lettre des impôts, oui. C'est une arnaque.
0: Et ben, mes parents, ils l'ont reçu.
3: Ah ouais?
1: Ben, attention.
0: Ils l'ont
1: scanné.
0: Et ma mère me fait, il est bien Romano parce qu'il donne des bons conseils. j'ai pas scanné.
1: Bonjour Madame Difoul.
0: Parce qu'il faut pas scanner, sinon tu te fais escroquer.
1: Dites à votre fils de me donner des sous en plus.
0: Ah bah oui. Bon, alors, on va passer à la suite. Il y a 18 000 euros, tiens, si tu veux des sous en plus à gagner cette semaine.
1: Oui, bah.
0: Cette branche envoie 18 au 7 20. Bah voilà, je te donne 18 000 euros si on t'appelle dans le morning, comme ça. Vite.
1: Bon, bah écoute, on va essayer.
0: Bon, alors aujourd'hui, on fait quoi?
1: Eh bien, un conseil pas cher utile. Les premiers secours, les gestes qui sauvent.
0: Je sais rien faire.
1: C'est que moi, t'es pas le seul, parce qu'il y a un Français sur 10 seulement qui maîtrise les gestes de premier secours.
0: Mais genre, si quelqu'un s'évanouit, il faut lui taper sur la poitrine.
3: Oh non.
1: Non, tu lui mets une grosse tarte.
0: Non. Ah, pour qu'il se réveille.
3: Il fallait mettre en position latérale de sécurité, c'est le seul truc que je sais faire après.
4: En PLS, quoi.
0: Ouais, sinon il y a la langue qu'on avale.
3: Ouais.
1: Ouais, mais ouais, alors ça, bon, alors il faut apprendre les gestes de premier secours, parce que seulement un Français sur 10 les maîtrise. Et dans 90% des cas, si ça arrive à quelqu'un qui est proche de vous, c'est en gros, c'est vous qui lui sauvez la vie avant l'arrivée des secours.
0: Donc, c'est important.
1: C'est bien de savoir faire.
2: Mais on le fait au collège. En quatrième, je l'ai fait.
0: Tu l'as fait?
2: Ah ouais, tous les quatrièmes, même vous qui êtes en quatrième, vous allez le faire cette année.
0: Vas-y, monte le bouche à bouche à Théo.
2: Ok, je le fais.
4: Ouais, vas-y, viens.
2: Attention, Théo.
1: Alors. Quelle horreur. Vous ferez ça après, s'il vous plaît.
0: Oui, et dans ce cas-là. Vaut mieux mourir. Vaut mieux passer l'arme à gauche.
1: Laisse-moi partir.
0: Adieu.
1: Alors, ce matin, justement, je vais apprendre les gestes de premier secours aux familles. Bon, en leur faisant payer la formation, forcément.
0: Bien sûr. Parce que c'est quand même les conseils pas chers. Faut gagner de l'argent.
1: Ah, bah ouais, faut gagner de l'argent. Ouais.
0: On donne des bons conseils et on gagne de l'argent. Alors.
2: On va chez Rémi pour démarrer.
0: C'est parti chez Rémi. Premier secours.
2: Allez.
0: S'il est là.
5: Allô?
1: Oui, bonjour.
5: Bonjour.
1: Bonjour, vous allez bien?
5: Ça va.
1: Bon, quoi de neuf?
5: Je sais pas, c'est qui vous appelez là?
1: Ah bah je suis le secouriste. Je vais venir vous apprendre les gestes de premier secours, parce qu'il y a peu de gens qui savent les faire et c'est important de savoir faire les gestes de premier secours. Donc je vais venir te faire du bouche à bouche ce matin.
5: Bah pour ce matin, je peux pas.
1: Ah bah si, il faut être là, hein. Moi je viens, bouche à bouche, massage cardiaque, position latérale de sécurité, etc. quoi.
5: Et ton nom c'est comment?
1: Monsieur Lapince.
5: Lapince? Ouais bah non, ce matin, bah non, je viens à l'improviste comme ça, moi je peux pas ce matin.
1: Ah bah je peux venir quand cet après-midi?
5: Non, déjà je suis débordé. Bah écoutez, vous téléphonez, j'arrive, bah mais faut peut-être prévenir à l'avance. Là je suis mon premier rendez-vous, là je vais avoir rendez-vous peut-être pas pendant 3 semaines, bah faut arrêter. Oh.
1: Ouais non mais moi le problème c'est que là moi je suis obligé de vous facturer les 100 euros même si vous le faites pas hein.
5: De quoi? Qu'est-ce que tu racontes là? Bah viens aller chercher tes 100 euros, tu vas voir.
1: Finalement t'as été disponible finalement.
0: Tu vas venir. Allô?
2: Ah, il est parti.
0: Oh, il est parti.
1: Ah merde.
0: C'est dommage.
1: Il est très occupé. Hein.
0: Ah bah oui, pendant 3 semaines, le mec est très très occupé. Ouais. Bon,
1: le matin, l'après-midi, pas de dispo le mec.
0: Non. Bon, on en a un autre.
2: Ouais.
0: Va-t-on réussir à donner des cours de
2: secourisme?
0: Secourisme ce matin.
2: On va chez Lucas.
6: Oui.
1: Oui, allô Lucas?
6: Oui.
1: Oui, bonjour, comment vas-tu?
6: Ça va.
1: Oui, dis-moi, je t'appelais. Je suis secouriste et je voulais venir t'apprendre les gestes de premier secours. Je vais te faire du bouche à bouche, un petit massage de la poitrine, position latérale de sécurité, tout ça quoi.
6: Moi je fais ça comme les filles.
1: Ah bah écoute, c'est pas grave, si tu veux je mettrai une perruque ici, y a que ça pour te rendre heureux.
6: Non
1: mais, tu veux que je te passe une collègue?
6: Ouais.
1: Ah. Alors attends, je te la passe. Pamela, viens voir. Oui, allô?
6: Oui, ah oh, oui. Ça se fait.
1: Comment vas-tu?
6: Ça fait pas, c'est pas la voix d'une fille.
4: Hein. Ah, si, je suis belle et je suis belle et sensuelle. Je vais venir te montrer les gestes de premier secours. Tu as envie de me faire du bouche à bouche?
6: Ouais, mais pas avec. C'est plutôt la voix d'un train.
4: Ah, je vais venir. Donc, tu vas me donner 100 euros?
6: 100 euros pour du bouche à bouche, ça fait cher. Hein.
4: Tu me les mettras dans la culotte et dans la culotte, t'auras une surprise.
0: Ah, ouais, une grosse surprise.
4: Oh, grosse, pas tant que ça, mais t'auras une surprise.
0: Oui, une surprise, voilà.
6: Ah, une surprise, d'accord, ouais. Ah.
4: Écoute, ce que je te propose, c'est d'arriver très très vite.
6: Ouais.
4: Je suis là dans 5-10 minutes.
6: Eh bien, ça...
4: Le temps que j'enfile ma culotte, car j'en ai pas tout de suite.
6: Ah. Je préfère des bas, moi, avec des bottes.
0: Des bas avec des bottes, tu vas être très bon, Romano, avec des bas. Bon,
4: je suis Pamela.
0: Ah oui, Pamela.
4: Je vais immédiatement mettre des bas avec des bottes. Ouais. Et ma plus belle culotte.
0: Vision d'horreur.
4: À tout de suite.
3: Ah ouais.
0: T'es content? Ah ouais, tout de suite.
4: Ah, t'en peux plus là. Eh, prépare les 100 euros quand même. Hein. Bisous, bisous.
6: Ouais, bisous.
2: Bisous.
0: Bisous. Bisous. Bisous. Pourquoi quelle vision d'horreur, Carillon? Romano en bas avec des bottes.
3: Mon Dieu.
0: Ce serait très bien.
1: Je t'attendrai comme ça tout à l'heure.
0: Oh, non, ouais.
3: Non, ça
0: bon, Leto et Pineapple sur Skyrock et Kylian Mbappé dans un instant, dans le morning sur Sky. Juste après Leto, des premiers sur le rap et les 8h22 sur Skyrock.
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0: Skyrock avec Pineapple.
1: Oui.
0: C'est dans ton truc, ouais. Kylian Mbappé, tout de suite. Alors, Kylian Mbappé, c'est nouvelle voix, il a une multivoix, Kylian Mbappé.
2: Ouais.
0: On va leur trouver une interview, là, dans un instant, et on exclut sur Skyrock l'interview qu'il a donnée au journal L'Équipe. Tiens, en parlant de Kylian Mbappé, est-ce que vous savez combien de millions d'euros il a sur son compte? À combien de millions d'euros est estimée sa fortune?
3: 600 millions.
0: On t'entend plus, Cariole.
3: Ah, dommage.
0: C'est, dommage, je sais pas. Non, c'est peut-être pas mal.
2: C'est peut-être mieux.
4: 600 millions.
0: 600 millions.
4: Ouais.
2: Ah, c'est
0: t'as aucune notion, d'argent.
4: Pourquoi rien.
0: Mais bon, tout est possible, pourquoi pas. Oui, ça paraît pas non plus. Ah, ça, bon,
4: c'est énorme, c'est
2: millions,
4: énorme.
0: Non, c'est un peu moins que ça. Tiens, si vous savez, tiens, c'est la question que je vais vous poser. Je sais pas quoi vous poser comme question pour introduire Kylian Mbappé. Nous allons introduire Kiki, il adore.
2: Ah,
0: c'est
2: ouais.
0: Parti. Vous envoyez vos messages, vous allez gagner votre pack morning ce matin. 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
0: Et donc tout ça pour vous, ça vaut 300 balles. On vous le file maintenant. Il suffit de nous dire combien Kylian Mbappé a sur son compte, sa fortune totale, comptant les maisons, les machins, tout ça. À combien est la fortune de Kylian Mbappé? On va découvrir ça dans un instant. Et la super interview de Kiki. Et on parlera de nos animaux, rien à voir avec Kiki. Hein.
4: Non.
0: On parlera de nos animaux aussi tout à l'heure.
2: Ouais.
0: Parce qu'on les aime bien et on a un animal magnifique.
4: Un chien.
0: Comme Medellin, un staff
4: ouais.
0: à vous faire adopter, à vous proposer. On aimerait bien lui trouver une petite maison.
4: Une petite
0: famille aussi. Donc restez oui. bien sur Skyrock. Et parlez-nous de vos animaux, tiens, les bonheurs que vous apportent vos animaux, les conneries qu'ils font à la maison. Tout ça, 06 86 101 101 pour envoyer vos WhatsApp audio, comme ça vous écoutez en direct sur Sky. Et Mauvais Joe arrive avec Maladier. Et Doja Cat aussi avec Say So. Grand classique de Doja Cat sur Skyrock. On a le meilleur pour vous tous les matins. Les numéros 1 sont là, il est 8h26 déjà.
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0: 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Vous êtes sur Skyrock, nous aussi, ça tombe bien. Et est-ce que ça va retomber encore une fois? Deux gagnants pour les 1 500 euros. Aline qui était déjà en train de bosser, comme quoi hein, ça vaut le coup de bosser, tu gagnes 1 500 euros juste en démarrant ta journée, il faut répondre Skyrock. Et Pouria aussi qui a gagné, Aline à Belfort, Pouria à Pau. Eh bien j'espère que vous en aurez.
1: Bah oui,
0: du coup. Et oui, tout à l'heure. À 9h, on recommence. Encore 1 500 euros à gagner, c'est pour vous. 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
0: 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Et on parle d'argent, bah, on va reparler d'argent. À combien de millions d'euros est estimée la fortune de Kylian Mbappé? C'est la question que je vous ai posée il y a un instant. On a Quentin en direct du 38 avec nous. Salut Quentin.
3: Salut l'équipe.
0: Salut, salut.
2: Ouais, Quentin.
0: Présente-toi un peu, Quentin. T'as quel âge? Tu fais quoi dans la vie?
3: Et tout? J'ai 26 ans. Je suis chauffeur d'engin.
0: T'as un gros engin?
3: Ouais.
0: C'est quoi ton gros engin? C'est quoi ton gros engin?
3: Je conduis une pelle.
0: Hey, une pelle.
3: Ouais.
0: Ça c'est bien, il y a quelqu'un qui t'énerve, t'arrives avec ta pelleteuse, le mec
1: il se calme
0: tout de suite. Autrement il prend un coup de pelleteuse. Alors Quentin, combien il a d'argent sur son compte? Enfin, combien est estimé la fortune de Kylian Mbappé?
3: Eh ben, il a 250 millions.
0: Ah, 250 millions. Un quart de milliard.
2: Ça va,
1: c'est pas mal.
2: 250 millions.
1: C'est pas mal.
0: Millions. T'imagines tout ce que tu peux faire?
2: Bah, ça fait 250 millions de plus que moi, perso.
0: Voilà, c'est ça.
1: Ouais, bah oui.
0: Bravo Kiki. Et puis, bravo Quentin, surtout. T'as gagné le pack morning ce matin. On va te l'envoyer à la maison dans le 38.
3: Bah, c'est super, je vous remercie.
0: Et puis, bonne journée sur ta pelleteuse, alors. Hein.
3: Bonne journée à vous aussi. Hein.
0: T'es où? T'es à Grenoble?
3: Non, je suis pas loin de Voiron.
0: D'accord, très bien. Oui, bon, au nord de Grenoble. On salue d'ailleurs Yacina qui a gagné la semaine dernière à Saint-Imier dans le 38.
2: Ouais.
0: Elle a gagné 1 500 euros. Bravo à Yacina. Et bravo à toi, Quentin. On vous guette dans l'Isère. On te fait des gros bisous, Quentin.
3: Tout pareil.
0: Bisous à toi. Et reste bien là parce que dans ta pelleteuse, tout à l'heure, tu réponds au téléphone sur ta pelle et il y a un iPad en plus à gagner tous les matins.
1: Ouais.
0: Pour vous qui avez laissé la réponse, même si c'était pas la bonne, l'iPad, il est pour vous. Vous serez dans le tirage au sort. Des bisous, Quentin. Et Kylian Mbappé arrive. Dans un instant sur Skyrock, il va grincer. Il a plein de voix. Il va répondre. Et puis on va découvrir des trucs sur Kylian Mbappé, son rapport au Ballon d'Or, qu'on vous a fait un petit peu découvrir la semaine dernière, maintenant on a la totale, la Coupe du Monde qu'on a perdue, des questions un peu gênantes, et puis Zizou, parce qu'il va parler de Zizou qui arrive en équipe de France.
2: Et oui.
0: Juste après, Rémi, notre champion du monde, Rémi.
2: Ouais, le 250 millions aussi.
0: De l'actu. T'aimerais bien avoir 250 millions sur ton compte.
2: De ouf.
0: Oh, ah bon?
2: Ah ouais. Non mais t'imagines tout ce que tu peux faire en vrai.
0: T'imagines la personne qui te répond non. Non, pas non. Non, parce que je veux rester simple.
2: Non mais je sais pas, tu passes devant une maison, tu la trouves belle.
0: Ouais, tu l'achètes.
2: Tu l'achètes.
0: Ouais, c'est simple.
2: Et puis la maison d'à côté, tu l'as mis aussi. Bah, tu l'achètes
0: ouais,
2: aussi.
0: Ouais, pour pas avoir de voisin.
2: Bah non mais c'est énorme.
0: Ouais, c'est pratique.
4: Ouais, t'as plus de limites, ou presque.
0: Exactement.
4: Rien qu'avec les intérêts, tu vis tous les mois tranquille.
0: Ah bah oui.
2: Mais là. Même sans intérêt, enfin 250 millions, ça y est.
0: Bon, tout va bien pour Kiki. Allez, il arrive dans un instant, Kiki. Avant ça, bah, les infos sur Skyrock, on fait le point sur l'actu. On va tout savoir, mais d'abord on découvre la météo du jour. Il va faire chaud dans le sud, vous allez avoir chaud aujourd'hui.
4: Ouais, il va faire chaud, il va faire beau, c'est vraiment un début de semaine presque idéal. Alors on a quand même du brouillard ce matin, notamment dans le nord du pays, ça va de la Bretagne au Grand Est, ça passe par la Normandie, la région parisienne et les Hauts-de-France, mais les éclaircies vont revenir cet après-midi. Il y aura peut-être un peu plus de difficultés du côté du nord-est, avec encore quelques ondées, hein, mais partout ailleurs, ce sera du beau et du chaud. Oui, parce qu'on a déjà 15 à Lyon et à Marseille, 17 à Lille et à Paris, et cet après-midi, ça va monter un peu, 22 sur la pointe du Cotentin, 23 près des frontières du Nord, 25 en Alsace, 26 en région parisienne, 27 dans l'Eure, 28 en Bourgogne et 29 en Corse, et la barre des 30 degrés franchie dans la Loire, sur la côte basque et le massif central, 31 en vallée du Rhône et près de la Méditerranée, 33 en Haute-Garonne, 34 en Gironde, 35 dans les Landes et sur les Pyrénées orientales. La pollution, c'est moyen, les indices entre 2 et 5.
0: Ah, puis je suis en train de vous piéger là depuis tout à l'heure, parce que je vous ai posé une question à 8h10 tout à l'heure, je vous ai demandé, est-ce que vous savez pourquoi un homme a fait tomber son journal dans le bus?
2: Ouais.
0: Et il y a eu plein de réponses pour ramasser un billet, pour voler un portefeuille, pour filmer sous la jupe des femmes, ouais. Pour regarder la culotte des femmes.
2: Parce qu'il est maladroit.
0: Parce qu'il est malade. Non, je pense que j'en aurais pas parlé.
2: Oui.
0: Et dans un instant, on va voir si. Tiens, envoyez vos messages si vous trouvez la bonne réponse. Pourquoi cet homme a laissé tomber son journal dans les transports, dans le bus? J'espère que vous tomberez pas sur lui aujourd'hui. Vous saurez tout juste après avoir tout découvert sur l'actu du jour. Les infos, Rémi.
4: Il y a une grosse crainte sur une hausse des prix assez importante sur les fruits et sur les légumes là dans les grandes surfaces, les produits alimentaires de manière générale en raison de la sécheresse. Et le lait aussi qui pourrait bientôt coûter plus cher. Il était jusqu'à maintenant assez épargné par l'inflation. Mais voilà, encore une fois, sécheresse, forte chaleur qui ont réduit les stocks de foin et fait grimper les charges des éleveurs. Le gouvernement estime que 30 à 35 000 exploitations là sont menacées de faillite. Les bouteilles sont vendues autour des 90 centimes et les producteurs ne parviennent pas à se rémunérer. L'enquête qui se poursuit après le déraillement d'un TER Roncan vendredi soir à Cléon en Seine-Maritime. Le ministre de l'Intérieur Laurent Nunez assure qu'aucune piste n'est exclue mais qu'il n'y a pas de test privilégié à ce stade. Un morceau de rail a été retrouvé sur la voie. Il pourrait être à l'origine de l'accident mais sa présence reste inexpliquée. C'est ce que dit le procureur de Rouen ce matin. À l'heure actuelle, pas d'acte volontaire privilégié. Le déraillement a fait 44 blessés dont une jeune femme de 18 ans assez grièvement, mais ses jours ne sont plus en danger à l'heure où l'on parle. Une preuve que les annonces vont bien souvent plus vite que l'administration. Le nouveau congé supplémentaire de naissance est de plus en plus critiqué, notamment sur les réseaux. Des internautes, des parents dénoncent des retards importants de paiement. La mesure est entrée en vigueur le 1er juillet. Elle permet à chaque parent de prendre jusqu'à 2 mois supplémentaires après les congés maternité ou paternité. L'assurance maladie indique un délai moyen de 11 jours. Oui, mais quand le dossier est complet et souvent, ça n'est pas le cas. 2 sur 3 nécessitent des pièces supplémentaires et un formulaire employeur sur 5 serait mal rempli. Un train à destination de Varsovie en Pologne frappé par un drone russe sur le territoire ukrainien, mais l'explosion s'est produite vraiment tout près de la frontière polonaise, à seulement 2 km. Et un convoi diplomatique où se trouvait notamment l'ex-premier ministre britannique Boris Johnson est passé juste avant. Aucun blessé à déplorer. Les autorités polonaises craignent une intensité des attaques russes pour tester les limites de l'OTAN. Et dans le même temps, Donald Trump demande à Volodymyr Zelensky de cesser les frappes contre les raffineries russes. Le président américain qui essaye de faire croire à son peuple qu'elles sont à l'origine de la flambée mondiale des prix du carburant.
0: Et voilà. Et on parle de sport là maintenant.
4: Avec la Ligue 1, la 4e journée, cette première victoire des Parisiens, 1-0 contre Brest. Première victoire en championnat évidemment parce que les Parisiens ont géré en Ligue des Champions. 2-2 entre Le Mans et Lens alors que Lille s'impose 2-0 face à 3 au classement. Lille devant Monaco et Rennes. La Ligue 2, Red Star Metz, c'est la dernière affiche de la 6e journée, ce sera à 20h45. Et puis malheureusement les Françaises du basket qui se sont inclinées contre les États-Unis hier en finale de la Coupe du Monde, mais déjà une belle médaille d'argent historique, c'est du jamais vu pour l'équipe de France féminine, défaite quand même 79 à 97.
0: Merci Rémi, les infos reviennent tout à l'heure avec les bourrés du week-end, ils ont trop bu et ils font la une de l'actu, on les retrouve avec un plaisir non dissimulé comme tous les lundis matin. Qu'est-ce qu'ils nous ont fait cette semaine les Français? Eh bien à découvrir juste après 9h tout à l'heure. Et puis mon dingo du jour, parce qu'on peut vraiment dire que c'est le dingo du jour, pourquoi a-t-il fait tomber son journal dans le bus? Vous allez tout découvrir. Vous demandez dans l'équipe, vous n'avez pas trouvé, c'est ouf. Bon, la réponse dans un instant, mais d'abord Kylian Mbappé, parce que Skyrock est premier sur le
2: foot bien sûr.
0: Et oui, on est premier sur le foot bien sûr. Et Kylian Mbappé a donné une interview au journal L'Équipe. L'interview complète, on a un résumé de tout ce qu'il faut savoir sur cette interview. Écoutez bien la voix de Kiki, parce qu'elle est super la voix de Kiki. Et écoutez bien son avis sur le Ballon d'Or. On lui avait demandé, on l'avait fait écouter en exclu la semaine dernière.
2: Ouais.
0: Qui est-ce qu'il voyait comme Ballon d'Or? Bon, évidemment.
1: Toi, pour qui tu votes?
0: Vinet.
1: Pour moi?
0: Pour moi.
1: Et sur la saison qui vient de s'écouler, c'est toi le meilleur joueur du monde?
5: Oh, je pense qu'il n'y ait pas eu de meilleur joueur que moi.
0: Kiki, il a raison, un Ballon d'Or, c'est pour lui.
1: Et dans 10 ans, t'imagines ne pas avoir de Ballon d'Or?
5: Ah. Non. Non.
0: J'adore la voix qu'il a, Kiki. Non. Ça va, Kiki? Tu veux le Ballon d'Or pour... À qui on pourrait le donner? À Land?
5: Non.
0: Ok. Attention, le Ballon d'Or, on en parle, mais on parle de la Coupe du Monde. Et oui, question un peu difficile. Pas démente la Coupe du Monde, on a perdu contre l'Espagne.
1: Mais ne rien gagner, c'est un échec?
5: Non.
1: La Coupe du Monde en est un?
5: Non. Maintenant que je t'ai passé, si vous m'avez demandé à chaud, je vous aurais dit oui, mais maintenant que c'est passé, c'est pas un échec.
6: Est-ce qu'il y a un complexe d'infériorité chez les Bleus vis-à-vis de l'Espagne?
5: Non.
0: Alors, résumé des réponses de Kylian Mbappé.
5: Non.
0: Il t'a dit non déjà, il t'a dit non. Après, on parle de son caractère, une question qui peut le fâcher un petit peu.
1: Tu te considères pas comme égoïste?
5: Moi? Tout le monde. Un être humain a de l'ego. Il faut en avoir.
0: Il a pas dit non.
5: Parce qu'avoir zéro ego, c'est, moi je dis, c'est être une serpillière. Et je pense pas qu'il y ait quelqu'un qui ait envie d'être une serpillière.
0: Non, c'est vrai, il a raison, personne n'a envie d'être une serpillière. Et il parle de Zizou. Alors, ouais. On a découvert d'ailleurs ce matin, bientôt, quand vous levez les taux, vous avez des infos en plus. Allez, je vous la donne. Kylian Mbappé demandait à son coiffeur, quand il était petit, de lui faire la même coupe que Zinedine Zidane.
2: C'est-à-dire la coupe chauffe.
0: C'est la coupe chaussée aux moines.
2: Voilà, ouais. C'est ça.
0: Et pour vraiment être fan, pour demander à son coiffeur de faire la coupe d'un chauve. C'est comme si vous êtes fan de Romano. Moi, je vais voir mon coiffeur, je lui fais, fais-moi une petite coupe, une petite coupe chauve, ouais. Romano. Donc, il donne son avis sur Zizou.
1: Est-ce qu'il y a un peu d'appréhension ou c'est l'excitation de la nouveauté? Comment t'appréhendes les choses?
0: Nouveau sélectionneur, Zizou.
5: Ouais. Oh, l'excitation de la nouveauté.
0: Ouais.
5: Oh, beaucoup de respect.
0: La voix qu'il a. Le respect pour Zizou, bah oui.
6: Dans ton imaginaire, Zidane, ça représente quoi?
5: Moi, j'ai pas besoin de répondre ce qu'on fait à Zidane en français.
0: L'autre avec sa question à la con, là. Moi, Zidane, mais où?
5: Zidane, c'est Zidane. C'est... Pour les Français, il représente beaucoup. Hein. Ah ouais, c'est la légende, c'est Zizou National. Il représente beaucoup pour les gens en France.
1: Et pour toi?
5: Je suis français, hein. Je suis pas...
0: La voix qu'il a, Kiki.
7: C'est Zizou.
0: C'est un cartoon à lui tout seul.
7: C'est
0: ouf. Non. Bon, il faisait quoi le ouf, justement? Tiens, on parle du dingo du jour. Le dingo du jour au journal, dans un instant. On vous dit tout, vous allez découvrir ça sur Skyrock. Il est 8h43.
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0: Sun arrive, c'est Doja Cat.
1: Je suis mort de fatigue, moi, là.
0: Oui, il a dansé pendant tout le morceau, c'était horrible.
1: Ah, j'ai une maladie, là.
0: Doja Cat et Seiso sur Skyrock. Alors, le Skyrock, oui. Le dingo du jour sur Skyrock.
1: Continue sans moi.
0: Le dingo, bonne nouvelle. Le dingo du jour. Alors, pourquoi a-t-il fait tomber son journal, le monsieur? Il y a un monsieur, il a fait tomber son journal.
2: Ouais, dans le bus.
0: Dans le bus. Alors, d'après vous, pourquoi? Alors, vous avez proposé plein de trucs dans l'équipe. Alors. Vous n'avez pas trouvé.
3: Non.
0: Vous allez découvrir pourquoi. C'est vraiment le dingo du jour et on a la bonne réponse. Il y a Peggy qui avait trouvé la bonne réponse. Je te fais un gros bisou. Peg du 54 qui nous a envoyé un message.
2: Ouais.
0: Vincent avait trouvé la bonne réponse, mais le plus rapide, qui c'est?
2: C'est JB, c'est Jean-Baptiste.
0: Salut JB, comment ça va JB?
4: Salut l'équipe, ça va?
3: Salut JB.
0: Bienvenue sur Sky JB. Alors, qu'est-ce que. Oui, il fait tomber son journal. Qu'est-ce qu'il voulait faire en faisant tomber son journal, le dingo?
4: Alors,
0: oui, il y avait une femme qui avait des pieds un peu découverts, enfin des petites chaussures. Et donc, il a fait tomber son journal pour lui redunifier des pieds.
2: Ah, putain.
0: Et oui, vous n'avez pas trouvé. Il a craqué l'ancien, ils disent les gens sur les réseaux là. Oui, il a craqué, ouais. Donc, c'est un monsieur d'un certain âge avec les cheveux grisonnants. Oh, le journal, il tombe!
2: Oh mince alors!
0: Et là,
2: merde.
0: Il se pointe. Il renifle les pieds de la meuf.
3: T'imagines?
0: Voilà, pas de chance, il a été filmé parce qu'il y a des caméras dans le bus, puis il y a des gens qui filment aussi.
2: Et la meuf, tenter une petite léchouille.
0: Et la meuf, elle se rend compte de rien.
3: Ah la pauvre. Ah ouais, elle s'est pas rendue compte ou elle a fait semblant? Moi j'ai un vieux à mes pieds, je te dis que je le vois. Hein.
0: Moi j'ai fait un coup de pied.
3: Ah, j'ai fait un coup de pied direct.
0: Moi aussi j'ai un réflexe, bam.
3: Ah ça part tout seul.
2: Non mais il est cramé, je viens de voir la vidéo en plus. Il est vraiment cramé.
3: Mais
2: genre.
3: Oui, bien
2: ouais,
3: sûr.
2: Vraiment. Ah, il s'approche vraiment des pieds.
3: Ouais, elle doit être trop gênée la pauvre.
0: Il s'approche des pieds, il redif, et puis il prend son journal, hop là, et voilà. T'as déjà rencontré des dingos dans le bus, Jean-Baptiste?
4: Non, moi je prends plus le bus depuis très longtemps.
0: Ah t'as peur?
2: Pour éviter les dingos.
0: T'as peur qu'on te renifle les pieds, ouais, ça c'est. Ouais. Bon, ouais, faites attention aux dingos. Tiens d'ailleurs, t'as une série de dingos à nous conseiller, Cariole. Une série, la série que t'as regardée sur Netflix.
3: Ah attends, il faut que je retrouve le titre parce que je suis pas sûre.
0: Bon, ça parle de quoi la série?
3: Ça parle de gens qui aiment les gens avec des différences.
0: Ah bah lui, il en a une différence.
3: Ah bah
0: lui, il aime renifler les pieds.
3: Ah ouais, ça c'est une grosse différence, ouais.
2: Ouais.
4: Ouais, c'est toujours une différence, hein.
0: Alors, la petite, chacun son truc, on va dire.
2: Ouais, voilà. Chacun son délire.
0: On va être
3: tolérant. Ouais, c'est Pils, ça s'appelle Pils.
0: Alors, c'est une série.
3: Sur Netflix, ouais. C'est une série bizarre. Hein.
0: Avec une meuf qui a une bouche. Alors, comment elle est la bouche de la meuf, d'après vous?
2: En cul.
3: Non, mais dis fou,
2: oui, c'est vrai.
0: Ouais. Elle a une bouche en trou du cul.
3: Ouais, à la place de la bouche, elle a son trou du cul. Et à la place de son
2: peur,
3: trou
2: ça.
3: Du cul, elle a une bouche.
0: Et Théo, il a peur. C'est pas un film d'horreur.
3: Non, mais c'est un film noir, sombre. C'est un drame social, c'est pas super.
1: Ah, oui, tout à fait, c'est un drame social.
3: C'est pas super gay, quoi.
2: Ah, mais c'est pas une comédie, en fait.
3: Pas du tout.
2: Parce qu'on en parlait tout à l'heure, je pensais que c'était un truc marrant.
0: Moi aussi, ouais.
3: Non, c'est pas.
0: Carrière, elle nous raconte ça dans la cuisine. Elle dit, c'est trop drôle, le mec, quand il veut souffler des bougies pour un anniversaire, il pète.
3: Non, la meuf, ouais, au lieu de souffler ses bougies, elle pète de.
1: C'est une comédie, c'est un truc marrant, mais même pas.
3: C'est particulier, ouais.
1: Synopsis, un drame social à l'humour noir où des personnages défigurés doivent trouver le moyen de vivre dans une société qui fuit leurs différences.
0: C'est clair que si t'as une bouche entre du cul.
2: Ah ouais, que tu pètes pour souffler. Hein.
0: Hey, je vais vous poser une question à la con, parce que j'adore les questions à la con. Jean-Baptiste.
2: Tu préfères.
0: Tu as la fortune de Kylian Mbappé, 250 millions d'euros, mais tu as une bouche entre du cul. Est-ce que tu acceptes la fortune de Kylian Mbappé, mais tu as une bouche entre du cul toute ta vie?
4: Non, même pas.
1: Hein?
0: Non, tu crois pas?
1: Ah, c'est de la monnaie.
3: Ah non, pas moi, hein, parce que c'était horrible, la pauvre.
0: Bon, tu sais, Sam, avec la tête que t'as, oui, ça ne changerait pas grand-chose.
2: Oh, bâtard.
0: Non, vous acceptez, Karim? T'acceptes?
2: Ah non, non.
0: Non, t'acceptes.
3: Non, moi non plus. Hein. Elle peut pas manger.
1: Je peux pas souffler mes bouches.
0: Ah, Théo, t'acceptes?
2: J'accepte. Comme ça, je peux en faire deux si je veux.
0: De quoi?
2: Parce qu'en fait, avec l'argent, tu fais ce que tu veux. Donc, du coup, si tu veux, tu peux l'enlever.
0: Ah, tu penses que tu peux te faire
2: faire. Non, tu peux pas l'enlever. Attends, sinon,
0: t'es obligé de la garder toute ta vie.
2: T'es obligé de la garder.
0: Oui, sinon, c'est pas.
2: Bah, ouais, un trou du cul dans la bouche, ouais.
1: Ah, non. Okay. C'est autre chose.
0: On en a trouvé un. Je crois savoir pourquoi, d'ailleurs. Mais bon. On t'embrasse, Jean-Baptiste. On t'envoie, tiens, je t'envoie ton pack morning ce matin.
4: Parfait, merci à vous, bonne journée à vous.
2: Salut Jean-Bapt.
0: Dans un instant, on va parler des petites erreurs de téléphone que vous avez faites, puisqu'on va vous offrir l'iPhone 18. Vous vous êtes trompé de destinataire, vous avez dit un truc au téléphone, pensé que c'était raccroché, mais on vous a entendu. Enfin, tout ça, vous nous racontez, vous nous dites 06 86 101 101. Juste après, Doja Cat, on parle de ça, puis on aura Blue.

0: Doja Cat sur Skyrock. C'est bien parce qu'on va parler des chiens là dans un instant. Donc il y en a pour tout le monde ce matin. On est le pays d'Europe où il y a le plus d'animaux de compagnie.
1: Ouais.
0: Ils sont 79 millions en France. 79 millions d'animaux de compagnie en France.
1: Ouais.
0: Et on en a un qui est tout seul à la SPA dans sa cage et on va vous le présenter dans un instant. On vous le présente à 9h. Il s'appelle Blue.
1: Oui.
0: Il est trop mignon. Et on aimerait qu'il ait une famille, Blue. On va vous raconter son histoire dans un instant. Et parlez-nous de vos animaux aussi, si vous avez des animaux et qui font des trucs super ou qui font des trucs pas super, mais comme c'est eux qui le font, on accepte tout. Vous nous racontez ça au 06 86 101 101. Alors, on vous offrira l'iPhone 18 aussi, ça va tomber ce matin. 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T'aimerais bien avoir ton iPhone 18, Anthony?
2: Oui.
0: T'aimerais bien.
3: Non, pas du tout.
0: Je vérifie. C'est pas à 8h55 qui tombe.
3: Ah.
0: Mais ça va tomber dans la matinée, Anthony. T'as déjà fait des conneries avec ton téléphone, toi, Anto?
2: Eh ben oui, en fait, je devais vendre une PS4. Du coup, j'écrivais au gars et en fait, j'avais super envie d'aller aux toilettes pour faire la grosse vidange. Et en fait, au lieu d'envoyer un message en disant j'aimerais bien qu'il se dépêche celui-là parce que j'ai envie d'aller aux toilettes, eh ben je l'ai envoyé, au lieu de l'envoyer à ma femme, en fait, je l'ai envoyé au monsieur qui venait chercher la console, quoi.
0: Ah d'accord, ok. Et le mec, quand il est arrivé, t'as fait quoi? Il est arrivé avec du papier?
2: Non. À la fin, avant de partir, il m'a dit bon ben c'est bien qu'on a fait vite comme ça, tu peux aller aux toilettes.
0: Et là, tu t'es rendu compte que t'avais fait une petite erreur. Des erreurs de destinataire, vous nous racontez tout. Tiens, écoute bien, parce qu'on est allé dans la rue avec le micro Sky et on est allé voir des auditeurs de Skyrock qui eux aussi ont envoyé un message, mais pas au bon destinataire.
1: Ouais. Moi, le pire message du coup que j'ai reçu par erreur, c'est mon oncle qui s'est trompé de destinataire quand il a envoyé le message du coup, car j'avais le même prénom que la personne avec qui il trompait du coup ma tante.
0: Oh. Aïe.
1: Et donc c'était un message un petit peu ambigu, on va dire, qui critiquait aussi les membres de ma famille. Et du coup, j'ai envoyé le screen à mon père et il m'a dit bah garde ça pour toi ma belle et tu supprimes le message. J'ai dit d'accord.
0: Sympa le tonton. En tout cas, ton père il est gentil parce qu'il aurait pu avoir envie de se venger parce qu'il parlait mal de toute la famille, le tonton. C'est un tonton sympa. Un message que vous avez envoyé, vous auriez pas dû.
4: Mon patron, il avait une forte odeur orale. Il se sentait très fort. Il avait le combo café-cigarette.
0: Ah.
4: Et puis, il s'approchait du visage dès qu'il parlait à tout le monde.
0: Comme mon prof de physique.
4: On parlait généralement de ça et par erreur, je l'ai envoyé et voilà, la cata. Hein. Il a assez mal réagi, puis je me suis fait virer, malheureusement.
0: Ah, il t'a viré? Est-ce qu'un patron a le droit de te virer pour ça?
5: Je sais pas, je pense pas.
0: Ah, quand tu...
3: Parce qu'il pue de la gueule.
0: Ouais.
5: Ah non, je pense pas.
3: Hein.
0: Bon, écoute, enseigne-toi, mais si on te donne un petit conseil, va au prud'homme.
6: Lâche-le pas.
0: Qu'est-ce qui s'est passé avec vos téléphones? Petite erreur de destinataire.
7: Bah, j'ai envoyé un dude à ma meilleure pote sans faire exprès.
8: Alors qu'à la base, il était pour ma meuf.
7: Et voilà, on n'est plus potes depuis.
0: Elle est vexée, elle a cru que tu voulais tromper ta meuf. Ouais, elle t'a trouvé trop vilain.
5: C'est possible
0: aussi.
3: Elle est
0: dégoûtée. Hein. Sinon, un truc aussi encore un peu chaud.
9: Bah, le pire truc que j'ai envoyé, je côtoyais une meuf et tout. Je voulais lui renvoyer une sextape qu'on avait fait ensemble. Et sans faire exprès, je l'envoyais à ma cousine.
0: Bon, et c'est mieux que de l'envoyer à ta mère.
5: Oui, c'est sûr, vu comme ça.
0: La sextape.
5: C'est clair.
0: La cousine, bon, t'es mal à l'aise, mais c'est quand même mieux comme ça. Ou à ta grand-mère.
5: Ouais. Non, le pire, c'est ta mère, je crois.
0: Le pire, c'est ta mère.
5: Ouais, je pense.
8: Même la grand-mère, c'est chaud.
0: Ouais, les deux, hein, carrément.
8: Ouais,
0: bon, attention à vos sextapes. Et bonne chance pour l'iPhone 18. On te fait des gros bisous, Anthony. On t'envoie ton mug, le mug du morning à la maison.
2: Ouais. Ah, bah merci l'équipe.
0: Bisous, Anthony.
2: Merci, à la prochaine.
0: C'est gentil,
2: bisous,
0: on salue tout Besançon qui nous écoute. Et dans un instant, on adopte Blue et on parle de nos animaux sur Skyrock. Il est 9h-1.
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18: Il est 9h03 sur Skyrock, on vous souhaite une belle journée. Bienvenue dans le Morning, jusqu'à 9h30. On est là avec vous, comme tous les matins. 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Votre iPhone 18, alors l'iPhone 18 il va tomber dans la matinée. 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Dans un instant Medellin, on va présenter un petit animal. Il est tout mignon.
19: Oui, elle est contente.
18: Eh oui, mais il a pas ta chance, il est dans un refuge, Blue. Et on va l'aider ensemble à Medellin. Tu veux l'aider? Viens dire bonjour à Blue. Oui.
20: Tu sais qu'il lui ressemble un peu physiquement.
18: Ouais, il est trop beau. C'est un staff.
20: Et pourquoi tu l'adopterais pas, toi? Comme ça, ça ferait un petit frère à m'aider.
18: Oui.
21: Là, tu le mets dans la merde.
18: C'est petit chez moi, hein. C'est pas.
21: C'est pas ce qu'il avait prévu.
20: Ça demande que de l'amour. Ah, ça va, que des caresses.
21: 150 mètres carrés à 3, ça va.
18: Vous, vous savez que si je faisais pas de radio sur Sky tous les matins, tous les soirs, je pense que j'aurais plein d'animaux. J'aurais plein de staff parce que j'adore cette race.
21: Mais qu'est-ce qui t'en empêche là? Il y a déjà un zoo ici.
18: Bah exactement.
21: Tous les animaux qu'il y a là.
18: J'ai déjà beaucoup d'animaux dont il faut que je m'occupe tous les matins.
20: Parce qu'il est vraiment trop mignon.
18: Il est trop mignon. Compte sur vous d'ailleurs. On va l'aider dans un instant. Puis on va écouter les messages que vous nous avez envoyés sur vos animaux. Qu'est-ce qui vous font de sympa vos animaux? Dites-nous tout. On vous attend direct et on fait l'horoscope avant. Oui. À 9h tous les matins, 9h04 ce matin, on fait l'horoscope de l'amour, on découvre nos douces signes, nos puissances amoureuses. Et voici le zéro du jour. Désolé les balances et les cancers, mais heureusement, on a des conseils pour vous. Alors, il y a un conseil pour vous, occupez-vous de vos trucs à vous. Parce que bon, si vous prenez en charge les problèmes sentimentaux des autres, les problèmes amicaux des autres, vous avez déjà les vôtres à gérer. Bon, faut pas pousser, c'est lundi, on y va doucement. Les cancers et les balances, voilà pour les conseils du jour, zéro. Ouais. Les capricornes et les gémeaux, on est à 1 en puissance amoureuse. Il faut faire attention à nos exigences. Il faut se rappeler qu'on est lundi, alors c'est lundi pour les autres. Laissez à votre chérie ou alors à ceux qui vous entourent, vos amis, le temps de démarrer la semaine tranquillement. 2 sur 5, c'est pour les poissons et les béliers. On risque de vous reprocher votre manque de reconnaissance aujourd'hui. Il faut donc montrer votre affection à ceux que vous aimez, à ceux qui sont autour de vous. 3, les sagittaires et les scorpions. Ouais. Il y a une ambiance au top avec les gens que vous aimez. Bah, profitez-en pour partager de bons moments avec eux. Vous avez passé une belle journée. 4, c'est encore mieux, c'est pour les lions et les taureaux. Vous allez vous donner à fond. Et vous avez bien raison, parce que c'est une journée de réussite et de succès qui vous attend en amour surtout, mais le reste aussi. Et pour finir, les vierges et les verseaux. Ouais. 5 sur 5, on fait pas mieux. Si vous êtes célibataire, c'est le meilleur jour de la semaine pour mettre vos qualités en avant. Il y en a plein. Et puis pour séduire, si vous êtes en couple, bah, tout simplement, tout se passera bien avec une complicité au top aujourd'hui.
0: Ouais.
18: Alors, vos animaux, qu'est-ce que vous avez à nous raconter sur vos animaux? Alors.
0: Ah, moi, il s'est passé un truc cet été.
18: Qu'est-ce qui s'est passé cet été?
0: Avec Sweetie, mon chat que j'embrasse, elle est très mignonne, très gentille.
18: Oui, elle te griffe.
0: Oui. Elle me. Oh, de moins en moins quand même. Ouais, parce qu'elle est sur ma mère maintenant. Donc c'est moins en moins.
18: Ah, c'est ta mère qu'elle griffe?
0: Ouais, c'est ma mère.
18: En fait, c'est la chatte de ton père, elle aime que ton père.
0: Oh non, elle peut le griffer aussi. En fait, Sweetie, elle est un peu têtue, donc quand elle est pas d'accord avec toi, par exemple, elle est dehors, tu veux qu'elle rentre, elle te griffe.
18: Ah, ça l'énerve.
0: Voilà. Ah ouais, c'est un peu la dictature à la maison et celle la dictatrice.
18: C'est marrant, c'est tout petit les chats, mais c'est fourbe, c'est ça qui est rigolo.
1: Ah, et bonjour, Médéline.
18: J'ai dit le mot chat, ça a énervé Médéline.
0: Médéline, elle est complètement folle.
18: Oui. Médéline ne supporte pas les chats.
20: Non, mais je comprends. Moi, chat, plus, j'ai chat, chat. Elle est adorable.
18: Elle est mignonne.
0: Non, mais Sweetie, elle griffe, mais elle est intelligente. Il s'est passé un truc cet été. Elle a des médocs à prendre, donc des petits cachets. Ma mère, elle lui donnait le cachet dans la bouche. Sweetie, regardez si ma mère regardait encore. Et elle crachait le médicament. Elle faisait semblant de l'avoir pris.
18: Bah, elle est pas très intelligente parce qu'il faut prendre le cachet pour se soigner.
0: Ah. Oui, mais elle a pas envie de le prendre. Elle fait
18: moi,
0: ce
18: Médéline,
0: veut.
18: Pour lui donner les cachets, c'est assez simple parce que le mot gâteau, elle comprend. Tu veux un gâteau? Tu veux un gâteau?
0: Bonjour! Là, elle dit oui.
18: Tu veux un gâteau? Ah.

0: avec le dessus de l'aquarium ouvert. Et les chats, ils vont nager dans l'aquarium.
1: Ah, pour bouffer les
0: poissons. Ils vont pas
1: bouffer
0: les poissons, rien. Non. Ils nagent dans l'aquarium.
1: Eh ben voilà, si vous avez 36 degrés, comme dans le sud de la France aujourd'hui, à Toulouse, tout ça, eh bien, un aquarium plongé dedans.
2: Et c'est réglé, pourquoi pas, ouais.
1: Et c'est pas con, les chats. Hein.
2: Ouais.
1: Et les chiens, c'est génial, c'est con, les chiens, écoutez, Hello.
3: Salut l'équipe, c'est Hello du 13. Ben moi, la plus grosse connerie de mon chien, c'est qu'il m'a bouffé tous les raccords du rosage automatique de l'extérieur. Donc on s'est retrouvé avec un grand geyser au milieu du jardin. Heureusement qu'on était à la maison, qu'on a pu vite aller couper l'eau. Voilà, donc du coup ça nous coûte un bras pour tout faire refaire. Donc ben, ça fait 2 ans que c'est comme ça,
1: ouais.
3: Voilà, bonne journée l'équipe.
1: Le chien il s'est dit, c'est génial, il y a à boire.
4: Ouais, c'est con un chien.
1: Ouais, c'est con, mais c'est tellement mignon. Bon, on va vous présenter Blue là maintenant. Allez, montrez-moi Blue, oui. Là.
2: Allez, je te montre Blue.
1: Parce qu'on a des écrans dans le studio du morning, c'est un peu la folie.
2: Voilà, oh, Blue.
1: Alors Blue, il est blanc et il est un peu mignon. La couleur d'une vache, il est trop mignon.
4: Bah, il ressemble un peu à Medellin, hein. Il est gris et blanc en fait, avec une truffe bicolore.
1: Rose et noir.
4: Rose et noir, adorable, gentil comme tout, il a 3 ans.
1: Ouais, le petit Blue.
4: Et il a connu que des refuges, donc il a un caractère de bébé. Hein.
1: Ah, c'est trop mignon,
4: ouais,
1: c'est un bébé de 3
4: jouer,
1: ans.
4: Il aime tout le monde, à part les chats.
1: Ah, lui non plus, il aime pas les chats.
4: Ouais, alors c'est à tester, ils nous disent que c'est à tester, mais bon, voilà. Donc il adore jouer à la balle.
1: Bon, c'est à tester, s'il bouffe le chat, bon, vous saurez qu'il les aime pas. Mais sinon, il est trop mignon. Et sa passion, c'est de jouer à la balle.
4: Il adore la balle.
1: Il adore jouer à la balle.
2: Ah, il est mignon,
4: il pas grand chose, lui.
1: Il est trop mignon. Donc ça fait 3 ans qu'il est en refuge. Donc c'est comme un bébé, il est tout gentil.
2: Les staffs, Medellin le regarde.
1: Les staffs, c'est d'une gentillesse et Medellin le regarde en plus.
4: Mais tu sais qu'on appelle ça les nanny dog.
1: Ah oui, il est beau.
4: C'est une race de nanny dog qui s'occupe très bien des enfants.
1: C'est vrai que les staffs, ils sont très très doués avec les enfants.
4: Pareil, ouais.
1: Et d'ailleurs, Karim, ta fille, Layane, a un problème avec Medellin. C'est que chaque fois qu'elle le voit, faut lui donner du fromage.
2: Ouais.
1: Maintenant.
2: Elle dit fromage le chien.
1: Fromage le chien, parce que l'autre jour, on était à la terrasse d'un café, on mangeait du fromage. Et donc, elle a donné un petit morceau de fromage au chien.
2: Ouais.
1: Au début, elle y allait un peu à reculons.
2: Ouais.
1: Et après.
2: Après, elle lui donnait la toute patate.
1: elle a entendu Medellin. Blue, vous allez sur l'Insta du Morning, on va vous le mettre, Blue, là, dans la matinée. On vous met la petite vidéo de Blue, vous allez voir comme il est mignon.
2: Il a l'air tout gentil.
1: Et on lui cherche une famille.
2: Oui. Ouais.
1: Faut absolument lui trouver une famille. Il est en région parisienne, mais bon, où que vous soyez, vous pouvez l'adopter. C'est Blue. Et j'espère qu'on fera une bonne action avec vous ce matin. Vive nos animaux!
4: Ouais!
1: Vive Tim! On fait les 1500 euros!
2: Merci, Diffoul!
1: Donne-moi ma fiche pour les 1500 euros!
2: Elle est là!
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1: 1500 euros à gagner! C'est tombé déjà 2 fois ce matin, on a bien démarré la semaine. Pouria a gagné à Pau dans le 64. Bravo, Pouria! Et on a offert 1500 euros à Aline de Belfort. Et là, on va aller faire un tour peut-être chez vous si vous habitez dans le 18, dans le Cher. Et on file, c'est la famille Chakurov. Bonjour Madame Chakurov. Monsieur Chakurov.
6: Oui.
1: J'espère que t'es pas vexé, mais j'avais pas entendu ta voix. Tu es Matine.
6: Oui.
1: Salut Matine.
2: Salut Matine.
1: Nous, c'est j'allais dire le nom de la radio, dis donc. Nous, c'est la radio au téléphone.
6: D'accord.
1: On t'a tiré au sort et on t'appelle pour t'offrir 1500 euros, Matine.
2: Ouais.
1: C'est bien de t'appeler Matine parce qu'on démarre tous les matines ensemble.
4: C'est vrai.
1: Hey, hey, hey. Bon, Matine, si tu veux gagner de l'argent, on tombe bien parce qu'on a 1500 euros à t'offrir. Une question à te poser, si tu as la bonne réponse, tu gagnes. Si je te demande quelle est ta radio préférée, Matine. Faut avoir la bonne, si tu as la bonne, tu gagnes 1500 euros.
2: Oui, allez Matine.
1: Allez Matine.
2: Sonnez les matines.
6: Moi je pense qu'on est plutôt sur Skyrock. Hein.
2: Oh là là.
1: Et oui. C'est le matin de Diffoul.
2: Diffoul.
1: C'est le matin de Diffoul.
2: Diffoul.
1: Et tu gagnes 1500 euros, Matine. Eh ben, dis donc.
2: Incroyable.
1: 3 à la suite, comme vendredi.
2: Ouais.
1: Et vous allez nous ruiner, je vous rappelle que c'est la crise. Hein.
4: Ah ouais, c'est clair.
6: Ah bah, pas pour nous en tout cas.
1: Ah bah, pas pour toi ce matin, Matine. T'as gagné 1500 euros. C'est marrant, c'est écrit matin ton nom.
6: Non, oui, c'est ça, exactement.
1: C'est de quelle origine?
2: C'est marrant.
6: Alors, moi, je suis d'origine d'Ouzbek.
1: Ouzbek, ok. Ben, on salue tout l'Ouzbékistan. Tu as bien représenté. Enfin, on salue surtout le Cher, puisque tu habites à Bourges, hein, c'est ça?
4: Oui.
6: Oui, oui, bien sûr.
1: Eh ben, écoute, bravo à toi. Donc, à Bourges, 1500 euros. Tu vas faire quoi avec, Matine?
6: Oh, bah, je pense que je vais les investir quelque part.
1: Ah, toi, t'es le mec qui investit. C'est bien, Matine.
2: T'es dans le business, toi. T'es un mec sérieux. Capital, c'est bien.
1: Et tu fais quoi dans la vie? Tu bosses dans la banque, non?
6: Je suis photographe.
1: Photographe, ok. Bah écoute, bravo Matine. Tu gagnes 1500 euros. On va t'envoyer ça très très vite à la maison.
2: Ouais.
1: Et tu vas te faire plaisir avec tes 1500 balles. Comme Pouria de Pau qui a gagné tout à l'heure. Comme Aline de Belfort. Vous avez fait un carton plein. Et en plus, il y aura 18 000 euros à gagner cette semaine. C'est

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1: Non,
0: je sais
1: pas,
2: pas de problème, pas de problème, ça tombe dans la semaine.
0: 18 000 euros, envoyez 18 au 7-20-20 pour les gagner, puis répondez Skyrock dès qu'on vous appelle, 6h-9h30. C'est votre morning. Bisous, Mathilde, belle journée à toi.
1: Bisous, bisous.
0: Salut. Et dans un instant, on va fêter ça, on va boire un coup. Hein. C'est la compile des bourrés de l'actu sur Skyrock.
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1: 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C'est Fred, Urban Music Non-Stop. 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Et Fred vous appelle à n'importe quel moment du grand show de Fred de 9h30. Ouais. À 9h30, c'est Freddy.
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1: Fred, tout à l'heure, à pas louper tous les matins à 9h30, juste après nous. Les boys du week-end, ils ont trop bu et ils font la une de l'actu.
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1: Ah, un plaisir de retrouver tous nos amis bourrés. Vive la France.
2: Oui. Ouais.
1: Vive le pays.
2: Vive la
1: de
2: République.
1: L'alcool. Et vive la République.
2: Ouais.
1: Et vive les alcooliques aussi.
3: Évidemment. Ouais.
1: Alors, le top 3, comme d'habitude, les boys du week-end. Qu'est-ce qui s'est passé?
2: Et on voyage un peu. Tiens, c'est rare qu'on ne reste pas en France. Alors, on va y revenir. Ne vous inquiétez pas. Mais à la place numéro 3, on va aux States.
1: Ah,
2: ouais, c'est rare, mais ça arrive. Une retraitée de 96 ans est menacée d'expulsion de sa maison de retraite. En fait, elle a organisé pas mal de soirées alcoolisées dans sa chambre. Voilà. Elle explique, hein. Elle s'est fait interroger par la presse. Elle dit, moi, j'adore faire la fête. Hein, vous ne pourrez jamais m'arrêter. La nonagénaire a reçu un courrier signé par la direction de l'établissement qui explique qu'elle ne respecte pas les règles de sécurité. Et elle a dit, bon, non, moi, je fais ce que je veux. Attendez, je paye 12 000 $ par mois pour vivre ici. Cher, hein, la maison de retraite aux States. C'est ce qu'elle a dit dans une vidéo qui est devenue virale sur les réseaux sociaux. Et donc, bon, bah, après ce buzz, quand même, un terrain d'entente a été trouvé.
1: Ah.
2: La mamie va pouvoir continuer de recevoir du monde dans sa chambre en soirée. Mais attention, les boissons alcoolisées sont proscrites. Donc, de la fête, oui, mais sans alcool.
1: Vous savez, je connais une mamie qui est partie cette année, la mamie. Elle est partie à 101 ans. Elle avait 101 ans et je discutais avec elle. Elle était bien, la mamie. Hein. Je lui dis, mais comment vous avez fait pour arriver à 101 ans? Elle me fait, mamie italienne, ici, on mange bien. On mange de l'huile d'olive. Elle se bafferait de bouffe, un truc de ouf. Et puis surtout, je bois que de l'alcool.
2: Voilà, bien.
1: Elle ne buvait que du vin.
3: C'est vrai.
1: Et elle a fini à 101 ans, la mamie.
3: Bah, écoute.
1: Bah, quand tu mets des fruits dans du vin, ça conserve. Hein.
3: Ouais, c'est vrai.
1: Bah, c'est
3: vrai.
1: Pareil avec les mamies.
2: Bon, moi, ouais.
1: Super la mamie.
2: Peut-être pas un exemple à reproduire quand même.
3: Non,
1: avec,
3: bah non.
1: Avec modération, bien sûr. On file au Havre. Au Havre, en Normandie, retour en France, là, avec un conducteur qui s'est retrouvé avec sa voiture sur le toit après avoir percuté deux véhicules à l'arrêt.
3: Ouais.
1: Le mec était évidemment complètement bourré. Hein. Je vous rappelle qu'on est dans la compile des bourrés du week-end. Il est ressorti indemne de tout ça. Et puis quand les policiers sont arrivés, alors déjà, il était bourré. Première couche. Deuxième couche, il a expliqué avoir perdu le contrôle de son véhicule,
2: ouais.
1: Parce qu'il voulait ramasser son téléphone, parce qu'il passait un coup de fil, le téléphone était tombé.
3: Ouais.
1: Bon, c'est la deuxième couche. Troisième couche, en contrôlant, les agents, ils se sont rendus compte qu'il avait déjà une suspension de permis. C'est pas mal. Quatrième couche.
2: Ah, ça s'arrête pas là.
1: Il s'est révélé positif au stupéfiant et avait un taux d'alcoolémie de 1,62 par litre de sang. Autrement dit, le mec a cumulé, ça fait 5 couches d'un coup.
2: Ouais, il avait tout.
1: Voilà, il mérite bien sa place de numéro 2 dans la compile des bourrés du week-end. Et à la place numéro 1,
2: direction le Puy-en-Velay, c'est un homme qui a été aperçu en train de gueuler, hein, faut pas le dire autrement, dans les rues du Puy-en-Velay, donc avec une hache à la main.
1: Avec une hache.
2: Un peu inquiétant quand même.
1: Un mec qui crie avec une hache.
2: Ah ouais, donc bien sûr, il y a pas mal de passants qui ont changé de trottoir et qui ont donné l'alerte.
1: Ça,
2: la police est intervenue rapidement. Elle a constaté son état d'ivresse, hein, manifeste, il n'y avait pas de débat. Quand il a vu les keufs arriver, lui, bah, il s'est dessapé. Hein. Il avait la hache dans la main gauche, le zigougoui dans la main droite. Et donc, il a multiplié les outrages. Ah ouais, non, mais sans problème. Bon, il a vraiment été interpellé, là, menotté, etc. Pas de discussion possible. Lors de son audition, il a avoué s'être présenté à la porte d'un appartement pour menacer deux personnes qui lui auraient vendu du plâtre au lieu de cocaïne. Donc, il a présenté ses excuses aux agents pour les insultes et l'exhibition du zigoui. Et il devra porter un bracelet électronique pendant 8 mois.
1: Voilà, il mérite bien sa place de numéro 1.
3: Ah, oui.
1: Aussi, là, la compagnie des boys du week-end, c'est tous les lundis sur Skyrock. Il est 9h20 et dans un instant, on vous offre votre iPad et vos places de ciné pour aller voir Resident Evil. Autrement dit, Resident Evil, film qui sort avec Skyrock, c'est mercredi, après-demain.
2: Oui.
1: Vous avez vos 4 places de ciné et votre iPad. 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Écoutez bien, il s'en est passé des choses ce matin.
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1: Bienvenue sur Skyrock, bonne journée, bonne semaine. Ça fait plaisir de vous retrouver tous les lundis pour démarrer une nouvelle semaine. Une semaine à 18 000 euros.
3: Ouais,
1: et ouais, vous allez gagner 18 000 balles cette semaine juste en vous réveillant avec nous. 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Vous êtes contents? Bonjour l'équipe.
4: Bien bonjour.
1: Bonjour. Bonjour. Bonjour tout le monde.
5: Salut le morning de Difool.
1: Bonjour le morning.
4: Bonjour.
1: Skyrock, bonjour.
6: Allô?
1: Oui, c'est qui?
6: C'est Bioman Jaune.
3: Oh, Bioman Jaune, salut.
6: Salut les filles, comment vous allez? Bien.
1: Bah écoute, comme tu l'entends, ça va bien, Bioman Jaune. Le week-end a été bon, t'as fait quoi, Sam?
4: Je me suis acheté des chaussures.
1: Tu t'as acheté des chaussures?
4: Ouais.
1: C'est les machins, les pâtes au gaz que t'as là?
4: Non, c'est les derby.
1: Tu sais, les dessins animés de Disney, là, il y en a qui ont des grands.
3: Ah ouais, tu trouves?
1: Ouais,
3: ah
1: oui.
4: Non, on dirait un peu des chaussures orthopédiques.
1: Ouais, aussi, aussi.
4: On dirait que t'as des problèmes aux pieds.
7: Ce manque de goût vestimentaire dans l'équipe est incroyable. Carriol, qu'est-ce que t'en penses?
1: Ah, tu trouves aussi que tu as manque de goût vestimentaire?
7: Je demande à une femme.
4: Dis Carriol. La vérité, Carriol.
3: Je suis pas fan. Ouais, attends.
1: On va découvrir Kylian Mbappé, son avis sur Zidane, son avis sur le Ballon d'Or également. Et puis des questions qui fâchent. Kylian Mbappé qui prend de l'hélium quand il parle, je pense. Vous avez écouté la voix, Kylian? La voix de Kylian, elle est quand même assez spéciale. Qui est-ce qui voit Ballon d'Or l'année prochaine? Enfin, cette année en fait.
8: Toi, pour qui tu votes?
9: Pour moi.
1: Pour moi.
3: Non.
1: Oui, pour moi.
8: Et sur la saison qui vient de s'écouler, c'est toi le meilleur joueur du monde?
9: Ah, je pense qu'il n'y a pas eu de meilleur joueur que moi.
1: Oui, il n'y a pas mieux que moi. Il est génial. Moi, c'est moi le meilleur.
8: Et dans 10 ans, t'imagines ne pas avoir de Ballon d'Or?
1: Oula.
9: Non.
3: Non.
4: Mais non.
1: La voix de Kiki. Qu'est-ce qu'a fait le maire de Carcassonne, dont on a beaucoup parlé la semaine dernière avec son policier municipal? Vous savez, homophobe, raciste, sexiste, masculiniste. Qu'est-ce qu'il a fait sur les réseaux? Il a partagé une vidéo dans laquelle il fait un truc, mais il savait qu'il était filmé, lui, par contre.
10: Il parle pas du RN, il n'était pas figurant du RN ou un truc comme ça?
1: Ah ben, c'est, si, c'est un maire RN, oui.
4: Ah.
1: Oui.
4: Ah oui.
1: Rassemblement national. Écoutez, ouais. Kylian Mbappé, qui parle du match contre l'Espagne.
8: Mais ne rien gagner, c'est un échec?
9: Non.
1: Non. Ok.
8: La Coupe du Monde en est un?
9: Non, maintenant que c'est passé, si vous m'avez demandé à chaud, je vous aurais dit oui, mais maintenant que c'est passé, pas un échec.
11: Est-ce qu'il y a un complexe d'infériorité chez les Bleus vis-à-vis de l'Espagne?
9: Non.
1: Alors, vous avez compris, c'est...
9: Non.
1: Non, et... Qu'est-ce qu'a fait le maire de Carcassonne? Il a muré, il s'est mis en scène sur les réseaux en train de murer une maison pour empêcher un squat.
3: Ouais.
1: Le problème, c'est qu'il a muré la mauvaise maison.
4: Ah merde,
1: Ça vous est arrivé dans l'équipe d'envoyer un petit message comme ça?
4: Ouais, ça m'est arrivé, ouais.
1: Un mauvais destinataire, qu'est-ce qui t'est arrivé, Théo?
4: J'avais envoyé j'ai envie de te à ma maman.
7: Oh là là. Et t'as répondu moi aussi.
4: Volontiers.
12: Oui, dis-moi, je t'appelais. Je suis secouriste et je voulais venir t'apprendre les gestes de premier secours. Je vais te faire du bouche à bouche, un petit massage de la poitrine, position latérale de sécurité, tout ça quoi.
13: Moi je fais ça comme les filles.
12: Ah bah écoute, c'est pas grave, si tu veux je mettrai une perruque ici, il y a que ça pour te rendre heureux.
13: Non
12: mais, tu veux que je te passe une collègue?
13: Ouais.
12: Alors attends, je te la passe. Pamela, viens voir.
1: C'est parti. Tu fais des fautes, tu écris bien ou tu fais des fautes toi? Non, tu écris bien toi.
14: Ouais, j'essaye en tout cas. Quand j'écris vite, je peux écrire à l'arrache, mais en fait j'essaie de me forcer maintenant parce que après tu prends trop le pli.
3: Non, t'écris mal toi, tu fais des fautes tout le temps, je crois.
14: Ah non, je crois pas, Carriol.
3: Je crois pas.
7: Et Théo qui rigole alors que c'est le seul mec que je connais qui fait des fautes d'orthographe à l'oral.
12: Ah. Oui, allô?
13: Oui, ah oui. Ça, c'est...
12: Comment vas-tu?
13: Ça, c'est pas la voix d'une fille. Hein.
12: Je suis belle et sensuelle. Je vais venir te montrer les gestes de premier secours. Donc, tu vas me donner 100 euros? Tu me les mettras dans la culotte et dans la culotte, t'auras une surprise.
13: Je peux faire des bas, moi, avec des bottes.
1: Des bas avec des bottes? Tu vas être très bon, Romano, avec des bas.
12: Je vais immédiatement mettre des bas avec des bottes et ma plus belle culotte.
1: Vision d'horreur.
12: À tout de suite.
1: T'es content?
13: Tout de suite.
12: T'en peux plus, là.
1: Je vais te demander quelle est ta radio préférée. Si t'as la bonne réponse, tu gagnes 1500 euros pour rien. Voilà, tu sais tout.
13: Ouais. Skyrock?
1: Pour rien, tu sais tout et tu sais même quelle est ta radio préférée, c'est la bonne.
4: Ouais.
1: C'est Skyrock pour rien et tu gagnes 1500 euros ce matin.
3: Bravo,
4: mec.
1: En direct à Pau.
13: Merci.
1: Salut Nicoletta, comment tu vas?
15: Ça va.
1: Bah ouais, t'as passé un bon week-end?
15: Ouais, nickel.
1: Bon, bah c'est nickel. Super. Tu m'as reconnu?
15: Oui. Oui, c'est Skyrock.
1: Mais comment t'as fait, dis donc, c'est un truc de ouf. Nicoletta, bah alors on y va tout de suite. Hein. Quelle est ta radio préférée?
15: Skyrock.
1: Eh bien, Nicoletta, oui, tu gagnes 1500 euros ce matin.
12: Et ouais, bravo, bravo, Nicoletta.
1: Mais c'est un truc de ouf.
15: C'est un truc de ouf.
1: Eh ouais, Nicoletta. Alors, c'est pas Nicoletta, c'est Aline. Nicoletta, c'est le nom de sa boîte.
12: C'est ça.
1: C'est Aline de Belfort qui a gagné 1500 euros. Il y a Pouria de Pau qui a gagné 1500 euros. Et puis Matine, que vous avez entendu il y a quoi? Il y a même pas une demi-heure, qui a gagné 1500 balles à Bourges. Vous répondez tous Skyrock le morning, 6h, 9h30. Et vous gagnez 1500 balles et votre super iPad maintenant.
12: Oui.
1: L'iPad a gagné avec le film Resident Evil. Il sort avec Skyrock le 16 septembre, c'est dans deux jours. Et on a tiré qui?
12: Onicia.
1: Salut Onicia.
16: Ah salut, ça va?
1: Bah ouais, c'est la surprise de fin de morning. Tu gagnes ton iPad et tes 4 places de ciné pour aller voir le super film Skyrock.
16: Trop bien, je suis trop contente. Bah là, je suis en train de conduire, j'avais des clients, je suis désolée. Comme je suis taxi.
1: Ah t'es taxi, t'écoutes Sky? Ah bah c'est cool ça. Tu peux écouter Sky toute la journée en plus.
16: Toute la journée, oui.
1: Toute la journée branchée sur Sky. T'es taxi où?
16: À Marseille.
1: À Marseille.
12: Marseille.
1: Tous les
12: Marseille,
1: taxis bébé. De toute la France. Et de Marseille, vous avez bien été représenté.
16: Oui, mais on
1: ce
16: roule
1: matin.
16: Pas vite comme ça, mine à série, hein, ne confondez pas.
3: Non, hein. Non,
16: on s'est pas tous dans le même panier.
1: C'est vrai que c'est la ville de taxi, Marseille, en plus.
16: Exact.
1: Bah, bravo à toi, en tout cas. On te fait de gros, gros bisous.
16: Trop bien.
1: Et puis, bah, salut aux clients derrière, alors. Hein.
16: Merci beaucoup.
1: Salut à toi, bravo.
16: Merci.
3: Ciao.
1: Et bisous. Attention, il arrive avec un iPhone 18 Pro entre les mains. Il est pour lui.
14: Je le garde.
1: Ce matin. Ah, bah, tu vas être obligé de le donner, Fred.
14: Mais t'as dit, il est pour moi.
1: Oui,
14: il est pour lui.
1: Jusqu'au moment du 7-20-20. Donc ça vous laisse encore un peu de temps pour envoyer 18 au 7-20-20. Tiens.
14: Bon, avant midi.
1: Avant midi.
14: Avant midi, ça va tomber.
1: Bon, on va rester avec toi, Fred, pour début de semaine.
14: Ouais.
1: Avec qui, là, pour démarrer cette belle matinée?
14: Eh bien, avec.
12: Alors, c'est Bousse.
14: Ouais, Bousse. Bien sûr.
1: Bravo, ouais. Théo. Bravo, bravo.
12: Et oui, premier sur le rap.
1: Et ouais, on est sur Skyrock.
12: Bien sûr, bien sûr.
14: Côte à la hausse.
1: Allez, c'est parti. Bousse et tout le son de Skyrock toute la journée. Ce soir, 21h, la radio libre. Et puis, bah, tout à l'heure, alors.
14: Et demain,
1: bah,
14: le morning. Bisous. Et bah oui, de retour, bien sûr.
12: Bisous.
1: Ciao.
3: Ciao.
12: Ciao.
3: Salut.
12: Ciao.
14: Salut. Et à toutes, c'est parti avec le son de Skyrock jusqu'à midi. L'iPhone 18, en effet, avant midi qui va tomber. Je vous en reparle dans quelques minutes. Bon lundi. Et on écoutera.

0: Côte à la hausse à écouter de Boost sur Skyrock. Aya Nakamura, Sexy Nana avec la rafleuse, c'est aussi après ça.
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1: Les frangins Big Flo, lié avec Picasso sur Sky, bougez pas, on revient avec Gambi et René Kaouvila sur Skyrock.
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0: les soirs avec Fred sur Skyrock. À suivre sur les réseaux et en vidéo live sur l'appli Skyrock.
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5: Et ça parle de foot maintenant sur Skyrock, c'est l'heure de l'agenda du Racing Club de Lens avec un déplacement programme pour le compte de la 5e journée de la Ligue 1. Le Racing Club de Lens qui va défier l'équipe de l'AS Monaco. Le match aura lieu vendredi prochain à partir de 20h45.

il est 10h, bonne matinée. Avant midi, restez bien à l'écoute de Skyrock. J'ai pour vous l'iPhone 18, il va tomber l'iPhone 18. Et comment repartir avec un iPhone 18 qui vient à peine de sortir? C'est simple, vous envoyez 18, le 1 et le 8 par SMS tout de suite au 72020. 18 par SMS au 72020. Ça tombe avant midi sur Skyrock. Là on est reparti pour une nouvelle heure de son avec Pilé. C'est le morceau de Mauvais Joe. Il y aura Shakira, Daïdaï aux côtés de Burna Boy, PLK aussi avec Pocahontas sur Skyrock. Bon début de semaine, bon lundi à tous.

0: Les Rennais, Bello et Dallas avec Séminaire à l'instant sur Skyrock et à 10h15. Ne bougez pas, on va revenir vite dans un instant. Le retour du son sur Skyrock, ce sera avec Tiakola et Mélo décalé. Et une autre mélo, un Méli Mélo d'ailleurs, c'est Culture à écouter sur Skyrock, ça arrive avec son morceau Méli Mélo, juste après ça.
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Naïka à l'instant sur Skyrock et à 10h30, le son ça continue à venir. Aya Nakamura et son morceau qui s'appelle La Pétasse dans quelques minutes. Un classique des Black Eyed Peas aussi, ça arrive, mais juste avant, voici Leto et Pineapple sur Skyrock.

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0: Fleuse avec Argent Sale à l'instant à 11h moins le quart sur Skyrock. Bonne matinée à vous tous, bougez pas, le retour du son c'est dans un instant. Et puis tout à l'heure l'iPhone 18 qui va tomber, hein. Restez bien à l'écoute de Skyrock, ça tombe avant midi. Retour du son tout de suite. Mauvais Joe avec Maladie dans un instant. Noé Vaillol, c'est Bad Bunny aussi sur Skyrock et ça arrive juste après.
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9: C'est parti pour le point météo sur Skyrock à Lens et Béthune, 106.9 et Skyrock Arras 94.3, avec pour cet après-midi un temps plutôt nuageux mais assez doux, hein, quelques éclaircies et les températures aux alentours de 24 degrés avec un risque d'averse assez faible. Pour demain matin, le ciel sera nuageux avec des éclaircies, des températures aux alentours de 17 degrés pour demain après-midi, alternance de nuages et d'éclaircies et des températures agréables et un temps globalement sec avec des températures jusqu'à 24 degrés sur le bassin minier.

David Besbar à l'instant, je pense à toi sur Skyrock, il est déjà 11h01 sur Skyrock, on est reparti pour une nouvelle heure de son. Et puis attention, l'iPhone 18 qui va tomber tout à l'heure, l'iPhone 18, vous envoyez 18 par SMS au 7 20 20, ça tombe avant midi, tout nouvel iPhone, il est pour vous sur Skyrock. Et là on va écouter maintenant Gambi avec René Kaovila, suivi d'Ariana Grande, That Made You Love Me, et That I Made You Love Me, voilà c'est mieux, avec un anglais pratiquement parfait, à écouter dans un instant Ariana Grande ainsi que Timal pour Sicario.

Moi, Kamoun, Kalash sur Skyrock en duo avec Damso. L'homme de cet été 2026, vous l'avez découvert sur Skyrock, c'est Mauvais Joe, le leader du triangle des Bermudes. Maladie pour la suite du son. Bad Bunny qui arrive également avec nous et Vaiol, dédicacé à Noyelle Soulance par Lucas pour son fils Hayden. Et de l'argent à gagner sur Skyrock, ça me ferait plaisir que ça tombe quelque part dans le Nord ou dans le Pas-de-Calais. On a déjà Julien du petit village d'Anvin qui a gagné 1500 balles la semaine dernière dans le Morning de Difool. 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
1: On est Kawila, le son rap français de Gambi sur Skyrock. Je vous souhaite à tous un bon app avec le son de Skyrock, l'émission des dédicaces. Il balance sa première dédicace de la semaine sur Ariana Grande, Edza, I Made Love You Me. C'est le célèbre Ryan de Liévin pour toutes les sats de la Goël à R5-Coupigny, Sécha, Pépito et Gargamel, Safranjine, Lana, ses parents Malik et Angélique, sans oublier la tortue Caroline. On a PLK derrière avec Pocahontas et le classique de The Weeknd avec Cry For Me sur Skyrock.

The Weeknd, Cry For Me sur Skyrock. Et je ne mens jamais pendant des mois et des mois. Je vous ai dit que ça serait l'événement musical de la décennie dans le nord de la France. Les deux concerts de The Weeknd, c'était un truc de dingue. Les 3 et 4 juillet dernier, du côté du stade Pierre-Mauroy de Villeneuve-d'Ascq. Il est grinteux, il a la grinta, non la grinta maintenant, avec Love You, dédicacé par Ludy pour Popinel et tout l'Institut Madame K. Ça se passe du côté d'Auchel et puis Culture derrière avec Méli Mello sur Skyrock.

Méli Mélo, le son de Culture sur Skyrock juste avant 1h de l'après-midi. Aya, la patronne Aya Nakamura, découverte sur Skyrock elle aussi. Aya Nakamura et la rafleuse pour Sexy Nana Neika qui arrive aussi avec One Track Mind, dédicacé par l'émir arabique, qui habite à Douai. Il fait une dédicace pour Booba. Vous aussi, vous êtes émir, voilà, près de chez vous, dans votre ville, dans votre quartier, comme l'émir arabique. Vous avez envie de savoir ce que ça fait d'entendre votre dédicace sur Skyrock, émir ou pas, on accueille absolument tout le monde, quel que soit votre statut. Venez balancer vos dédicaces en direct sur Skyrock. Je rappelle que c'est réservé à celles et ceux du Nord et du Pas-de-Calais. Vous pouvez passer par l'icône message de l'appli Skyrock pour envoyer votre dédicace. Il y a juste à la démarrer avec le nom de votre ville.

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13: Et ça parle de foot maintenant sur Skyrock, l'agenda de l'USLD, de l'USL Dunkerque après la belle victoire de ce week-end, hein, l'USLD qui a fait chuter l'AS à Saint-Etienne, le favori et leader de la Ligue 2, une belle victoire de Dunkerque 2-1, il y aura un déplacement programme pour le compte de la 7ème journée de la Ligue 2, l'USLD qui va défier l'équipe de Pau, le match aura lieu ce vendredi, c'est à partir de 20h.
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One Track Mine, c'est Neika sur Skyrock. Je vous souhaite à tous un bon début de semaine. Il y a Steph de Riolet qui fait une dédicace pour son petit Naël qui fête ses 5 ans. Skyrock, c'est du son, c'est vos messages en direct. Hein, vous l'avez compris, c'est l'émission des dédicaces qui réattaque. Une toute nouvelle ère de son avec Gims et Mauvais Joe du Triangle des Bermudes pour Vive la Monnaie. Billie Jean derrière Michael Jackson après le succès de son biopic le plus vu de toute l'histoire du cinéma. Et Mélo décalé également de Tiakola pour réattaquer une toute nouvelle ère de son.

Mélo décalé, Skyrock premier sur le rap, c'était Tiakola, Que Black Franglish et Mauvais Joe, nouveauté Skyrock maintenant. Le titre s'appelle Uber et puis la pétasse derrière, c'est la patronne, c'est Aya Nakamura en nouveauté.

0: Skyrock, premier sur le rap, c'était le bolide allemand de SDM. PLK sur Skyrock. On commence à compter les jours, un PLK qui débarque en concert Skyrock 8, 9 et 10 octobre sur la scène du Zénith de Lille. J'aurai bientôt les dernières invites à vous offrir. C'est Maxime qui le dédicace pour Valentine, Danzin et Big Flo et Oli qui arrivent également avec Picasso sur Skyrock.
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Pineapple de Letto, encore une découverte Skyrock, une de plus, on file à Comines une dédicace d'Hicham pour ses enfants Imran et Tesmin, et pour sa femme Sarah. Vos sons préférés, vos messages en direct à l'antenne, l'émission des dédicaces avec Neika, maintenant la franco-haïtienne, c'est One Track Mind, Gims et Mauvais Joe. Derrière en nouveauté pour Vive la Monnaie, le classique de Beyoncé avec Sweet Dreams.

Sweet Dreams, le classique de The Queen Bee de Beyoncé dans l'émission des dédicaces, dédicacée par Riff de Lille pour Théo de Liévin. Skyrock Urban Music non-stop avec la patronne Aya, Aya Nakamura. Vous l'avez découverte sur Skyrock. On se met la pétasse et Bad Bunny derrière, le portoricain, pour Nueva Yol sur Skyrock.

0: Les numéros 1, c'est toute la journée sur Skyrock, c'était Bad Bunny avec toi, Vaïol. Mon bébé. RN Boy sur Skyrock. Michael Jackson a en fait le succès de son biopic, hein, le biopic le plus vu de toute l'histoire du cinéma. Il y a Billie Jean qui arrive, on file la Codrine dédicace de Logan pour son fils Timéo et pour sa femme Caroline. Voilà, Timéo et Caro, tout contents à l'écoute de Skyrock comme Logan de Caudry. Vous voulez vous faire plaisir à quelqu'un. Certains se disent que c'est compliqué, mais non, en réalité c'est simple. On met un dispositif spécial l'après-midi, entre midi et 16h, dispositif réservé à celles et ceux du Nord et du Pas-de-Calais. Vous pouvez envoyer vos dédicaces, passer par l'appli Skyrock, c'est très simple, c'est gratuit. Vous passez par l'icône qui permet d'envoyer des messages dans le studio. Il y a juste à démarrer votre dédicace avec le nom de votre ville.
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0: 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À découvrir maintenant.
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Michael Jackson, son film est le film le biopic le plus vu de toute l'histoire du ciné. Le 2 est en prépa pour 2027. C'était Billie Jean et c'est dédicacé par le fidèle énervé de Lance qui fait une dédicace pour Yacine et pour Youssa Déter. On est reparti tous ensemble pour une toute nouvelle heure de son sur Skyrock avec Gambi. C'est René Coavia, Culture, Méli Mello et puis Mauvais Joe également avec Maladie. 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

Maladie, l'homme qui possède les records de stream en cet été 2026 en France, un mauvais Joe, le leader du triangle des Bermudes, joue en premier sur Skyrock. Skyrock, premier sur les nouveautés avec le titre qui est en tête des streams actuellement aux États-Unis. Premier du 8 US, c'est Tempimpala, l'Australien, avec Loser, et puis Bosch derrière avec Jombe.

0: un know-it-all, c'est-à-dire monsieur, je sais tout, quoi. 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Bienvenue sur Skyrock, c'est Aymeric et c'est le 16-20. En ce lundi, on termine la journée ensemble. 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PLK, Pocahontas, Mauvais Joe aussi. Bougez pas.
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C'est ici que ça se passe, hein, pour terminer la journée en direct sur Skyrock. Du Timal qui est en train de revenir en force. La Timal, gros morceau pour cette rentrée 2026. C'est Sicario et ça arrive après Boost Cotalao sur Skyrock.

0: C'est Skyrock, je vous pose une question simple. Qui veut écouter La Pétasse, le son d'Aya Nakamura? Vous êtes prêts ou pas?
1: Mais ouais, tout le monde veut écouter ce morceau.
0: Aussi, je suis à fond là sur ce titre. Plus on l'écoute, plus on le kiffe. Allez, Aya Nakamura s'est calé sur Skyrock puisque la seule radio, la vraie, qui vous joue les numéros 1, eh ben c'est Skyrock. Aya Nakamura, Adèle Castillon aussi était avec toi et puis Giveon à l'ancienne maintenant sur Skyrock. 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

0: Die qui anime à l'instant sur Skyrock. Il est 17h48. J'espère que vous êtes bien. Vous bien réanimé aussi après cette journée, après le taf, après les cours. Qu'est-ce que c'est chiant, qu'est-ce que c'est relou. Franchement, j'espère que ça se passe bien pour vous. On va plein de force, plein de courage pour démarrer cette rentrée. 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Ouais, Bruno Mars, Treasure, c'est calé. Et il y aura aussi du Pilé, bien sûr, Mauvais Joe, juste avant 18h sur Skyrock. Tous les numéros 1 sont dans le 16-20.
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0: Il a un paquet de classiques quand même, Bruno Mars. Ça, c'était Treasure sur Skyrock à 18h tout pile. C'est Emeric et c'est l'été qui se poursuit aujourd'hui, je trouve. Hein.
1: Franchement,
0: son l'été finit fin septembre, mais il fait beau, il fait chaud sur toute la France. J'espère que vous en profitez bien malgré la reprise du taf ou des cours. On envoie plein de force à tout le monde en train d'écouter Skyrock dans les quatre coins de la France et même du monde sur l'application Skyrock. Bienvenue à vous, c'est Emeric, c'est le 16-20 et durant l'heure, je vais vous offrir une PlayStation 5. Ouais, une PS5 va tomber là avant 19h, c'est promis. PlayStation 5 avec le jeu Marvel Wolverine, ça va tomber. Je vous poserai une question dans un quart d'heure. Soyez au taquet si vous avez la bonne réponse. La console et le jeu sera peut-être pour vous, d'accord? Bonne chance tout le monde, on en reparle et puis on repart avec Gambi.

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Bello et Dallas avec Séminaire. Bienvenue sur Skyrock, c'est le 16-20. Franchement, il y a que du bon son. Niska débarque dans pas très longtemps. Allo Doudou, un de vos morceaux préférés qui monte en puissance après la voix de Naïka sur Skyrock.

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C'est un call à l'instant sur Skyrock avec Mélo Décalé. C'est qui va gagner sa PlayStation 5 dans un instant sur Skyrock? Ben c'est vous, j'espère. PlayStation 5 avec le jeu Marvel's Wolverine. Faut juste bien répondre à la question que je vous ai posée il y a un quart d'heure. Vous étiez pas là il y a un quart d'heure? Pas de souci, je vous repose la question. De quel métal sont constituées les célèbres griffes de Wolverine? Est-ce que c'est l'adamantium ou bien le vibranium? J'espère que vous avez la bonne réponse. Vous envoyez votre prénom, votre numéro de téléphone par SMS 41759 ou sur l'application Skyrock, prénom, numéro de téléphone en écrivant Cultura. Et comme ça, je vous offre votre PlayStation 5 plus le jeu qui sort demain. Bonne chance l'équipe. C'est que Xilana, c'est prévu après Guy de Besbar. Je pense à toi sur Skyrock.

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Les Skyrock, et vous savez ce qui est une dinguerie, PLK, une semaine après, ces deux stades de France qui étaient pleins à craquer, c'était une folie, les stades de France de PLK, et il est actuellement numéro 1 des ventes en France, c'est-à-dire que l'album le plus vendu en France, c'est un album rap français, comme chaque semaine on s'habitue. PLK pète le score avec Grand Garçon, et puisqu'on parle de PLK, on va le retrouver. Le titre c'est Tu dors? Question simple, réponse évidente, comme quand on répond Skyrock à la question quelle est votre radio préférée, ça arrive après Ariana.

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0: C'est Skyrock, premier sur Laura, premier sur PLK, ça c'est vrai. Numéro 1 des ventes cette semaine en France avec Grand Garçon. La question c'est tu dors? C'est la question que je posais à Alizé en direct de Montrouge. Salut Alizé.
1: Salut, vous allez bien la famille?
0: Non, si vous allez bien, vous allez bien?
2: Bien.
0: Ah, tout le monde va bien Alizé, merci de prendre soin de nous. Du coup je te pose la question qu'a posé PLK, tu dors pas toi Alizé?
1: Ah non, je dors pas, non.
0: Bon, surtout, faut pas dormir pour écouter la question que je te pose. Il y a un gros cadeau à la clé. De quel métal sont constituées les célèbres griffes de Wolverine? Est-ce que c'est l'adamantium ou est-ce que c'est le vibranium?
1: Je vais te répondre l'adamantium.
0: Mais tu as bien raison. Alizé, je suis très heureux, je t'offre ta PlayStation 5 et le jeu Marvel's Wolverine grâce à Cultura. C'est bon, c'est gagné.
1: Incroyable, merci beaucoup la famille.
0: On fait péter le package, on te l'envoie à la maison, d'accord, du côté de Montrouge.
1: C'est trop sympa, merci beaucoup, vous irez de ouf.
0: Bravo Alizé, gros bisous, bonne soirée à toi.
1: Merci, bisous à toi.
0: Tous les jours dans le 16-20, uniquement dans le 16-20, je vous offre votre console et votre jeu grâce.

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0: Oui.
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6: 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Le match aura lieu vendredi prochain à partir de 20h45.
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pile un mois, il y a 50 Cent qui va jouer dans un film très attendu, un film Skyrock, en plus le film Street Fighter, et il jouera Balrog, ça va être un truc de fou. Je crois qu'il y a Jason Momoa qui joue aussi Blanca, franchement ça va être une dinguerie. Ce film Street Fighter sort le 14 octobre, dans pile un mois, et là on va découter ce classique de 50 Cent, qui est donc rappeur, acteur, qui a plein de business aussi. Là c'était Just a Little Bit sur Skyrock, il est 18h57, c'est Emric et c'est le 16-20. J'espère que vous avez passé une journée pas trop compliquée en ce lundi. 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On repart nous avec Bad Bunny. Et là, c'est le nouveau Timal Sicario sur Skyrock.

qui n'ont pas bougé sur Triangle des Bermudes ou Mauvais Joe, c'est des mythos. Je ne vous crois pas. Franchement, Triangle des Bermudes, mais quel feu, quel phénomène tout l'été. Et là, c'était en plus l'union avec Ayana Kamura sur Balek. Vous savez quoi, je prépare un autre son de Mauvais Joe là, dans même pas 3 minutes. Mauvais Joe, Wagyu, c'est calé pour la suite du son sur Skyrock juste après Tame Impala. Ça, c'est phénoménal aux États-Unis. C'est-à-dire qu'en ce moment, 2026, Tame Impala rafle tout. Vous connaissez le morceau avec Jenny Dracula. Voici le nouveau single, nouvel extrait.

0: Obrigado à l'instant.
1: Obrigado.
0: Sur Obrigado.
1: C'est ça.
0: Voilà. C'est le morceau qui ouvre le projet d'ailleurs.
1: Ouais, grave.
0: New Era, qui sera disponible donc vendredi.
1: Vendredi
0: Los
1: partout.
0: Et notre invité à Sapaté, côté ZKR aussi.
1: Il
0: vient de sortir son projet.
1: Ouais.
0: La méthode Z, la méthode K, la méthode R, réunie dans un CD, c'est disponible.
1: C'est ça,
0: donc
1: partout.
0: N'hésitez pas à aller faire un tour.
1: Aller attraper ça, les gens.
0: Pour le récupérer, il y aura du live avec ZKR aussi dans quelques minutes. Ouais. Plus d'autres invités qui vont venir en micro.
1: C'est ça.
0: À pas louper. Mais juste avant, on était sur ton parcours, Lossa, sur la musique. Tu nous rappelais un peu les gens voilà, qui ont pu... non pas t'influencer mais qui t'ont aidé peut-être aussi à faire inconsciemment de la musique quoi.
1: Voilà, qui ont participé à
0: qui t'ont donné cette envie,
1: mon envie ouais, qui
0: voilà ont participé à l'envie envie. Première fois tu te souviens où tu rentres en studio toi, où tu vas enregistrer un morceau?
1: Ouais, c'était en 2022 si je me rappelle bien. Ouais, c'était dans ma ville carrément, c'était à Limoges. Je suis arrivé
0: t'avais trouvé un studio, t'avais
1: ouais,
0: un pote
1: un petit studio ouais.
0: Un petit studio
1: ouais, un petit studio comme ça. Je suis arrivé et puis j'ai posé mon premier son. Et je m'en rappelle, bon, à cette époque-là, je savais pas c'était quoi un bon studio. Ah, je suis arrivé là-bas, je sors et au final, quand j'écoute, c'est vrai qu'il y a une différence entre quand t'arrives ici à Paris, là où tu vois des infrastructures de ouf et tout, et dans des studios où tu commences et même au niveau de ta voix, au niveau de toi, comment tu évolues et tout, il y a tellement un tout.
0: C'est un morceau qui s'appelait celui-ci, le premier que t'as enregistré.
1: Je crois qu'il s'appelait Havana.
0: Havana.
1: Ouais. Havana.
0: Mais retraçons d'ailleurs en musique ton parcours aussi, c'est parti.
1: C'est quoi?
0: Ah mais non, mais c'est même parti, c'est moi qui balance le morceau. Avec ce morceau, tiens, parce qu'on parlait d'Havana, mais en 2022, il y a ça aussi.
1: Rêve.
0: C'est ça. C'est pas la même, c'est pas Havana celui-ci.
1: Non, c'est pas Havana.
0: Ça, c'est Rêve.
1: Ouais, ça c'est Rêve.
0: Ça, il arrive à quel moment celui-ci, Rêve?
1: J'étais à la fac, hein. J'étais à la fac, je me suis dit... j'enchaînais, tu sais, j'avais ce petit truc sur TikTok. Là, les gens, ils étaient là, ils attendaient un nouveau truc, un nouveau titre. Moi, j'étais là sur Bandlab. J'envoyais plein de Bandlab sur TikTok, ça marchait. Et au final, je suis allé enregistrer ça en studio, tout ça et tout. Et carrément, j'ai pas...
0: Quel souvenir t'as quand t'écoutes les premières notes de ce morceau? Tu penses à quoi tout de suite?

0: Là tout de suite.
1: Ouais.
0: Ah, ma voix, j'aimais pas.
1: À la voix.
0: Ah, j'aimais pas. J'ai une grosse voix. Je sais pas. On dirait j'allais. Je sais pas. Aujourd'hui, je trouve ma voix, elle est lisse. Elle est. Ouais, comme il a dit Brulux, hein. Les mélos là aujourd'hui, c'est fluide.
1: Bon, 2023 évidemment.

0: Jiménez, Alonso, ouais. Abou de Beng.
1: Non, c'est une dinguerie.
0: Ça.
1: Ouais, c'est juste une dinguerie. Dinguerie.
0: Même si ça a été compliqué aussi, contractuellement, ouais, les matchs. Que... C'était le début d'un bordel, tu découvres la musique aussi.
1: C'est ça.
0: Par ça.
1: Ouais, je découvre la musique par ça.
0: Parce qu'on va pas évidemment revenir là-dessus, mais c'est vrai qu'il y a eu vraiment contrat de machin. De,
1: c'est
0: de...
1: ça.
0: Enfin, pas que des contrats d'ailleurs, parce que sur la légitimité du son, etc.
1: Ouais, ouais.
0: Qui a fait le morceau, les top lines.
1: Il y a eu beaucoup de.
0: Il y a eu un gros bordel.
1: Un gros bordel.
0: Un gros bordel de musique. Bordel. Et toi, tu te dis quoi d'ailleurs à ce moment-là?
1: Non.
0: Ou après, tu dis, putain, la musique.
1: Non, franchement.
0: C'est pas ce que je rêvais, quoi.
1: Non, franchement, j'étais dans un état d'esprit où je kiffais en fait ce qui se passait. Je kiffais parce que en soi, on arrive, il y a des artistes des ouf à ce moment-là, on vient de loin. C'est-à-dire que le titre est bon et puis en fait, t'es content de ton travail au final. T'es content d'avoir proposé ça et que tout le monde est kiffé en fait au final. Tu vois.
0: T'imagines plus de 300 millions de streams.
1: Ouais. Grave.
0: 302 millions sur Spotify, c'est fou quand même.
1: Ouais,
0: et puis encore aujourd'hui, c'est un morceau
1: c'est un
0: qui va continuer.
1: C'est un très bon morceau, on l'espère.
0: On l'espère. Autre morceau.

0: penses à quoi tout de suite quand t'écoutes ce morceau?
1: C'est l'un des titres que j'ai le plus kiffé à réaliser, vraiment à faire, parce que c'est la première fois aussi où depuis, c'est la première fois que je vais au Maroc carrément pour aller clipper là-bas. C'est un tout. Je pense que c'est l'énergie, c'est le moment où on fait le son et on le sort. C'est ça a été une expérience de fou en fait.
0: Est-ce que ça va être la même sur celui-ci? Un an après, en 2025.
1: Ouais.
0: On l'a écouté il y a quelques minutes. Hein. Une autre collaboration encore avec Gims.
1: Encore avec Mekki.
0: Et là, tout de suite, pareil. Qu'est-ce que t'as en tête?
1: Non, franchement, c'est Genki Dama. Il était dans son run là, actuellement quand on a fait ce morceau-là.
0: Bah, il est encore dans le run. Hein,
1: Il est encore dans le run. Mais dans un run vraiment là où il sortait des spiders, il sortait des...
0: Toutes les semaines, le mec. Voilà, on y va, semaines. On balance. Qu'est-ce que
1: j'ai balancé? En fait, c'était toutes les semaines à ce moment-là.
0: Incroyable, Gims.
1: Ça veut dire que là... franchement, respect, il est arrivé, on a posé Genki Dama, il a kiffé le son. J'avais déjà posé la première partie quand je l'ai envoyé, il a kiffé, il a sauté dessus.
0: Et puis ça va vite, non, je suppose, avec Gims.
1: Ça va vite, il est très pointilleux.
0: Très pointilleux.
1: Il a une oreille musicale de ouf, donc ça veut dire que s'il a kiffé, il a posé, ça fait un gros morceau.
0: Autre morceau.

0: morceau qui s'appelle 10 mois avec Alonso.
1: Ouais.
0: Donc pareil, tu penses à quoi? Ça, c'est le premier extrait?
1: Ouais.
0: De New Era?
1: Non, c'est pas le premier. Non, je crois que c'est même le dernier.
0: Ah, c'est le dernier.
1: C'est même le dernier. Ouais, ouais. Il y a eu Caïman.
0: Oui, c'est vrai qu'il y a eu Caïman avant.
1: Il y a eu NASA et il y a eu le son avec Alonso.
0: Et le son avec Alonso. Avec Alonso. Donc ça, c'est disponible évidemment, mais ça sort
1: dispo,
0: sur New Era.
1: Exactement.
0: Et là, pareil, la petite image que tu as en tête de ce morceau?
1: Non, franchement, c'est pareil. Hein. C'est Capo, c'est quelqu'un que j'écoutais avant. On arrive en studio et c'est un mec très impliqué. Il est là, s'il te dit de refaire quelque chose, tu vas aller refaire. Il veut que le morceau soit bon. En fait, moi, j'ai collaboré avec des artistes. Ils font pas des sons pour faire un son ou pour donner un son. Ils font un son pour qu'à la fin, ce soit un hit. Donc c'est ça que j'ai kiffé et que je kiffe avec toute l'énergie que j'ai kiffé avec tous ces artistes.
0: Eh bien, faisons des morceaux maintenant en live dans Planète Rap, si tu veux bien. ZKR est avec nous, ASAP est avec nous. D'autres invités aussi, peut-être.
1: Let's go.
0: On va saluer celui qui est au platine quand même. On peut saluer celui qui est au platine.
1: Ashtray.
0: Ashtray, ça va?
2: On est là et toi, Fred?
0: En pleine forme, Ashtray?
2: Ah, directement.
0: Eh bien, écoute, c'est à toi, tu prends le contrôle. Qui attaque, qui commence?
2: On va commencer avec Lossa.
0: Eh bien, Lossa, c'est parti.
1: Let's go.
0: Coup d'envoi.
1: New Era disponible. J'ai diminué.

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0: chaud. C'est le Z, c'est le K, c'est le R. Bouillant là. C'est bouillant là. Ouais. On y va.
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0: La méthode Z.
1: Chaud, chaud, chaud. C'est le Z, c'est le K, c'est le R.
0: Merci à Lossa pour l'invitation.
1: On est ensemble, mon frère.
0: Respect.
1: ASAP, on y va. Ça vient de Limoges. C'est chaud, c'est chaud, c'est chaud. Brûle ça. On y va. On y va, on y va.
2: Bang, c'est plus fala, mélo.
1: Oui.
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1: Ah oui.
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0: c'est chaud là. On continue la session freestyle, dans les bains.
1: Mira 10 pour 18.
0: Merci mon frère, on est ensemble. Brûle ça.

0: C'est bouillant ça.
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0: C'est chaud, c'est chaud, c'est bouillant. Non mon gars. C'est chaud. C'est chaud de fou malade. On est ensemble mon frère.
2: T'es dans le train, BR dans la maison.
0: Dans le bon. BR, Skyrock.

0: sûr.
1: Check.
2: C'était la session live dans Planète Rap entre 20h et 21h. Messieurs, venez dire un petit mot quand même. Parce que moi, j'ai vu trois mecs.
3: C'est les nouvelles pépites, 32G. Eh oui.
2: Attends, j'ai vu des mecs cagoulés au début qui se sont décagoulés. C'est un concept que.
4: Parce qu'en fait, ils font des concepts cagoulés.
2: Et d'autres décagoulés.
3: En fait, de base.
2: Ah, bienvenue à vous, messieurs.
3: Merci.
2: Donc, c'est quoi le groupe ?
3: 32G.
2: 32G.
3: C'est ça, 32G, ouais. De base, on est sur TikTok cagoulé et on avait promis une surprise.
2: Ah, si, justement. Et regardez-moi ces trois beaux gosses qui apparaissent d'un seul coup.
3: C'est gentil.
2: C'est pas magnifique, ça ?
3: C'est gentil.
2: 32G, donc pour vous suivre, où est-ce qu'on vous suit ?
3: Sur TikTok. 32G TikTok, officiel. C'est ça.
5: Le projet, ça arrive lourd.
3: On est avec ZK maintenant. Ça arrive lourd. On travaille. Et Inch'Allah, ça va péter.
2: Et
3: on attend que ça.
4: Je me permets, ça va bien se passer. De toute façon, ils ont du talent. Nous, on est juste là pour accompagner. Faut les faire découvrir. Voilà.
2: Et ben une belle et longue route à vous en tout cas messieurs.
3: Merci.
2: Et on ira suivre 32G. L'OSA bien 32G. Hein.
6: 32G c'est trop fort. J'ai écouté le titre juste avant. C'est une dinguerie. Franchement respect.
2: Merci à vous en tout cas messieurs d'être passés. Je vous les salue aussi. Peut-être qu'ils peuvent venir dire un mot, ceux qui sont passés aussi, voilà, se présenter, dire un petit mot. Où est-ce qu'on peut vous suivre les gars, messieurs, allez-y, prenez les micros, bienvenue à vous.
6: Merci mon frère.
2: Vas-y, dis-nous.
7: Nostra, il y a un seul son disponible, hein, mais ça va pas tarder à arriver.
2: La suite arrive
7: fort.
2: Et où est-ce qu'on peut te suivre alors? On tape quoi?
7: Sur YouTube, hein, Nostra, le titre c'est beaucoup.
2: Nostra, beaucoup, allez taper ça sur YouTube, merci.
6: Allez suivre les gars, allez écouter, allez streamer.
2: Et pour toi aussi, pendant que Assap on dira aussi par
8: exemple. Moi c'est BR. Sur YouTube il y a Richman. C'est le début d'une longue histoire, ça va plus longtemps. Ça vient de la Courneuve, c'est méchant.
2: Merci à toi, BR.
8: Merci Fred.
2: Merci à toi, BR.
8: C'est méchant.
6: BR, allez streamer les gars, c'est important.
2: Assap aussi, pareil pour te suivre. Et s'il y a des choses à annoncer, vas-y.
5: Assap.4real sur Insta. Et suivez-moi partout sur YouTube, Assap officiel. Ça vient de Limoges, La Zup, Val de Laurence. Et puis, restez branchés, ça arrive.
6: On représente.
5: Et bien, Bazoir d'ailleurs aussi.
6: On est ensemble, mon frère.
5: Merci, Losa.
2: Merci à toi, Losa. Toi, tu vas être là tous les soirs dans Planète Rap.
6: Tous les soirs, frère.
2: Tous les soirs, 20h-21h, c'est ta semaine dans Planète Rap avec le projet qui arrive vendredi.
6: Exactement.
2: Et on va finir avec le morceau Dis-moi avec Alonso.
6: On y va direct.
2: On y va direct, ça file tout droit. Et c'est extrait du projet, bien évidemment. Ce morceau qui s'appelle Dis-moi, Losa Alonso.

0: Merci à Lossa, Lossa avec Alonso pour 10 mois. Lossa, merci à toi. Rendez-vous demain, 20h21h. Merci à ZKR qui était là aussi avec nous. ZK, un petit mot. On rappelle qu'il y a...
1: Faudra s'y faire, la méthode ZKR.
2: Merci beaucoup à toi.
1: 32G officiel partout, les gars. 32G.
2: Et 32G. Allez, streamer. Hein.
1: Merci à Lossa. Merci 18 ZK. Septembre, New Era.
2: On y va.
1: Mélo,
2: let's go.
1: Soutenir. On est ensemble.
2: On y va, les Z.
1: Ça nous permet de s'ouvrir.
2: En ensemble. Hein. Tu connais.
0: Merci à vous, en tout cas, merci à vous deux, merci à ceux qui sont passés.
1: Tu raccroches les crampons là.
0: Mais pourquoi à chaque fois tu me dis ça? Regarde, je suis en pleine forme. Je suis en pleine forme.
2: Je suis en forme.
0: En pleine forme.
2: Non,
1: en pleine forme.
0: En pleine forme.
1: C'est tout.
0: Mais ça arrivera, je sais, ça arrivera. Ne soyez pas trop impatients. Merci à toi, en tout cas, ZKR. Merci à Lossa. Rendez-vous demain.
2: Merci aux Z.
0: Demain, je raccroche pas les crampons demain. Demain, je serai avec Lossa.
2: Toujours et toute la semaine.
0: Et toute la semaine, tous les soirs de la semaine.
2: Voilà.
0: Entre 20h et 21h. Et là, on va retrouver D-Fool avec toute l'équipe de la Radio Libre qui, eux aussi, sont en pleine forme. C'est parti, coup d'envoi.
3: Eh ben oui, c'est lundi. On va en profiter. Lundi soir sur Skyrock. Merci d'être là. Vous avez la parole tous les soirs. 01 53 40 30 20. Vous pouvez nous appeler dès maintenant. Tout le monde est là, dis donc. Les téléphones à la main, vos messages avec l'appli Skyrock ou au 41 759. Vous avez un truc à dire, on va se rendre service, on va faire les cons ensemble, on va passer une belle soirée, profitez-en, on va faire un petit bilan, un petit débrief du week-end si vous arrivez des trucs ce week-end, et si vous arrivez des trucs en général que vous voulez en parler à tout le monde, eh bien vous n'hésitez pas, c'est Radio Libre et c'est parti. Retour de Bourgogne pour Romano. Qu'est-ce que tu fais?
4: Je bois un café.
3: Ah d'accord, ok.
5: Avec
3: une touillette, c'est long hein, de boire un café avec une touillette.
4: Ouais.
3: À la place de la cuillère, t'as une touillette, c'est pas simple. Hein.
4: Bonsoir, tiens, ça fait parler les cons, tiens.
3: Bonsoir.
5: Moi, j'aime bien Poitiers, moi.
3: Bon, mais pas, dis donc.
4: Bonsoir, priori, non, mais il faut. Hein,
3: bonsoir,
4: quand même.
3: Cédric.
4: Ouais, bonsoir,
3: bonsoir,
4: tout
3: Samy. Bonsoir, Guigui.
4: Salut.
3: Bonsoir, Karim.
4: Bonsoir, les filles.
3: Eh ben, il manque plus que vous. Allez-y, profitez-en. Appelez-nous, comme je vous le disais, 01 53 40 30 20. L'appli Skyrock, le 41 759, le skyrock.fm. Et une sexy nana pour démarrer cette soirée. On a plein de sexy nanas. Hein. La Marie, Medellin.
5: Ouais.
3: Et Nakamura. Pour démarrer tout de suite, Aya Nakamura. Faire comme ça, c'est mieux. Oui, c'est mieux avec la rafleuse. Et oui, encore un son que vous avez découvert sur Sky. C'est sexy nana.
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0: Et Radio Libre, c'est parti en direct. Vous avez la parole tous les soirs. Profitez-en, prenez-la, appelez-nous 01 53 40 30 20 et vos messages avec l'appli. Coucou tout le monde, c'est Aya Nakamura et Lara Fleuse pour démarrer.
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0: Aya Nakamura sur Skyrock, Aya Nakamura et la rafleuse, c'était Sexy Nana, elle est les piles 21h, c'est Radio Libre. 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
0: Mais oui, c'est rigolo et c'est même marrant. On va passer la soirée ensemble en direct sur Skyrock. C'est parti pour une nouvelle semaine de Radio Libre. Mais oui, vous avez la parole tous les soirs, je vous le dis. Tous les soirs, vous prenez votre téléphone, vous nous appelez, vous avez votre téléphone. Vous nous laissez des messages avec votre appli Skyrock et on salue Éloi qui vient d'arriver. Bonjour Éloi, on fait un bonjour à Corix. Un petit coucou à Pito là sur l'appli Skyrock. Bonjour Théo, bonjour Anissa. Salut Loïc, salut Mino. Salut Robin du 72. Bon, salut à vous. Vous avez vu, les messages arrivent directement dans le studio. Il y a Fartboy qui est très content parce qu'il adore le son d'Aya Nakamura. Il y en aura d'autres dans la soirée. On va se faire plaisir. Bonjour les chimistes. Il y a des savants qui nous écoutent. Je vous écoute en roulant des joints. Eh bien, salut à toi, chimiste et également plombier.
3: Eh oui,
0: ouais, ça fait plaisir. Salut à vous. Bah, donnez-nous des nouvelles de vous déjà. Dites-nous si vous avez un truc à nous dire, si vous voulez faire les cons en direct, si vous avez un truc à vous, un problème à gérer, un truc à nous demander. On va se filer les coups de main tous ensemble et vous avez bien sûr à disposition la meilleure équipe de la Radio Libre. Elle est là tous les soirs. Bonsoir, rebonsoir tout le monde.
3: Bonsoir.
0: Cédric, t'as passé un bon week-end?
6: Ça va, tranquille pépère.
0: T'as fait quoi ce week-end?
6: Je me suis reposé.
0: Ah, t'as dormi? C'est bien.
6: Ah, je te jure, j'ai dormi samedi soir de 19h
3: jusqu'à maintenant.
6: Non, jusqu'à dimanche 13h.
3: Ah, ouais. Quand même, quand même.
6: Ciao, mais.
4: Ah ouais.
3: Ça, c'est une belle nuit, ça.
0: Ah, bah, c'est oui. C'est
4: mais t'es pas plus fatigué après, parce que quand on dort beaucoup.
6: Ah, non, franchement.
0: Voilà, c'est vrai. Si, mais ça me le fait, Marie.
4: Ouais, tu vois, ouais, quand tu dors beaucoup, quelquefois, tu te sens encore plus crevé.
6: Ah, je me suis levé, je suis sorti direct, parce que je me suis dit, ouais, je vais traîner, après, je vais pas dormir de la nuit.
3: T'as sué, non?
4: Bah, non, il s'est pas lavé en dormant.
3: Ah, t'as dû suer.
6: Bah, il s'est pas lavé. Ah, si, je me suis lavé, t'es fou. Je me suis lavé quand? Mais qu'est-ce qui t'arrive, toi?
3: Tu t'es lavé quand le sexe?
6: Bah là, il y a 2 heures.
3: Il y a 5 minutes. Comme ça doit être écœurant.
4: Ah,
6: ouais, un peu.
3: De ce...
6: Tu veux venir me sentir le fion? Non, ça va, je suis tout prêt là. Tu veux venir me sentir?
3: Avec du savon, non, ça va, je te remercie.
0: On va les laisser tous les deux. Hein,
4: ouais. Ils sont tellement mignons.
0: Je sais pas ce que vous en pensez.
6: Non, mais je suis encore à la douche.
0: Oui, bah oui.
6: Ah, tu veux vérifier, du full?
0: Non, ça va aller.
3: Oh, bah vérifie maintenant.
0: C'est un quart d'heure, 20 minutes. Jusqu'à minuit, donc ça. On met toutes les chances de notre côté. Bonsoir, Romano.
3: Bonsoir, tout le monde.
0: C'était bien le week-end en Bourgogne?
3: Très bien, il faisait très beau. Bien mangé. Non, j'ai fait des balades dans les bois.
0: T'es allé au bord du bassin d'épuration où t'avais doigté les...
3: Non, pas du tout, non, non.
5: J'ai enterré des corps dans les bois.
3: J'ai enterré des corps, oui. J'avais devant mon stock.
5: J'ai voir les camionnettes.
0: Ouais. Bonsoir, Samy.
5: Salut, qui? Bonsoir, tout le monde.
0: Ça va bien?
5: Ouais, retour de Marseille, moi, tout va bien, magnifique.
0: Bien Marseille, il fait chaud à Marseille, hein,
5: c'est
0: hein.
5: Super chaud.
0: Ah, oui.
5: C'est. Franchement, on se croirait au mois d'août.
0: Ah, c'est la canicule,
5: hein. C'est pas loin de la canicule,
0: ouais. Dans le sud, vous avez eu chaud aujourd'hui.
5: Hein. C'est super chaud.
0: Ouais. Chaud un peu comme la Radio Libre qui démarre maintenant. Karim, t'es avec qui au téléphone? Je vois que t'es au téléphone.
7: Attends, Sébastien.
0: Salut Bastien.
7: Il veut me parler de son géniteur, il m'a dit.
0: De son géniteur, déjà,
7: ouais.
0: C'est pas bon ça. Quand tu dis géniteur, c'est pas très bon.
7: Affectueux.
0: Bonsoir Guigui.
7: Bonsoir tout le monde.
0: Guigui.
7: Bonsoir Maryse.
0: Bonsoir Maryse.
4: Bonsoir tout le monde.
0: Bonsoir, vous allez bien?
7: Oui, moi ça va très bien.
4: Ouais, très bien. Moi je reviens de Poitiers.
0: Eh bien écoute, c'était super.
5: Oh la chance.
0: Gustave Poitiers, t'es allé au Futuroscope?
4: Non, mais justement, on était à côté, mais j'ai rien vu du truc. Non, j'étais avec Cut Killer et plein de monde. On a fait un énorme concert, c'était génial.
0: Énorme concert.
3: Et chanté quoi alors?
4: Non, mais moi j'ai rien chanté.
3: On a fait un énorme concert.
4: Non, mais on a fait.
3: Je me suis dit, t'as
5: fait les bacs. Non, Marie, elle est productrice.
4: Non, mais toi, tu parles. Les mecs, quand ils gagnent avec le PSG, ils disent ouais, on était trop bien, on était trop bon. Arrêtez vos conneries.
6: Elle a pas tort.
3: Non, je dis pas parce que je m'en fous du PSG.
4: Et je fais un bisou à tous les auditeurs que j'ai rencontrés là-bas, qui étaient adorables.
3: On fait du beatbox.
4: Ah, mais comme tu parlais, tu vois. Donc j'embrasse tout le monde que j'ai rencontré là-bas. Vous êtes trop.
0: T'embrasses tout le monde que j'ai rencontré là-bas.
4: J'ai rencontré là-bas.
3: J'ai que ça qu'à dire.
0: Allez, profitez-en. Vous l'entendez, on est en forme. J'espère que vous aussi. Vous avez un truc à nous demander. Vous voulez faire les cours en direct. C'est Radio Libre sur Skyrock. Tiens, Badia nous dit il a fait 36 degrés. Ah non, 35 degrés à Perpignan aujourd'hui.
3: Wow. La folie,
4: pas mal.
0: Une des villes les
3: demain,
0: plus
3: c'est encore pareil. Ouais. Ça retombe quelques jours et la semaine prochaine, c'est reparti.
0: C'est reparti le week-end, il a dit Rémi ce matin.
3: Okay. Non, c'est à partir de lundi.
0: Ce week-end, ça va remonter encore.
3: En oui, non, c'est à partir de lundi. Ce week-end, ça ne remonte pas.
5: La fin du week-end, on
0: ça sera pendant le week-end.
4: Non, on écoute Rémi.
3: Après, vous verrez, ça ne sera pas ce week-end, c'est à partir de lundi.
0: On verra. On en reparlera, Urbano. Bon, profitez de cette soirée. On a Tom qui est en ligne avec nous. Salut à toi, Tom. Bienvenue sur Sky.
5: Ouais, Tom.
0: Faites comme Tom, passez-nous à coup de fil.
4: Coucou Tom.
0: Alors Tom, qu'est-ce qui se passe? T'as passé un bon week-end toi aussi?
8: Ouais, ça va, je passe un bon week-end. Hein.
0: Qu'est-ce que t'as fait ce week-end?
8: Sorti chez moi.
0: Ah, t'as fait comme Cédric, t'as fait un week-end juglande.
8: Ouais, voilà.
0: Non, c'est pas mal. Week-end juglande, c'est vrai que ça peut être sympa.
4: Ouais, enfin bon, tu sais pas, tu joues au jeu, tu fais quelque chose, parce qu'au bout d'un moment, tu tournes un peu. Oh,
0: bah, Cédric, il a dormi de 19h jusqu'à 13h.
5: Ouais, c'est ça, ouais. J'ai un peu de 19h jusqu'à 13h, Marie.
4: Ah oui, forcément.
0: Ouais, t'as fait quoi, toi, Tom?
8: Moi, je suis resté sur mon PC où j'ai dormi, mais c'est tout ce que j'ai fait.
0: Ah, t'as dormi sur ton PC?
8: Ouais, je me suis endormi devant le PC, c'est tout le week-end.
0: Tu t'es endormi sur le PC, c'est vrai que parfois on regarde un truc et on s'endort.
4: Bah ouais.
0: Cariole nous parlait d'une série d'ailleurs, elle t'a dit le nom de la série, Romano, la série où il y a une meuf qui a une bouche en trou du cul.
7: Ouais, c'est Pils, je crois.
0: Ah, si,
7: elle m'a dit, mais ouais, putain, le nom, je me souviens plus, ouais.
0: Tu vois, elle m'a donné envie de le regarder, on se donne des conseils le matin dans le morning.
7: Elle a une bouche, c'est un trou du cul. Et quand elle pète son anniversaire et qu'elle vient pour souffler sur ses bougies, bah elle pète par la bouche à
4: l'écran.
0: Hein? C'est une série.
7: Ouais, c'est une série.
5: Je crois que c'est sur Netflix. Hein,
0: ouais, sur Netflix, ça, ouais. C'est une série un peu noire.
7: Ah bah, apparemment.
0: A priori. Donc,
5: non, mais t'imagines le mec déjà qui a écrit ça.
7: Le mec, déjà, il est tordu quand même.
5: Le mec s'est dit, bon, je vais faire une série, la meuf va avoir un coup de balle à la place de la bouche.
4: Pas moins que le gars qui avait fait le film là avec
7: Human Centipede.
4: Ouais, exactement.
7: Lui, franchement, c'était fort. C'est peut-être le même.
0: C'est un des films préférés de Guigui.
7: Ouais. Je l'ai jamais vu, mais il faut que je le voie.
0: T'as jamais vu ça?
4: Ouais.
0: C'est vieux. Ça, les images sont vieilles, tout ça est vieux, mais c'est dégueulasse quoi.
7: Ouais, je me dis le mec pour qu'il ait eu l'idée.
0: Alors tu connais Human Centipede, toi, Tom?
7: Attends, il y a une suite.
8: Non, je connais pas.
0: Ah, explique, Guigui.
7: Bah, de ce que j'ai compris, parce que j'ai pas vu le film, hein. Mais c'est l'histoire d'un mec qui décide de faire une expérience particulière.
5: Ouais, c'est un chercheur médecin.
7: Voilà, et il décide de coller des bouches. À des anus.
4: Coudre.
0: Oui.
7: Et le but c'est de faire un intestin géant et de comme ça de créer une comme une chenille, sauf qu'en fait la chenille elle est faite en collant les bouches et les anus les uns des autres.
4: Ouais.
8: Voilà. Donc
7: il kidnappe
0: en
7: des
0: autostoppeurs pour spécial.
4: Faire ça. Et là il est bien perché pour avoir imaginé ça.
0: C'est Human Centipede. Et donc Pils, c'est des gens qui tombent amoureux de gens complètement chelous. Alors il y a des gens glauques et tout ça. Et il y a l'autre là qui pète avec la bouche.
7: C'est ça. Ok. Elle a un truc à la place de la bouche.
0: Puisqu'elle a un truc à la place de la bouche.
4: Bah heureusement que ça avait pas une flamme. Hein.
0: Alors tiens, je peux vous reposer la question qu'on a posée ce matin dans le morning. 450 millions d'euros, c'est la fortune estimée de Kylian Mbappé.
7: Ouais.
0: Je voulais te la poser à toi ce matin, Romano.
7: Ouais.
0: Est-ce que pour 450 millions d'euros,
7: est-ce qu'il t'arrive à la cheville, Romano?
0: Tu as une bouche qui est un anus en fait.
5: Non, ça va aller, je te remercie.
0: C'est-à-dire que tu as 450 millions d'euros, mais
5: ouais,
0: faut que tu aies...
5: J'ai une gueule de con quand même.
0: Faut que tu aies un anus toute ta vie.
5: Ouais, mais comment tu bouffes?
7: Bah, par le cul.
0: Le trou du cul.
5: Par le cul, avec
7: ouais,
5: le cul.
7: Non, mais
5: je garde.
4: Oh, putain, t'imagines, c'est pratique.
5: Sur le coup,
4: tu vas bouffer au resto.
7: J'imagine les gens qui te font la
5: bouche. Sur le coup, je garde ma bouche.
7: Bah, imagine, tu te fais enculer. par la bouche, comme dans
4: le imagine, tu pètes.
0: Donc, pour 450 millions d'euros, 450 millions, hein.
5: Ouais, non, mais je préfère.
7: Non, mais il y a un côté pratique, hein.
0: C'est-à-dire le quoi?
7: Bah, pour chier, c'est plus facile. Tu te cales vite fait sur le côté, boum, tu vomis du coup.
0: Ouais, mais t'as le nez à côté du trou du cul, ce qui est pas
7: dément. Pour vomir, tu chies quoi. Ouais. Pour vomir, tu chies. Et pour fumer une clope, tu la fumes par le trou de balle.
0: Ouais, c'est bon, c'est spécial.
4: C'est pas pratique quoi.
0: Marie, pour 450 millions d'euros.
4: Ah non, mais jamais de la vie.
0: Non, mais t'as 450 millions.
4: Non, mais non.
0: Vous imaginez ce que c'est 450 millions.
4: Non, mais si on peut pas faire de chirurgie, je te dis non.
0: Non, y a pas de chirurgie, tu restes comme ça toute ta vie.
4: Donc je te dis non.
5: Non, la chirurgie est impossible.
0: Et toi, tu le ferais, Guigui?
7: Ah, 450 millions.
5: Ah, t'as quand même une gueule de con, hein.
7: Oui, t'as une gueule de con, mais.
5: T'imagines, t'as un trou de balle éclaté
7: c'est horrible,
5: à la place
7: horrible,
5: de la bouche.
7: C'est horrible, mais c'est quand même très tentant.
5: Mais 400, mais t'es un ouf.
7: Non, j'irais pas, mais à contre-coeur.
0: Samy, tu fais pas?
5: Non, jamais de la vie, gros.
0: Jamais?
5: Ah, même tu doubles la somme, jamais de la vie.
0: Karim, t'as dit non ce matin?
7: Non, je le fais un peu.
0: Non, Marie non plus. Donc. Ah, et Cédric, qui a déjà l'odeur du cul dans la bouche.
5: Et déjà une tête de cul.
4: Bah, il est plus haut, le
5: secret. Mais tu m'as grillé, t'as grillé mon secret, en fait.
0: Comme je suis drôle.
5: Tu as une tête de cul.
0: Si, je suis drôle.
5: Ouais, bah grave. Ouais.
0: Non, tu le ferais pas?
5: Non.
0: 450 millions, tu pourrais te la péter, hein.
5: Ah bah justement,
0: tu pourrais dire, oh là, je vais faire une soirée avec P. Diddy.
5: Ah mais là, ouais, pas besoin de ça pour faire une soirée avec Puff Daddy. Ouais.
0: Avec Puff Daddy, d'accord, très bien.
5: Pas besoin d'argent, t'inquiète.
0: Bon voilà, petit conseil Netflix, si vous avez des trucs à nous conseiller, on se dit tous les soirs, on peut parler de tout ce que vous voulez. Un petit problème à gérer, un truc à nous dire, votre week-end à débriefer, un truc qui vous arrive aujourd'hui, quelqu'un qui vous énerve.
7: Bah il y a Monsieur Gamax qui a laissé un message, gros.
0: Qu'est-ce qu'il a, Monsieur Gamax?
7: Je l'appelle, il répond pas.
0: Et t'es pas content?
7: Il dit, pouvez-vous m'éclairer? Ma copine m'a donné un joker sexuel, mais je trouve pas de plan cul.
0: C'est quoi joker sexuel?
7: Ça veut dire qu'en fait sa meuf elle lui a dit tu peux aller niquer une autre meuf.
5: Ouais, une carte blanche quoi.
7: Tu vois, une carte blanche, t'as le droit d'aller niquer une meuf, mais sauf que lui il trouve pas de plan cul.
0: Mais ça, tu sais, c'est un test qu'elle est en train de faire sur toi. Elle, si tu le fais, elle va te larguer.
7: Bah ça fait 9 ans qu'ils sont ensemble, donc
0: ouais,
7: je pense
0: bah raison de plus.
4: Non mais peut-être qu'elle
0: le joker sexuel, tiens je te donne un joker sexuel, tu peux l'utiliser. Tu l'utilises, bah,
7: peut-être
0: se barre.
7: Bah pas forcément, peut-être qu'avant il lui a parlé peut-être de faire un plan à 3 et qu'elle la veut pas, mais qu'elle lui a dit tu peux aller qu'elle
4: ouais,
7: je sais pas.
4: Ou alors elle l'a trompé et elle lui a dit bon bah t'as un...
0: Ah peut-être.
4: Tu vois, on sait pas, on connaît alors, pas l'histoire.
3: Mbappé, t'es sûr que c'est 450
4: ouais,
3: millions
4: parce
3: que
4: y a
3: ce
4: des
3: matin
4: messages.
3: On me dit que t'avais dit 250.
0: Ah ouais, je dis 250 ce matin, je sais plus.
3: Pourquoi bah, vous... Alors a priori c'est 250 d'après ce que je regarde.
0: Attendez, je
4: recherche. Ouais, mais 250 c'est déjà énorme.
7: Ça a rajouté 200, dis fou.
0: Les infos du matin, je regarde.
7: Bah, encore moins du coup. Non, mais t'as dit 250 ce matin, il me semble.
0: Ah, bah c'est 250. Alors.
3: Ouais,
0: c'est
3: 450, non, mais je regarde là sur lerevenu.fr.
0: Pourtant, j'ai bien écouté le morning hein, ce matin.
3: 250 bah, ouais. millions.
7: T'étais là ?
0: J'étais là de 6h à 9h30. Donc, logiquement, je devrais tout retenir.
3: T'imagines, tu prends un euro-million, t'es aussi bien blindé que lui.
0: Ouais, putain, et t'as pas besoin, de te greffer un trou du cul à la place de la bouche.
3: Ouais, et puis t'es pas exposé, tu vois, comme lui, tu te fais pas chier dessus.
7: Ouais, c'est vrai, ouais.
0: Oui. Oh, après,
7: c'est chelou parce qu'avec tout ce qu'il a gagné au PSG, etc., ça me paraît peu de 150 millions.
0: Avec tout ce qu'il vous a pris.
7: Ouais. Je sais pas, c'est chelou.
0: Alors, Tom, toi, tu nous appelles pourquoi ? Explique-nous le but de ton appel. Qu'est-ce qui se passe ?
8: Eh ben, en fait, juste pour rectifier par rapport à la Marie, je suis pas de Paris, je suis de Béziers, moi.
0: Béziers. Bon, salut tout Béziers qui nous écoute.
4: Moi, j'ai mis Paris.
0: Le 34.
8: Ouais.
0: Oui, t'as mis Paris, je sais pas pourquoi.
4: Ouais, je sais pas.
8: J'étais
0: en soirée tout le week-end.
4: Bah, non, je croyais que tu m'avais dit ça.
0: Ah, je redescends là, je suis à Poitiers là un peu.
4: Non, je suis revenu quand même, tu vois.
0: Alors, donc de baiser, t'as quand même 16 ans là-dessus, c'est pas trompé là, Barry.
8: Non, ça j'ai vraiment 16 ans.
0: Très bien. Alors qu'est-ce que tu voulais nous dire ? Tu voudrais l'avis de tous ceux et toutes celles qui nous écoutent ce soir hein ?
8: Ouais, tout à fait.
0: Alors ?
8: Eh ben, en fait, j'ai une meilleure amie qui aujourd'hui m'a dit qu'il y a quelqu'un qui s'amusait à la suivre, à prendre 3 bus pour rentrer chez elle. Mmh. Et dans le deuxième bus, en fait, quand elle sort du deuxième, il y a un mec qui l'attend, à l'arrêt, et qui, en fait, qui l'a su après, et apparemment, il lui a fait des attouchements et tout, tu vois.
0: Ouais.
8: Et aujourd'hui, elle a pris le bus, sauf qu'elle m'a envoyé un message Snap et elle m'a dit que, ouais, apparemment, elle s'est fait tabasser par un groupe de mecs, des darons de 30 ans, je sais pas quoi.
0: Ouais.
8: Sauf qu'après, c'est avec mon meilleur ami qui est du coup son mec, on essaye de lui envoyer un message Snap, sauf qu'elle nous ghost. Et après, je sais pas, elle nous renvoie un message Snap 5 minutes plus tard pour nous dire ouais, j'ai mal, ou je sais pas, mais en fait, on a l'impression qu'elle se fout de notre gueule en fait.
0: Ah, c'est ce que j'allais dire, elle a vraiment
7: pas de chance.
0: Ou elle a vraiment pas de chance, ou alors.
4: Non, mais quand t'es dans l'urgence comme ça, tu t'es fait agresser, tu t'appelles, enfin t'es là avec tes amis.
0: T'es en panique.
4: Bah,
8: et le pire,
0: t'es en panique, tu passes un coup de fil, tu ghostes pas les gens s'ils t'envoient un message.
4: Je pense, ouais.
0: Ouais.
8: Ouais, bah le pire c'est que elle m'a dit, parce qu'elle est un peu dépressive en ce moment, du coup elle m'a dit ouais, en tout cas c'est pas grave, ça m'a pas fait peur, je sais pas quoi, nanana.
4: Non mais si elle est un peu dépressive, c'est peut-être un mytho justement pour que vous faisiez
0: pour que vous faisiez attention.
4: Putain,
0: comme ça vous faisiez attention.
4: Je ne sais pas ce qui m'arrive aujourd'hui.
0: Et bah bon, écoute, c'est pas
3: très bizarre.
0: T'étais à Poitiers quand on part à l'étranger comme ça.
3: Ah ouais, bah ça quand on part dans le jet lag.
0: Bah c'est ça. T'as le jet lag, t'es fatigué, grosse soirée, tout ça. Grand voyage.
4: Ouais, pour faire attention à elle en fait, peut-être pour je sais pas si elle est dépressive, ça vient peut-être de là.
8: C'est bizarre. Il y a une suite par rapport à ça en fait.
0: Ouais, mais parce que donc il y a quoi ? Il y a une agression par un mec ? C'est quoi une agression ?
8: Non, en fait, au début, il y avait des attouchements, sauf qu'il y avait mon meilleur ami, du coup, son mec, qui était là pour arrêter le mec.
0: Bon, attouchement, c'est agression. Mais, et ton mec, il l'a vraiment. Ça s'est vraiment passé, ça ?
8: Pas mon mec, mon.
4: Mais son mec,
0: oui, son mec, oui. Ouais. Mais ça s'est vraiment passé, ça ?
8: Ouais, ça, je sais pas, parce que.
3: Non, mais lui, il était présent lors de ses soi-disant attouchements.
0: Il était présent ou elle lui a juste dit.
3: Ah non, elle lui a dit quoi.
0: Ouais.
8: Il lui a dit en fait.
0: C'est vrai que la même semaine, se faire agresser par un groupe de darons en furie de 35 ans et se faire agresser dans un bus, à toucher, machin, tout ça.
4: Non, mais en plus, si on l'a tapé, ça doit se voir sur sa gueule. Hein.
0: Ça fait beaucoup.
8: Non, mais c'est bizarre parce que, en fait, nous là, du coup, avec mon meilleur ami, ce qu'on avait décidé de faire, c'est que demain, on vient avec elle dans le bus et on va jusqu'à son deuxième arrêt où tout le jour, il y a le mec qui la suit et on règle le problème. Sauf que je sais très bien, en fait, je sais pas, à chaque fois, j'ai un doute qu'elle me raconte de la merde, en fait.
7: Non, mais c'est peut-être une meuf, elle veut que vous lui donnez un peu d'importance, tu vois.

0: enculée, tu vois, qu'elle n'aura rien. Tu
1: Laurent,
0: peux lui dire.
1: Mais rien à voir, moi je voulais venir à la maison.
2: C'est qui la grosse dinde?
0: Bah viens, je t'attends, viens.
1: Non mais je t'explique, tu sais, je viens d'avoir le nouvel iPhone en exclusivité. Et ce soir, je voulais faire ma première...
0: Pourquoi tu viens pas?
1: Ben justement, je vais venir à la maison, là, je suis en train de le charger, là, j'arrive. Ouais, et je voulais faire ma première vidéo, ma première sextape avec ta femme.
0: Ouais, viens, ok, pas de problème.
1: Ok, super, ah ben écoute, j'arrive dans 5 minutes, on fera les préliminaires tous les deux, je te filmerai en train de me sucer. Et après, je ferai une deuxième petite vidéo où je lui ferai l'amour.
0: Ta bite, je vais la couper, je vais te la mettre dans ta gueule, moi, connard.
1: Bon, ça, on va pas le filmer, par contre, ça te dérange pas.
0: T'es qu'un fils de pute.
1: Bah écoute, j'arrive.
0: Pourquoi t'appelles en secret? Pourquoi tu dis pas de quitter? Viens.
1: Bah écoute, je vais arriver là dans 5 minutes et puis. Comme ça, tu vas me voir. Ça sera plus un secret.
0: Merde.
1: Ah, je vais te calmer, toi, je vais te faire l'amour.
0: Ouais, bah viens.
1: Ok, bah écoute, quand t'auras mon sexe dans ta bouche, tu la fermeras, tu vois.
0: Ta mère, c'est une pute, ta mère.
1: Oh, parle bien quand même des mamans.
0: Je l'ai baisé en long, là.
1: Ça, je suis pas sûr, ça.
0: Ta mère.
1: On va se calmer, Laurent, là. Hein.
0: Ta mère, ta femme, j'ai baisé tout le monde, mon
1: ma femme, si tu veux, y'a pas de problème. Bah écoute, j'arrive.
0: Va se faire enculer, toi, va te faire enculer avec.
1: Bah écoute, je vais venir et puis on verra ça, d'accord? Parce que tu parles beaucoup au téléphone, mais je suis sûr que tu feras rien du tout.
3: Tweet.
2: C'est la sonnerie de Cédric, ça.
1: Je l'ai plus, putain, mais tu sais que j'aurais bien aimé la retrouver, celle-là.
2: Alors, juste une question. Quand il parle de la dinde, c'est son ex, non?
1: Je pense, ouais.
2: Tu diras à l'autre dinde de merde qu'elle aura rien.
4: Ah, je pense.
1: Je pense qu'il y a eu un divorce qui s'est mal passé.
2: Je pense qu'ils sont en galère dans le divorce, là, ouais.
1: Ah, ouais, putain. Bon, bah, en tout cas, il y a un serrage quand même.
5: Ouais, serrage, il coupe la
1: bite. Ah, si, il y a le mec qui m'attend. Je vais péter la gueule.
5: Je vais dire une invitation.
1: Non, il y a un serrage.
5: Là, il a jamais dit oui à tes propositions.
1: Si, il a dit oui,
4: c'est le mytho.
1: Il m'a dit si, viens. T'as un ouf, toi, quoi?
5: Non, mais il veut te couper le sexe.
1: Je vais tu vas me sucer la bite et je mangerai ta femme.
5: Mais il t'a jamais dit oui.
1: Mais si, il a dit oui après.
5: Putain, mais c'est mytho. Mais
1: écoute,
5: c'est hallucinant. Ah, j'écoute, mais c'est dur, hein, je t'assure. Franck.
0: Oui.
5: Allô, Franck.
0: Oui.
5: Oui, comment vas-tu?
0: Ça va et toi?
5: Ah, ça va pas mal. Ta femme est là?
0: Eh ben, elle est pas avec toi.
5: Ben, non, parce qu'en fait, je devais passer lui amener un cadeau ce soir, là.
0: D'accord.
5: Parce que l'autre fois, je l'ai tellement baisé bien comme il faut.
0: D'accord.
5: Que j'ai fabriqué pour elle, parce que je suis sculpteur, une statue de mon sexe en érection.
0: D'accord.
5: Pour qu'elle puisse se le mettre dans le cul quand je suis pas là.
0: D'accord.
5: Donc je peux passer quand même à la maison?
0: Vas-y, passe, je t'attends.
5: Ouais, comme ça, en attendant, je t'enculerai.
0: Vas-y.
5: Ah ben vas-y, dans 5 minutes, je suis là.
0: Vas-y, viens.
5: Parfait. Ça va être chaud, bébé.
0: Vas-y, viens.
5: Ah, viens, je vais démonter le troufion. je vais te casser les pattes arrière.
0: Mais sinon, c'est facile derrière un téléphone. Hein.
5: Ah ouais, ben je vais venir dans 5 minutes, tu vas voir comment ça va se goupiller. Hein.
0: Bah vas-y, j'habite où?
5: Hein?
0: J'habite où?
5: Ah bah je sais pas, d'habitude, je la baisse sur le parking à côté de la maison, mais bon, je vais trouver. T'inquiète
0: d'accord.
5: pas.
0: D'accord, sachant que j'ai pas de maison en plus, c'est quoi?
5: Ouais, bah un appartement quoi, où tu loges.
0: L'appartement? Même pas, tu vois.
5: Bah la cabane alors.
0: Même pas, mec.
5: Bah si tu vis quoi? Dans une hutte?
0: Tu vas passer la barrière, tu vois. Et tu vas te retrouver au Newf.
5: Bah non, mais vas-y, de toute façon j'arrive et je te fais l'amour, y'a aucun souci.
0: Bah vas-y.
5: Dans 5 minutes, je suis là alors.
0: Bah vas-y.
5: J'appelle ta femme pour savoir où c'est.
0: Bah vas-y, appelle-la.
5: Allez, à tout de suite, mon bébé.
2: Et bah ça n'arrête pas.
5: Ça, c'est un vrai serrage.
4: Mais il vit dans une ZAD?
5: Bah
2: peut-être.
5: Ah, je sais pas.
1: C'est le voisin de Marie.
5: Maison, appartement, mec, tu vis dans quoi? Dans un
4: igloo? Bah ouais, c'est chelou.
2: Et encore un serrage. Ça performe ce soir.
4: Ah bah là, c'était beau.
5: Mais ça, c'est un vrai serrage.
1: Moi aussi, c'est un vrai serrage.
5: Je me fais pas traiter de tous les noms.
1: Oui, c'est ça, allez.
5: Ah, tu t'es fait maltraiter quand même.
1: Il se foutait pas de ta gueule, le mec.
5: Ah non, je pense pas, non.
1: Bah si.
5: Je pense qu'il était un peu
1: excité. Au début, il se foutait de ta gueule. Allô? Allô?
6: Bonjour, vous êtes bien sur la tondeur de Virginie Libérale.
1: Ouais.
6: N'hésitez pas à me laisser vos noms, prénoms, numéros de téléphone. Je vous rappelle dès que je suis disponible. Merci.
7: Vas-y, laisse-moi parler.
2: Vas-y. Alors, je m'appelle Cédric.
1: Laisse-moi parler.
2: De Skyrock.
1: Mais laisse-moi parler.
2: Vas-y, parle.
1: Bon, ben, je m'appelle Cédric, je suis le pote de Difool. Et je voulais te venir te faire l'amour ce soir avec mon nouvel iPhone.
2: Alors, il voulait te venir te faire l'amour.
1: Ouais, Difool, il voulait filmer avec.
2: Et est-ce que, comme dans l'appel précédent, tu voulais faire des préliminaires?
1: Des préliminaires.
2: Des préliminaires.
1: Ouais, ouais.
2: Si ça vous branche, madame, on vous salue. Des bisous.
5: Déjà, si vous comprenez le message, bravo.
2: Voilà, c'est ça.
5: Allez, gros naze.
1: Mais ta gueule.
4: Quel amour entre les deux.
1: Je te rappelle qu'on a égalité, il y a un serrage partout. Fais pas le malin.
5: Il n'y a pas d'égalité, mec. T'as eu de la chatte sur le premier.
1: Ah, tout de suite, t'as eu de la chatte.
5: Dès le départ, moi, j'ai mis ma méthode en place.
1: Là, moi aussi,
5: le premier, tu lui aurais dit n'importe quoi, le mec, il était parti.
1: Mais alors,
5: il a cru que t'étais.
1: Allô?
0: Non, mais c'est quoi de ces conneries là? Vous foutez la gueule du monde ou quoi là?
1: Non, du tout, ça va?
5: Laurent.
1: C'est Laurent?
0: Allez, va chier, connard.
1: Non, mais Laurent, je voulais passer à la maison.
2: Va chier.
5: Mais c'est pas le même que le premier?
2: Non.

0: Non, non.
1: En plus, t'es tellement nul que t'arrives même pas à le démarrer, le mec.
2: Mais non, mais toi, connard, c'est normal, tu parles au début. Le mec était énervé.
1: Bah, parle au début, tête de cul.
2: Mais fallait pas parler, toi aussi.
1: Non, mais parle sur le mien.
2: Non, je parle pas, moi, je respecte, moi.
1: Bon, arrête un peu.
2: Dans la team Le Belge, on respecte.
1: Tu respectes avec ta machine de merde.
2: Quelle machine?
1: Ta machine à triche. Ta machine à spam que t'avais mis en route, là.
3: Allô?
4: Allô?
1: Oui, allô, c'est Cédric?
4: Oui.
1: Oui, comment ça va?
4: Bien, vous?
1: Bah, ça va pas mal. Ta femme est là?
4: Hein?
1: Ta bonne femme, elle est là?
4: Oui.
1: Ouais, parce qu'en fait, j'ai un cadeau à lui amener.
4: Vous êtes qui?
1: C'est Jean-Louis. Parce qu'en fait, je t'explique. La dernière fois, je lui ai tellement fait l'amour comme une bête. Elle en pouvait plus. Elle a gigoté sur mon chibre. C'était la folie. Donc, je suis sculpteur. Donc, j'ai fabriqué une statuette en forme de mon sexe pour qu'elle s'amuse quand je suis pas là. Et je voulais lui déposer ce soir, là, à la maison. Comment? Donc je vais arriver dans 5 minutes là. Hein? C'est bon pour toi? Ouais. Et puis à la limite, je m'occuperai de toi aussi. Comme ça, tu goûteras à mon chibre.
4: Ah ouais.
1: Ouais, bah vas-y, bah j'arrive dans 5 minutes pour te démonter l'oignon. À tout de suite, mon bébé. Prends des vitamines hein, parce que t'as l'air mou là. À tout de suite, Cédric. Ouais, t'es comme celui que je connais, t'es pas fino, quoi.
2: parle bien, je vais te
1: Il a dit oui. Il était sous l'exomie, là.
2: Le mec était foncedé.
1: Et alors, j'y peux quelque chose, je veux pas aller chez lui le secouer, le mec.
2: Le mec était foncedé. Allô,
5: Jean-Paul.
2: Allô, Jean-Paul.
6: Allô.
2: Oui, bonsoir, est-ce que Jean-Paul est là, s'il vous plaît, madame? Désolé d'appeler si tard.
6: Vous avez vu l'heure qu'il est?
2: Bah justement, c'est pour ça que je m'excuse.
6: Bah non, il est couché. Hein.
2: Ah, il fait dodo déjà?
6: Oui, c'est la part de qui?
2: Bah c'est de la part de Michel, là, parce que je l'ai appelé cet après-midi, là. Tu sais, j'ai reçu le nouvel iPhone en exclusivité. Et j'ai promis qu'on ferait une sextape avec toi ce soir.
6: Ah ouais?
2: Voilà, parce qu'il paraît que, ouais, il paraît que la caméra, elle est déchire, quoi.
6: Arrête.
2: Donc du coup là je suis en chemin là, j'arrive dans 5 minutes. Bah du coup ce qu'on va faire c'est qu'on va faire tous les deux la sextape et puis on lui montrera demain matin à Jean-Paul.
6: Exactement.
2: Super. Ah bah écoute, j'arrive mon cœur. Prépare-toi,
6: ouais,
2: fais-toi toute belle.
6: Hein.
2: Moi parce que moi je suis chaud ce soir hein.
6: Ouais, moi aussi.
2: Bon bah très bien, j'arrive mon amour. Je te fais des gros bisous.
6: Allez, hop, je t'attends.
2: Bisous mon cœur. À tout de suite.
3: Et voilà. Allez, bon, hop, je t'attends.
1: Et bim,
3: voilà.
1: Et bam,
2: et bam, et boum, et bim bam boum ma gueule.
1: Bim bam boum ma gueule.
2: Ça fait plaisir.
1: Et on est à 2 serrages.
2: Alors, mon adversaire, qu'est-ce que t'as à dire là?
1: Il a fait 2 serrages. J'en ai déjà 2.
2: Ça bégaye.
1: Mais comment tu peux ouvrir ta gueule? Tu t'as perdu tous les clashs depuis la rentrée.
2: Mais ça, c'est rien ça. On vit le moment présent, ma gueule.
1: Attends, t'as pas encore gagné.
2: Mais là, tout de suite là.
1: Bah, moi aussi, je suis à 2 serrages.
2: Là, il y a un vrai serrage là.
1: Bah, moi aussi.
2: Mais que j'ai acheté sur
1: oui. Allô?
6: Oui.
1: Oui, bonsoir.
5: Fabien.
6: Bonsoir.
1: C'est la femme de Fabien?
6: Oui.
1: Oui, je pourrais lui parler, s'il vous plaît. Excusez-moi, j'appelle un peu tard, là.
6: C'est qui?
1: C'est Jean-Louis.
6: Jean-Louis?
1: Ouais.
6: Ouais, attendez, mais bon, c'est pas une heure à appeler, hein.
1: Bah, je sais bien, mais là, je sors du boulot, là, et...
6: Jean-Louis? Ouais. Allô?
1: Ouais, Fabien?
6: Oui.
1: Ouais, comment vas-tu?
6: Ouais, ça va, c'est qui?
1: C'est Jean-Louis, à l'appareil. Dis-moi, là, je t'appelais, je voudrais amener un petit cadeau à ta femme.
6: Ouais.
1: Ouais, parce qu'en fait, je t'explique, la dernière fois je l'ai vue, j'ai fait l'amour avec elle, mais c'était un truc de dingue.
6: Ah bon, c'est bien ça.
1: Elle rebondissait sur mon zboob, elle en pouvait plus, quoi.
6: Putain, ça t'a fait. Tu t'en mets si t'as fait du bien.
1: Bah ouais. Et en fait, t'as déjà enlevé tes dents, non?
6: Oh, ouais.
1: Ouais, t'as déjà enlevé, c'est bien ça. Ouais, je vais essayer de comprendre ce que tu dis, c'est pas évident. Mais dis-moi, je suis sculpteur, j'ai fabriqué une statue en forme de ma bite. Je peux l'emmener à ta femme, comme ça?
6: Mais pas de soucis, elle le prendrait, y'a pas de soucis, hein.
1: Bah, on se part tous ce soir?
6: Bah venez, je vous attends là.
1: Ouais, bah vas-y, on va tous baiser comme des oufs.
6: Ouais, vas-y.
2: Allez, on arrive.
1: On va tous baiser ta femme.
6: Ramenez vos gueules là.
1: On va tous te passer dessus, mon pote.
6: Bah viens, je t'attends.
1: Par contre, remets tes dents. Hein.
6: Ouais, Oui, moi, tu vas dire que je vais te mettre, moi.
1: Ouais, bah, tu vas mettre, mais en tout cas, mets des dents, parce que là, on comprend rien. Hein.
6: Ouais.
1: En même temps,
6: mais tu sais, je vais dire une chose, vous êtes un moins
1: con. Hein. Ouais, bah, autant que toi.
6: Parce que je vais vous dire une chose, je reviens à la gendarmerie, là, parce que tous les soirs, on m'appelle. J'ai porté plainte, je reviens à la gendarmerie. Ils sont aussi, ils ont ton numéro de téléphone, là.
1: Ouais, je sais pas trop ce que tu dis, mais ça a l'air super. Bon, en tout cas, je viens pour la partouze.
2: Ah, moi aussi, je viens.
1: Ta gueule.
6: Ah, ouais, bah, venez.
1: Tu me suceras sans tes dents et puis après
6: oui,
1: tu me suceras avec.
6: Sûr. Oui, mais bien sûr.
1: Eh ben, tout de suite alors.
2: Allez, on
6: arrive.
2: Voilà.
1: Bisous, bisous. Bisous. Bisous, chérie.
6: Mais viens, je t'attends, je suis chaud là. Viens-y.
1: Eh, on lui met tous les deux dans le cul en même temps.
6: Tu sais quoi, vous êtes tous des grandes gueules, tout ce que vous êtes.
1: Ouais, mais nous on a des dents.
6: Mais ben, vous êtes
1: tous grandes gueules. Hein vous êtes vraiment des grandes gueules. Si tu veux, je t'en donnerai une ou deux, j'en ai qui se barrent.
6: Vas-y, raconte, j'aime bien, j'ai le temps là, je vais raconter.
1: Écoute, je sais pas, tout va bien. Hein. En tout cas, l'autre fois, ta femme, elle a adoré. Hein. Alors là, elle a pris cher. Hein.
6: Ah, elle a pris cher, ouais, elle m'a dit, elle a adoré ça. Hein.
1: Ah ouais, bah, je sais. Hein. C'est pour ça que je lui ai fait une petite statuette, comme ça elle pourra s'amuser avec.
6: Oui, mais bien sûr.
1: Se la carrer dans le cul quand elle voudra.
6: Oui, il n'y a pas de
1: soucis.
6: Hein.
1: Voilà. Bon, ouais. Écoute, on va pas en parler.
6: Non, c'est pas la peine, parce que là, c'est pas la peine. Il y a quand même pas l'heure. Qu'est-ce que tu veux que je dise hein.
1: Bah, je viens dans 5 minutes, là.
6: Écoute, ramène tes copains.
2: Ah, bah là, on vient.
1: Ouais, non, mais
6: je vais champagne au frais,
1: si. Ouais, bah, ouais, pas de problème. Je viendrai avec un porte-domestique, ça s'appelle Cédric. Tu verras, on s'amusera avec.
6: Oui, bien.
1: Par contre, moi j'y touche pas, hein, le machin.
6: Il est
1: malade,
6: non.
1: Il a la rage ou la fièvre afteuse ou un truc dégueulasse.
6: Bah oui.
1: Bon, allez, j'arrive. Allez, j'arrive avec le cochon. À tout de suite, mon bébé.
6: Bisous.
1: Allez, à tout de suite.
0: Magnifique.
1: Et bim.
5: Et bim, bam, boum.
1: Et voilà, même Cédric est fan, même Cédric est invité.
2: Je suis pas fan, mais j'ai serré.
1: T'as serré quoi?
2: Bah, je suis invité à faire la partouze.
1: Non, toi, t'es le porte-domestique.
2: Ah non, je suis pas le porte-domestique, je suis pour la partouze.
1: Ah bah si, je t'ai présenté.
2: Ah non. Juste avant, il dit viens, moi je viens, c'est un serrage pour moi aussi.
0: Clash exceptionnel pour démarrer ce début de semaine quand même.
7: Ah ouais, il est énorme.
1: Ah ouais, pour moi, trois appels, trois serrages, mes amours.
0: C'est comme les 1 500 € de ce matin, on a fait trois appels au hasard comme ça.
1: Tu te trois serrages.
0: 3 500 €.
2: Bah si, j'ai trois serrages.
0: Ah, t'as fait que deux.
2: Premier appel, troisième appel. Et sur ton appel.
1: Ouais, ok.
2: Bah, c'est un serrage.
1: Et en plus, il a de l'humour.
2: Non, c'est pas de l'humour. Soyons réalistes.
1: Eh, c'est le roi de l'humour.
7: Bah, il est beau, il a de l'humour. Cédric, quoi.
0: Et voilà.
2: Ah, merci, Marie.
1: Et c'est là que tu vois que Marie a 4 grammes. 4,8 grammes, exactement.
2: Non, sans montrer qu'il a dit viens avec tes potes. Excuse-moi, j'ai parlé.
1: Ah, ben, on n'est pas potes.
0: Vous allez pouvoir voter. Donc 3 serrages à 2, mais bon, tout est possible.
2: Non, 3 serrages à 3.
0: On sait jamais.
1: Arrête, 3 serrages à 3.
2: Je suis invité sur ton serrage, donc c'est un serrage pour moi aussi.
1: Ah ouais, t'es jamais foutu de m'inviter sur tes appels, c'est tout en foireux.
2: T'es un ouf, toi, quoi. Je veux pas t'inviter.
0: La déclaration.
1: Bon, mes amours, ce soir, vous entendez mon adversaire une fois de plus complètement déphasé, le pauvre garçon, en même temps, avec ce que je lui mets.
2: On verra ce qu'on pense
1: actuellement. Tu m'étonnes que le mec il soit à l'ouest. Ce soir, mes amours,
2: pour, ouais, c'est ça.
1: Trois appels, c'est trois serrages somptueux, splendides.
2: Voilà,
1: mes amours, je vous sers du caviar, du champagne, de la langouste, tout ce que vous voulez. De la crème de la crème des serrages en ce moment. La team Romano, tous ensemble, on file vers la victoire encore ce soir, tous ensemble, et on chante. Oh.

0: La chanson de Cédric. Tap, tap, tap, tap, à toi Cédric.
1: Ouais, super. Bon, ce soir, la famille, moi, premier appel, un serrage. Troisième appel, j'ai serré la femme de Jean-Paul. La femme, elle était...
0: Pourquoi tu mets ça?
2: Ah non, pardon.
1: Le mec est complètement con.
0: Non, mais c'est vrai.
1: Bon, enfin bref, sur le troisième appel, j'ai serré la femme de Jean-Paul.
0: Deuxième.
1: La femme était super chaude. Je peux finir de parler?
0: Ah, pardon, mais c'est le deuxième.
1: Ouais, bah, c'est le deuxième.
0: Fait premier appel.
1: Ouais, troisième appel, voilà. Deuxième. Et ensuite, je suis invité sur l'appel de Romano. Donc, ça fait trois serrages pour moi aussi, la famille. N'hésitez pas à me soutenir. C'est eux d'hériter la famille. Ce soir, on peut gagner le clash de la drague. On peut lui mettre sa petite fessée. Ça lui ferait du bien. Je vous aime très, très fort. Votez pour moi.
2: Allez, on vote Romano.
0: Allez, votez pour
1: Allez, on vote Cédric.
2: Allez, on vote Romano. Il fait beau, il fait chaud. Ça vote toujours Romano.
0: Votez pour celui que vous préférez.
2: Allez, allez. C'est gratuit, c'est pas cher. Il faut voter Romano.
1: Allez, on vote Cédric, la famille.
0: Allez-y. Vous avez 5 minutes pour voter. Pas une minute de plus. Vous faites la différence. Rien n'est joué d'avance. Attention, attention. C'est parti pour le clash. Très beau clash, tous les deux. Bravo.
1: Ouais, ouais, ouais. Merci, merci.
0: Tu votes pour qui, Nono?
3: Bah, Romano, je te le dis. Hein.
0: Ah, mais t'aurais pu changer d'avis avec
3: la. Ça a encore pas loupé, hein. Il est beaucoup trop fort. Beaucoup,
0: ah, mais ce soir, ouais, c'était. Waouh!
3: Il a toujours les mots, la bonne technique. Hein.
4: Et il y a Nora la meute, fais gaffe, Romano qui dit que tu ressembles à Maeva Guénam quand tu dis mes amours. Donc elle dit arrête.
2: Bah oui, tu comprends rien ce que tu dis, Marie.
4: Bah, tu n'aimes pas Maeva. Attends, mais tout est.
2: Non, mais qu'est-ce que tu comprends rien,
4: mais. Bah, c'est pas compliqué ma phrase en fait.
2: Non, mais c'est quoi, mec?
4: Il y a Nora la meute qui dit arrête de dire mes amours, on dirait Maeva Guénam.
2: Mais quel est le rapport avec Maeva Guénam?
4: C'est qui Maeva Guénam? Tu dis mes amours.
2: Mais pourquoi elle dit ça, elle?
0: Ouais, elle dit mes amours. Oui.
2: Ah, je sais pas, ouais.
4: Mais... Bah oui, c'est ça que je te disais.
2: Oui, mais en même temps, bon, ça fait longtemps que je le dis, je vais pas changer ce que l'autre cruchette le dit. Hein.
0: Voilà. Bon.
2: Voilà, merci. C'est gratuit, c'est pas cher.
0: Voilà, boum. Alors.
2: C'est cadeau.
0: Salut Nora. Votez, oui. Votez.
1: Allez, on vote Cédric.
0: Encore quelques minutes.
2: Allez, on vote Romano. Et on Romano.
0: Et Nono.
2: Romano.
0: Toi, tu nous appelles pour, nous parler d'un truc avec ta chérie, enfin ta femme. T'es marié, toi, Nono?
3: Ouais, on est mariés depuis 10 ans.
0: Bravo.
3: C'était ton premier. Ça fera 10 ans la semaine prochaine, ouais.
0: Bravo, félicitations.
4: Ah, et tu t'es marié au bout de combien de temps de relation?
3: À peu près pareil, à peu près 10 ans.
4: Ah ouais, quand même.
3: À peu près 10 ans, ouais.
4: Et elle attendait le mariage?
3: Ah ouais, ouais, ouais. Non, bien avant moi.
0: Ah, elle t'a mis la pression un peu.
4: Ah, d'accord.
3: Non, pas vraiment pression, mais elle l'attendait bien avant moi. Ouais.
4: Ah ouais, et tu l'as fait une demande romantique et tout comme.
3: Demande romantique, tout ça, ouais, ouais, on a fait ça dans les normes.
2: Tu lui as fait quoi
1: comme un genou à terre ou pas?
3: Non, je l'avais dit, on a fait un week-end, un endroit qu'elle adore et voilà, ça s'est passé naturellement.
4: Ah oui, autour d'un verre. Surprise. Ah, autour d'un verre, c'est bien ça.
3: Simple mais efficace.
4: Ouais, t'as pas caché genre la bague de fiançailles dans un.
3: Non.
1: Ah, c'est ça, dans un clafos.
4: Non,
1: hein.
4: Non mais quelquefois tu mets ça, tu sais, dans une
2: lavalle et tout.
4: C'est pour ça que je posais la question.
0: Tu sais que j'arrivais, hein.
4: Mais oui, mais c'est pour ça que je posais la question.
2: La meuf, tu mets ça dans un gâteau, elle l'avale.
0: Après, tu la récupères quand elle va chier, mais bon.
4: Bah, c'est super.
0: C'est moins romantique.
4: C'est très romantique, effectivement.
0: Bah oui. Alors, Nono, explique-nous pourquoi tu nous appelles, toi.
3: Eh ben, du coup, en fait, je prépare notre anniversaire de mariage. Bon, c'est déjà, tout est déjà prêt. On part dans 15 jours, en voyage à l'île Maurice. Elle sait rien du tout.
0: Ah, c'est bien.
3: Et en fait, j'essaye de garder le souvenir, enfin,
4: le secret,
3: jusqu'au bout. La seule chose que je sais pas comment faire, c'est comment faire avec ses affaires. Parce que, on part 10 jours. Et pour pas qu'elle le sache, je peux pas me griller à lui demander de préparer ses affaires ou des trucs comme ça, elle va s'en douter. Je suis bloqué, j'ai tourné le truc dans ma tête 1000 fois et je sais pas comment faire.
0: Et t'aimerais faire comment? T'aimerais l'amener à l'aéroport sans qu'elle soit prévenue?
3: Voilà, c'est ça, ouais.
1: C'est stylé.
4: Non, mais en même temps, elle sait qu'elle part 10 jours avec toi quand même.
0: Elle a un passeport au moins, quand même, vérifie.
3: Tout est calé.
1: Oui, mais elle va s'en rendre compte à l'aéroport.
3: Ouais, mais jusque là, il faut garder jusque là, tu vois.
4: J'ai plusieurs questions parce que j'ai une copine qui a fait ça pour son mec et tout machin. Et en fait, le truc c'est déjà.
2: La première question, quelle heure?
4: Départ surprise.
1: Ouais, non, il y a des.
4: Bah, même j'ai une copine qui me l'avait fait à moi, mais bon, c'était pas pour un truc comme ça. Non, mais déjà, elle sait que vous partez en vacances.
3: Non, pas du tout.
4: Elle sait rien.
2: Marie, revois tes questions parce que déjà t'as rien compris au truc.
1: C'est compliqué.
4: S'il te plaît, Romano, laisse-moi faire.
0: Bah oui, mais Marie, c'est une surprise.
5: Te plaît, laisse-moi gérer.
4: Non, mais c'est une surprise. Mais tu peux dire, je pars en vacances, ouais, mais tu sais pas où tu vas, en fait.
3: Non, Marie, elle sait rien.
2: Tu ris la moitié de la surprise. Non, mais en fait, toi, ce que tu voudrais, c'est qu'en gros, qu'il y ait la valise, que tu te démerdes pour faire la valise sans qu'elle s'en rende compte, et qu'arrive à elle. En fait, et l'emmener à l'aéroport, et lui dire à l'aéroport que vous partez en
0: vacances. Bah oui, bah oui. Par exemple, on va bouffer au resto, et en fait, tu l'amènes à l'aéroport, et elle va halluciner, on parle à l'île Maurice.
4: Bah, parle à ses meilleurs amis parce que. Ouais.
0: Non, jamais,
4: copines,
0: Marie.
1: Hein ah, mais bien sûr que si.
0: Jamais les copines.
4: Évidemment.
0: Parce que les copines, elles vont tout balancer.
4: Mais non, la meilleure amie, elle sera
1: c'est une surprise, qu'est-ce que tu racontes.
4: Mais c'est une surprise.
2: Patrice, en même temps, ne comprend rien.
0: Voilà, Marie,
4: c'est une surprise. La meilleure amie, elle va être hyper contente pour sa meilleure amie et c'est elle qui va lui faire sa valise parce qu'elle sait exactement ce
0: que tu veux garder un secret, non pas à personne.
1: Si, si, quand c'est un secret comme ça, tu peux le dire.
2: Bien sûr que oui.
1: Il faut même le dire, en fait. T'as besoin des meilleures amies.
2: Voilà, Secret Story.
0: Ouais, c'est ça, Cédric.
1: En fait, naturellement, tout le monde pense à cette solution-là, mais le truc, c'est que la meuf, elle va rentrer dans son placard, elle va voir qu'il manque des vêtements, tu vois.
0: Bah
1: c'est
0: oui.
1: Pour ça que pour moi, c'est.
6: Non, la meilleure amie, pour moi, c'est la meilleure solution.
1: Oui, bien sûr que c'est la meilleure solution, mais
2: pour qu'elle se rende compte de rien.
1: Mais c'est ça, c'est pas possible. Donc, moi, en fait, je lui ferai la surprise en mode, elle rentre du boulot ou je sais pas à quelle heure vous partez, mais tu lui dis, écoute, t'as 2 heures pour faire une valise. Tu sais, genre, et tu parles pas. La meuf, elle est en
4: prison. Ouais, c'est pas mal ça. Ouais.
2: Ou alors tu fais vraiment grand prince, c'est que.
0: Elle, rien et
2: elle part sans valise et tu la relouques là-bas, ça va te coûter.
0: Non, mais c'est ça, et le vrai truc qu'il faut faire.
2: Non, mais le vrai truc, ça serait ça, mais bon, ça va te coûter de l'oseille.
4: Ou tu fais comme pour rendez-vous en terre inconnue, là, tu sais, tu mets de tout. Si elle part avec des doudounes, ça va être un peu la merde.
1: Tu lui dis, elle fait 2 valises, bon.
4: Ouais, c'est un peu relou.
1: Tu vas griller les vacances.
2: Non, mais elle peut très bien partir au boulot toute la journée. Toi, pendant ce temps-là, tu t'arranges, tu bosses pas, tu fais sa valise. Le soir, quand elle rentre du boulot, elle repasse même pas à la maison, bam, vous partez.
4: Exact.
3: Ouais, mais ouais. Non, mais en fait, j'ai déjà des pistes, tu vois, mais.
2: Le vol, mais, ton vol, c'est le matin, toi, l'après-midi. Affaires, ouais. Comment ça va se goupiller?
4: Attends, je disais.
3: C'est
6: l'après-midi.
2: L'après-midi et le matin, elle bosse ou pas?
3: Non, elle travaillera pas.
1: Non, ouais, non.
5: Donc, ah, il y a une bonne idée.
3: Non, parce que j'ai fait une dinguerie. En fait, je connais bien sa RH.
1: Ouais,
3: j'ai appelé à la RH. Je lui ai fait poser des vacances forcées, tout ça.
1: Oh, génial.
4: Ça. Elle bosse pas. Envoie-la chez sa meilleure copine, par exemple, ou je ne sais quoi, pendant la nuit, comme ça. Ouais, comme ça.
5: Non, mais en fait, il y a une bonne idée de Mr. Joe. Mr. Joe, il dit de. En fait, la meilleure amie doit lui faire croire, genre, elle va la voir, elle lui dit, ouais, on part toi et moi. Genre, les deux meilleures amies. On part donc à telle date, donc prépare ta valise. Genre, elle part avec sa meilleure amie, mais au final, quand elle va à l'aéroport, c'est toi qui es à l'aéroport.
0: Elle va être dégoûtée.
1: Ouais, elle va être dégoûtée.
0: Oh merde, on part pas entre copines.
6: Le truc qu'il faut faire, moi, pour moi, c'est le midi, tu vas manger avec elle avant d'aller à l'aéroport et tu demandes à sa meilleure copine d'aller chez vous, tu lui laisses un
4: dossier. Elle va faire la valise.
6: Elle fait une valise en scred, elle vous rejoint au restaurant. Elle met la valise discrètement
0: dans la voiture. Ça t'évite de faire la valise, c'est relou de faire les valises.
6: Bah, voilà.
1: Direct, ouais,
6: elle te met la valise dans la voiture, ta meuf elle t'accompagne à l'aéroport, et là, boum, vous partez ensemble.
1: Après honnêtement, je vais dire la vérité, le but c'est que ta meuf elle soit heureuse. On a tous des meufs différentes. Moi, ma meuf, elle serait trop contente d'une surprise comme ça, mais je sais que si elle part en vacances et qu'elle a pas appris son petit truc qu'elle aime bien, machin, elle va un peu moins profiter des vacances, tu vois.
4: Ouais.
1: Donc, moi, avec ma meuf, après tout le monde différent, je lui dirais, écoute, t'as 2 heures pour faire ta valise. Je te répondrai à aucune question, fais juste une valise.
0: Tu as 2 heures pour faire ta valise, on rompt.
1: Dans 2 heures. Tu te casses.
0: Dégage.
1: Dans 2 heures, on part. Je t'attends en bas au bar. J'attends en bas, comme ça. Dans 2 heures, on prend la voiture.
4: C'est vachement bien, mais la meilleure amie, moi, je sais que ma meilleure amie, elle sait exactement ce
1: qu'il faudrait les fringues.
4: Ah ouais, de ouf.
3: Ouais, mais Marie, elle va faire quoi, la meilleure amie? Elle va rien faire de plus, tu vois.
4: Elle va faire sa valise, comme ça. Elle part comme ça.
1: Elle va pas venir avec vous non plus.
3: Oh mais regarde, moi en vérité, je connais mieux les affaires de ma femme que ça.
1: Tu la fais toi, mais ta meuf elle va cramer.
0: Oui,
4: c'est possible. Ouais.
1: Si tu la fais toi, ta meuf elle va cramer que dans le placard si c'est pas faux au dernier moment.
0: Ou alors, je viens d'avoir une idée géniale encore une.
4: Je n'arrête pas
0: de partir avec. Pas d'avoir des idées géniales. Là, puisque tu dis, elle est dans la confidence, la patronne là.
3: Ouais.
0: La directrice des ressources humaines, je sais pas quoi.
3: Ouais.
0: Ben tu lui dis qu'elle l'appelle exceptionnellement pour aller travailler le matin. Pendant ce temps, toi, tu fais les bagages.
2: Ouais, moi je pense à ça.
0: Tu vas la chercher au boulot. Et du boulot, tu pars à l'aéroport et vite, direction l'île Maurice.
3: Donc c'est moi qui fais les bagages alors.
0: Eh ben là, dans ce cas-là, t'es obligé de faire les bagages.
4: Ce que tu dis depuis tout à l'heure, c'est que tu connais mieux ces fringues.
2: Là, t'as une grève des employés de l'aéroport et tu ne partais plus.
0: Voilà. Grève EasyJet, comme moi j'ai eu pour revenir de vacances. Grève EasyJet.
4: Non, mais tu dis depuis tout à l'heure que tu connais mieux les fringues de ta femme. Autant que tu le fasses toi, tu vois.
1: Après, alors si c'est ça, la meilleure méthode, c'est celle de Difool une fois de plus. Bravo, Difool. Bravo.
6: Mais si la patronne, c'est relou pour le planning, ce que tu peux faire, c'est que tu dis à ta meuf qu'elle mange avec sa copine le midi. Et toi, tu fais la valise, tu la
0: rangée avec la méthode avec la patronne que j'ai eue, elle est super.
1: Non, mais surtout qu'en fait, ta meuf,
6: elle est bonne.
1: Mais
2: elle est mieux.
6: Elle est plus facile.
2: Tu peux fermer ta gueule.
1: Ta meuf, elle est pas au courant qu'elle est en vacances. Le matin, elle va aller travailler. toute façon, elle va aller travailler naturellement parce qu'elle sait pas qu'elle
0: est en vacances. Non, parce qu'elle a mis une journée de repos.
4: Ouais,
0: donc justement, elle appelle, ouais, on a un coup de bourre au boulot. Bah,
1: finalement, on change
0: de repos. Est-ce que tu peux venir bosser?
1: On le mettra demain.
0: On mangera ensemble à midi.
2: Bien bosser, feignasse.
0: Toi, tu la récupères après qu'elle ait bouffé avec sa patronne. Et là, tu l'amènes à l'aéroport et direction l'île Maurice. C'est un super cadeau d'amour que tu fais, Nono. C'est bien.
1: C'est un beau cadeau.
2: Ça coûte combien, cette saloperie?
4: Non, c'est pas une saloperie, c'est beau.
3: Non, ça va, ça va.
2: Combien
3: pour ce que c'est, ça va. T'as un bras.
0: Bon, il en reste un autre.
2: Non, ah, mais sérieux, combien le total l'avion plus l'hôtel
3: en tout, hôtel, tout ça, machin, je sais pas, il y a 7 et 8000 balles.
2: 8000 euros, c'est un beau cadeau. Pour 15 jours.
1: Ah, pas foiré.
4: C'est quoi la date précise là, de votre anniversaire de mariage?
3: Départ, c'est le 20. Départ, le 20. Ah, l'anniversaire, c'est le 17, là, dans 2-3 jours.
4: Ah ouais, donc vous partez après.
1: Les meufs qui écoutent ça avant.
3: Départ le 28.
0: Tu sais qu'il y a plein de messages pour toi, t'es trop romantique, ça existe encore, les hommes romantiques et amoureux. Tu vois les messages qui défilent.
4: Bah, il va en profiter aussi.
0: Les filles, vous trouvez ça tellement mignon.
3: En vrai, j'ai rien fait.
2: T'as regardé la météo, j'espère qu'il fait beau temps. Parce que...
3: J'ai rien fait pendant 10 ans, du coup je peux faire un même
4: truc. Ah bah
0: ouais. C'est bien. Mais Rigger, il dit ma femme est mauricienne, je vais lui faire cette surprise. T'es un monstre. T'es un monstre, non?
1: T'as de la chance en plus d'avoir des bons rapports avec sa boss et tout, de pouvoir gérer.
0: Ouais,
1: ça.
0: Ouais, c'est bien. Un vrai cadeau de gentleman.
4: Génial.
0: Tiens, les trucs les plus beaux que vous avez fait en amour, dites-nous.
2: Mauvaise nouvelle, il va pas faire beau.
1: Allez, bah, laisse tomber.
4: Ah, t'as enfoiré.
2: Ah, non, mais sans déconner. Tu pars quand, t'as dit?
0: Le 20.
3: Le 28.
2: Non, ouais. Non, parce que là, si tu partais, bah tant mieux, hein, parce que la semaine prochaine, c'est pas ouf, il fait 27 degrés, c'est pas non plus.
1: Voilà, c'est la basse saison. Ouais.
2: C'est nuageux.
0: Il vaut mieux aller habiter à Toulouse, hein. À Toulouse, il y a fait 36.
4: Non, mais même, c'est magnifique, même s'il fait 27 degrés, ça va.
1: T'as mettre à fond.
0: T'as vu l'île Maurice, Marie?
4: Hein? Ouais, j'ai vu l'île Maurice.
2: Non, j'ai vu Maurice à l'île.
4: Non, mais moi, j'étais petite. Ouais.
0: C'était super, c'était pendant la patrie.
2: J'ai vu Maurice à l'île. J'ai vu Maurice à l'île.
4: J'avais pas entendu,
2: cool.
4: Mais moi, j'avais de la famille à La Réunion, donc on avait fait ça, mais vite fait, quand j'étais petite, ouais. Et apparemment, c'est magnifique, quoi.
0: Mais tu y es allé ou tu es pas allé?
4: J'y suis allé, mais très petite. Rapidement, quand j'étais petite, donc bon, voilà.
2: T'en souviens, moi?
4: Ouais, je me souviens de certains trucs, mais
2: c'est
4: bon.
2: C'est une île.
4: Et mais j'aimerais bien y retourner, tu vois. Mais maintenant, j'aimerais y retourner. En plus, j'ai eu une très bonne amie qui a ouvert un hôtel là-bas et tout ça, donc.
1: Et toi, t'es allé à Poitiers ce week-end?
0: Voilà.
4: Ouais, je suis allé à Poitiers pour un concert.
2: Ah, Lille, chez Maurice.
4: T'es con.
0: Bon, Nono, écoute, reste à l'écoute s'il y a des petites idées, et puis on va reparler des trucs. T'as le temps, Nono, ce soir?
3: Ouais.
0: Bah écoute, tu restes avec nous. Le temps d'écouter, qu'est-ce qu'on écoute? Leto et Pineapple. Et puis dans un instant, je vous donnerai aussi les résultats du clash de la drague.
2: Et oui.
0: Et puis les plus belles preuves d'amour. Ah ouais, il faut que je vous présente. Vous allez me dire si vous trouvez ça romantique et mignon.
4: C'est quoi?
0: On avait parlé dans le morning. Si vous êtes réveillé tôt avec nous, vous avez peut-être entendu ce magnifique couple. Un couple d'amour qu'on écoute juste après Leto. Et puis bah pour tout le reste, vous nous appelez. On est là jusqu'à minuit.
2: Vous voulez l'info météo?
0: 01 53 ouais, 40 30 20. Et dans un instant, l'info météo de Romano.
1: L'info météo?
0: Dans un instant, l'info météo.
2: Dans la semaine, cette semaine, il se passe un truc.
0: Il se passe un truc.
2: Pas un truc de ouf non plus, mais.
0: Fait chaud. Qu'est-ce que c'est? C'est l'automne qui va arriver, non?
2: Non, bon, je peux vous dire maintenant, c'est pas un truc de ouf. Non, je ne vous le dis pas.
0: C'est comme tu veux, dans un instant.
2: Après
0: Leto, allez. C'est Pineapple, et dans un instant, les infos météo de Romano. Vous tous et vous toutes en direct pour tout ce que vous voulez. Vous avez un truc à dire, un truc à raconter, un service à demander. On est là jusqu'à minuit, c'est Radio Libre sur Skyrock. C'est nous.
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0: Allez, c'est votre Capi d'Apple pour tout le monde ce soir sur Skyrock, c'était Leto.
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0: Tu voulais dire quoi par rapport à ça, toi?
2: Ah ben moi, j'ai ken ma cousine en connaissance de cause.
0: Bravo.
1: Tu peux aussi tout faire.
3: Mais de base, elle t'excitait de ouf, cette cousine?
2: Elle était de Normandie?
3: Non mais c'est pas ça que je demande.
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0: Et ouais, 21h minuit, c'est Radio Libre, c'est tous les soirs sur Sky. Pour nous appeler, c'est au 01 53 40 30 20. Dès que vous avez envie de dire un truc, dès que vous voulez faire les cons avec nous, vous n'hésitez pas. On salue David qui est à l'hôpital, il s'est cassé la cheville. Je me fais chier, je suis alité. Appelez-moi. Bah dis-nous de quoi tu veux nous parler, David. Et puis bah, bon courage à toi, on te fait un gros bisou, David.
3: Ah, pour une cheville pétée, une garde à l'hôpital.
0: Vous soyez, c'est que tu as dû bien la péter, ta cheville. Eh bah, ben bon courage à toi, David. Bon bonjour à Nana Pachotte. Bonjour Nana Pachoute, pardon. Bienvenue à toi. Je me prépare pour aller en voyage. Ah bah t'es pas le seul à partir en voyage, Nono. Il y en a plein qui partent au mois de septembre d'ailleurs.
3: Ah c'est moins cher.
0: Ouais.
3: Et il y a moins de monde.
0: Il y a moins de monde, c'est moins cher. C'est le troisième mois où les gens partent le plus en vacances. Après juillet, août.
3: Septembre.
0: Il y a le mois de septembre.
3: Eh bien justement, cette semaine, il se passe quelque chose.
0: Alors oui, la météo, alors, l'info météo de Romano. Et puis, et puis vos preuves d'amour, les preuves d'amour que vous avez faites, je suis sûr qu'il y a des romantiques parmi vous qui nous écoutez, garçons ou filles, hein, et parmi les membres de l'équipe.
4: Bien sûr.
0: Tiens Karim, puisque tu sors le violon.
4: Ouais, je pense que c'est.
0: C'est quoi le truc le plus romantique que t'aies fait dans la vie?
5: Bah, je me suis marié avec elle, je lui ai fait un enfant.
0: Oui. C'est pas un romantique, ça fait partie des choses de la vie normale.
5: Mais tu sais que c'est un truc de ouf que t'appelles mec, parce que je pensais à faire la même chose.
0: De quoi?
5: Le voyage.
0: Ah non, non.
5: Ouais, exactement. Je pensais à faire ça pour les prochaines vacances qu'on a. Et je voulais pas lui dire, et je voulais l'emmener à l'aéroport, ouais, lui faire une surprise, ouais.
4: Ah, c'est beau ça.
5: Lui donner une fausse. Genre, je lui dis, on part ensemble, lui donner une fausse destination, mais en fait, on se retrouve à partir autre part.
4: Et tu l'emmènes où?
5: Je te dirai pas, c'est secret.
3: Même lui, c'est pas.
0: Okay, ouais. Et puis à la radio, elle est possible.
4: Ah putain, mais si elle est ouais, c'est pas bon, ouais.
5: Non, non, mais les gars.
0: En tant que Karim, il est tellement romantique, il est autant romantique que toi, Nono. Ben là, on est surpris quand même.
2: Ah ouais?
0: Ah bah ouais. Bah
3: alors moi, tu vois.
0: Il veut faire la même chose, il veut l'amener sa chérie en voyage sans le dire.
3: Ah bah moi, c'est le chat, je sais que je pourrais pas le faire avec Cariole.
0: Pourquoi? Ça l'énerverait?
3: Non, ça l'énerverait pas, mais.
0: Ça lui foutrait un coup de stress, comme je la connais.
3: Ouais. Elle préfère que tout soit cadré, tu vois.
6: Mais d'ailleurs, c'est marrant, je sais pas si vous avez rien à dire.
3: Donc,
6: les
3: un
6: messages.
3: Truc en dernière minute, comme ça, et en plus, nous, il y a les chiens, ce serait panique. Mais les chiens, ils vont aller.
6: Ouais,
3: où
6: ça serait un coup de stress.
3: Ouais, ah donc. Vrai, ouais. Non, non, mais moi, je sais que ça lui. Ça lui ferait pas plaisir plus que ça, quoi.
6: Ouais, et sur les méthodes qu'on donnait, il y a tous les mecs qui disent ah, mortel, tu l'amènes à l'aéroport. Et enfin, je dis tout, je généralise, mais ouais, toutes les meufs qui disent. Ouais. Bon, c'est moi en l'occurrence, mais Samy a raison. Moi, j'aimerais pas que mon mec fasse ma valise. Vaut mieux avoir deux heures pour amener mes produits, mes machins, les trucs. Donc, ah réfléchis ouais, bien quand même. Demande peut-être la vie à sa meilleure amie.
3: Ah, il faut qu'elle prenne sa skincare.
6: Ben
3: skincare.
6: Ouais, mais pour les meufs, c'est important. Toi, tu t'en branles, tu vois. Mais après, la meuf.
4: Non, mais en même temps, tu sais ce qu'elle porte, ce qu'elle aime porter.
6: Ouais, mais moi, par exemple, tu sais pas quelle crème elle doit prendre.
3: Non, mais puis quel maillot de bain, parce qu'un maillot de bain, 6 mois avant,
6: il va plus.
3: Ouais, 6 mois avant, le maillot de bain, elle le met. 6 mois après, tu sais pas pourquoi elle aura
6: ça avec ça.
3: Parce qu'elle aura pris 0,750 grammes.
4: Non, mais elle va être tellement contente de partir et d'avoir une.
6: Oui, mais pour deux semaines, elle veut quand même peut-être profiter à 100% en ayant les trucs qu'elle a choisi.
4: Ouais.
6: Et tu gâches pas la surprise en lui disant, en faisant monter un petit peu la sauce, tu vois. Parce qu'en plus, il y a un autre truc auquel je pense, c'est que tu vas l'amener à l'aéroport. C'est-à-dire que 3 minutes, la surprise, elle va durer 3 minutes. 3 minutes après, elle est obligée d'être présente à l'enregistrement. Donc elle va voir le vol sur les écrans, elle va donner son passeport. Fin de surprise. Tu vois, là au moins.
0: Ouais, t'imagines l'émotion qu'elle aura.
6: Oui, mais ça dure 3 minutes.
4: Ah, merde,
6: pas con, ça,
4: tu veux dire, pendant 2 heures, elle va se
6: la surprise, elle dure que 3 minutes. Elle va voir l'aéroport.
4: Okay,
6: 3 minutes après, c'est fini.
3: Après, pendant 2 heures, elle gomberge.
6: On va où? Qu'est-ce qu'on fait?
4: Ouais,
3: elle est pas l'asile.
6: Non, mais pendant 2 heures, elle va se monter un peu la tête.
3: Je te fais interner, fais ta valise, machin. Chérie,
4: oh, non, plus bah arrête tes conneries.
3: Prends pour plus de 15 jours parce que, à mon avis, tu vas y rester un moment.
6: Et franchement,
3: dans la chambre.
6: Pour faire monter la sauce, plus, je ferai même plus de 2 heures. Tu vois, tu parles après, moi je lui dirai le matin. Le matin, tu te lèves, tu lui fais un petit déj, un truc bien, tu fais écoute, à 15h, on a un taxi, on part quelque part, fais ta valise. Et hop, tu disparais.
3: Et hop, tu vas juste au resto.
6: Voilà, c'est et ça. Voilà. Et toi, tu disparais.
4: Elle met des maillots et la tête, quoi.
3: Ouais, alors vraiment, tu fais un scénario de dingue, tu trouves un mec qui s'appelle Maurice, il vient taper à la porte.
6: Bonjour, tu es chez
3: Maurice. Chez Maurice.
0: Qu'est-ce que vous avez fait comme belle preuve d'amour? Moi, je lui ai acheté un chien. C'est devenu notre bébé. En attendant le vrai bébé, mais ça on va attendre quelques années. C'est le message de Quentin là sur la piste Skyrock, c'est mignon.
6: Ah moi je te cache pas que ton idée j'ai voulu la faire.
0: Acheter un chien.
6: Non non exactement l'idée comme l'auditeur fait le
0: acheter
6: voyage
0: un
6: surprise.
0: Chien, c'est mignon.
6: Ouais, ça, c'est mignon.
3: Il faut vraiment être sûr qu'elle en veuille un. Quoi.
6: Écoute-moi, moi j'avais prévu la date, machin. J'ai mis l'option sur Air France. Tu peux payer pour bloquer les tarifs pendant 24 heures. Donc j'ai payé l'option. J'ai contacté sa boss que je connais bien. Gros, je me suis pris un vent de la bosse.
3: J'étais dingue. Genre de question.
6: Ah non, mais là,
3: elle va pas encore se barrer en vacances.
6: Ouais, mais à deux, trois mots, elle m'a fait. Non, mais t'es sérieux, c'est la pire période. Mais non, mais c'est impossible. Elle arrête ça tout de suite. J'ai fait, ah non, mais les billets sont bloqués. J'ai fait, genre, les billets sont bloqués. J'ai versé un lavoir, ce qui était la vérité. Elle me dit, ah non, non, mais c'est mort, c'est impossible. Elle aura pas de congé et tout. Je fais, ah bon, bah d'accord. Bon, bah,
4: mais
6: bon,
4: tu lui as dit après que.
3: Bon, bah, je débloque.
6: Bon, mais... après, en fait, je lui ai offert, du coup, un bon pour les billets et je lui ai dit. Choisis la date, pose des vacances, machin. Bon, la surprise.
4: Mais tu lui as dit que
3: choisis la date
4: boss,
3: quand ta connasse de patronne voudra.
6: Je lui, en fait, sur le coup, je lui ai dit, mais j'ai un peu arrondi les angles pour pas qu'il y ait en bruit.
3: Ouais, pour que ça va pas.
6: Et après, quand elle a quitté la boîte, je lui ai expliqué la vérité. Elle m'a dit, attention, c'était une connasse.
0: Les plus gros trucs que vous avez fait par amour. Vraiment, acheter un chien, je trouve ça mignon en carriole, par exemple, ça aurait marché. La meuf de Romano, qui est avec nous dans le morning, tout le matin, amoureuse des animaux.
3: Bah, on a été le chercher. Deuxième, on a été le chercher.
0: C'était une surprise.
3: Plus ou moins. Plus ou moins, ouais. Je lui avais dit, ouais, on va quelque part.
6: On va à l'île Maurice.
3: Et on est allé à l'élevage et on l'a choisi, mais j'en avais
0: allé à l'élevage.
3: L'élevage.
0: C'est moins bien que l'île Maurice.
3: Ouais, c'est l'élevage et du coup, bah, c'est qui l'a choisi.
6: Bon. Ouais, moi aussi, j'avais acheté un chien à l'époque pour.
3: Ouais, Maurice. Pour l'abandonner, ouais.
6: Oh, horrible, t'es vraiment méchant, c'est vrai. Elle voulait un chien. Donc, tu sais, j'avais trouvé le mec qui avait un élevage, une meuf d'ailleurs. J'avais acheté le chien. Et finalement, elle pouvait pas le garder, je l'avais gardé un peu chez moi, et après, son père qui l'a récupéré, qui habite en Algérie d'ailleurs, elle avait une putain de baraque de ouf.
0: Et voilà, tu as abandonné ton. Comment t'as pu faire ça?
6: Non, j'ai pas abandonné.
0: Mais moi, je pourrais pas vivre, sachant que Medellin est sans quoi. Moi et tout, comment elle vit, tout ça.
4: Il était mignon en plus,
6: c'est n'importe quoi, j'ai pas abandonné. Son père, il la connaissait.
0: Mais c'est comme si t'as un gosse et puis tu refiles le gosse à quelqu'un. Enfin,
6: non, mais à la base, c'est pas mon chien.
4: C'est pas pareil quand même, un enfant et un chien.
0: Pour moi, c'est pareil.
4: Non, mais d'accord, c'est ton enfant, mais c'est pas pareil quand même.
0: C'est pas mon enfant, c'est mon chien, mais c'est pareil.
6: Voilà, mais c'est pas un enfant.
0: Tu refiles ton chien à quelqu'un et pas comment
4: ah bah non, oui,
6: quelqu'un,
4: non, ça,
6: c'est le père de c'est le père de la mère de et la meuf avec qui j'étais, tu vois, et c'est elle à la base qui voulait le chien. Bah, moi j'ai récupéré parce que c'était un peu trop petit et au final chez moi
3: fallait peut-être réfléchir avant.
6: Non, mais ouais, on était jeunes.
4: Regarde, ah, Romano, il a bien
6: moi j'ai gardé
4: Hiro, hein.
6: Son père l'a récupéré.
4: Son petit porc, il l'avait reforgué quand même au bout d'un moment.
6: Ah, toi aussi t'as abandonné
4: ton porc. En même temps, il
6: allait
4: devenir énorme.
3: Non, mais moi déjà Edune, je l'ai pas gardé,
4: c'était trop mignon, il était trop mignon ce petit.
3: Je l'ai même pas gardé, il venait à la radio. Je l'ai même pas gardé une semaine. Et on s'est vite rendu compte qu'à Paris, ça allait être compliqué.
4: Ouais, c'est clair.
3: Parce que, ça en fait, il était censé être nain, mais le machin, il a fini, il faisait 90 kilos. Donc, un appart à Paris, puis à sortir dans la rue.
0: En parlant d'animaux, il y en a qui trouvent ça trop mignon d'adopter un animal. C'est comme un bébé qu'on aurait eu tous les deux. Tu vois,
4: ouais, non, mais c'est vrai. Ah, mais je suis d'accord, c'est un bébé.
0: Haine
4: mais
0: sur la
4: tu peux pas comparer ton enfant.
0: D'ailleurs, il y a un chien dont vous a parlé ce matin dans le morning. Il s'appelle Loulou.
4: Ouais, j'ai vu, trop mignon.
0: Il est trop mignon. En plus, il est super facile à vivre. Il est trop mignon.
4: Il adore les enfants, apparemment.
0: Il adore les enfants.
4: Pas les chats.
0: Il a une passion dans la vie.
3: Il en a déjà mangé une dizaine.
4: Mais non, mais il aime pas les chats.
0: Les enfants, bien sûr.
3: Bah, évidemment.
0: Il a une passion dans la vie, c'est de jouer avec une balle. Donc, ça, c'est sa passion. Ouais. Au chien. Et il s'appelle Blue, allez le mater sur l'Insta du Morning de Diffoul, sur Insta. Et donc, adoptez-le, il a toujours vécu, c'est comme un bébé, hein, il a toujours vécu dans une, dans une cage. Et il est vraiment trop mignon.
4: Il est trop mignon, j'ai vu.
0: Donc, si vous voulez un chien, adoptez-le. Vous allez faire un tour sur l'Insta du Morning et c'est la SPA de Gennevilliers. Si vous êtes du côté de Gennevilliers. Et même si vous êtes ailleurs, hein, vous pouvez le récupérer, le petit Blue, là. Enfin, le petit Blue.
6: Il est costaud quand même, hein.
0: C'est une espèce de Medellin, quoi. Et c'est trop gentil.
4: C'est vrai qu'il lui ressemble.
0: Oh, on voit Medellin
4: sur la vidéo. Il est
0: tacheté
4: de la truffe.
0: Ok, elle est belle. Oui, il est tacheté de la truffe.
4: Ouais.
0: Bon, qu'est-ce qu'on va faire?
3: Alors, je vous annonce la nouvelle météorologie.
0: Alors, la nouvelle météo de Romano. Moi, j'ai les résultats du clash à vous annoncer. Et après, j'ai une belle preuve d'amour. Vous me direz ce que vous en pensez.
3: Bon, bah, je vous annonce, en tout cas, pour moi, psychologiquement, ça marque définitivement la fin de l'été.
0: C'est quoi, il va neiger?
3: Non. Normalement, c'est demain ou après-demain.
6: J'ai eu 32 degrés demain.
3: C'est suivant les régions.
0: Aujourd'hui, c'est 36.
6: À Paris, 32.
3: A priori, aujourd'hui,
0: 36
3: c'était.
0: À Toulouse.
3: Bon. C'était le dernier jour ou demain ou après-demain. Bon, c'est suivant la météo.
6: Ouais, selon 2-3 jours, quoi.
3: C'est le dernier jour. Ça fait partie des derniers jours où le soleil se couche après 20h.
0: Oui.
3: Ah bah ça y est, c'est fini l'été.
0: Ah, c'est ça la nouvelle.
6: Bah non, mais à Marseille, gros. Ah oui, ça dépend encore. Parce que ce week-end, c'était 19h55.
3: Ouais, mais il y a des genre ce soir à Paris, c'était encore 20h02 ou 23.
6: Ouais, à Paris c'est plus tard.
3: Non, mais là c'est ces jours-ci, ça c'est okay. Fini quoi.
6: Ouais, à Marseille,
3: là, pour moi, tu vois, quand il commence à faire nuit tôt, on rentre dans la période de merde.
6: C'est la fin.
3: Moi je déteste. Ah, j'aime pas l'automne, l'hiver.
0: Moi j'aime bien moi.
3: Non mais toi t'aimes tout toi. Il y a un truc que t'aimes pas.
4: La chaleur. Ouais,
0: il fait très chaud. À part toi Romano non.
3: Ah bah écoute. Oh,
4: bam, bam. Bam. Allez ça c'est
3: je peux m'en aller mais il faut préparer un chéquier.
0: Je t'aime bien en fait.
3: Mais moi je sais que l'hiver tu sais c'est non l'automne à la limite l'hiver tu sais quand il neige et tout mais alors l'automne pour moi c'est la saison qui sert à rien tu sais.
0: Ah non mais moi
3: commence à cailler.
0: L'été canicule qu'on a eu pour moi c'est insupportable.
3: Tu préfères genre quand il fait tout gris.
0: Bah au moins tu peux t'habiller, oui.
3: Il pleut.
0: Bah tu prends un parapluie.
3: Il commence à cailler.
4: Ah ouais.
0: Bah tu mets des pulls.
6: Ouais.
5: Il y a des maladies en plus qui traînent et tout.
3: Bah, ah franchement aussi. Moi l'automne. Ah,
5: moins.
3: Tu vois je revis au printemps. Rendez-vous dans 6 mois.
0: Voilà.
3: Salut.
4: Le mec
0: hiberner.
4: Dans sa grotte.
3: Ah moi je déteste automne hiver ouais. Pff, ça sert à rien tu sais.
0: Bon moi il voulait me faire un mariage surprise mais j'ai refusé parce que j'avais pas le temps de me préparer. Psychologiquement c'est pas facile. C'est Samuel là qui nous envoie un message. Bon, je vous donne les résultats du calage de la drague. Après vous me direz si la preuve d'amour que je vais vous faire écouter, bah, vous trouvez ça bien ou pas bien. Le clash de ce soir.
6: Alors.
0: Oula. C'est très serré pour le clash de ce soir. C'est vraiment très très serré. Vous allez me dire, vous avez fait un clash assez exceptionnel.
6: Ouais.
0: Bravo Cédric.
6: Merci.
0: Bravo Romano.
6: Ouais.
0: Et puis on dit bravo aux familles aussi parce que celles qu'on a appelées, elles étaient particulièrement en forme.
3: Ils ont fait le spectacle.
0: Oui, bravo le casting, bravo tout le monde. Bravo Skyrock, vive nous. Les résultats du clash de ce soir donnent la victoire à. Avec 54% des voix. C'est le score le plus serré depuis le début de cette nouvelle saison.
3: Ah, Cariole vient de m'envoyer un message.
6: Franchement, je pensais gagner, moi.
3: Je n'en peux plus.
4: Qu'est-ce qu'elle veut ?
3: Il y a une énorme sauterelle verte dans la cuisine.
4: Ah ben.
3: Peur.
4: Mais il y a eu plein de sauterelles à Paris, apparemment.
6: Bah, tu vas dans la chambre.
3: Ouais.
6: Ferme la porte de la cuisine.
3: Bah, dans la chambre.
0: Voilà.
6: Et ferme la porte de la cuisine.
3: Putain,
0: le gagnant du clash avec 54% des voix.
6: Putain, c'est l'autre enculé.
0: 54 contre 46, c'est ça ? C'est pour l'autre enculé.
6: Bah ouais.
3: Ouais. Bah, je
4: suis à l'enculé.
3: Ton petit surnom. Je suis à l'enculé. Toi, t'es le baiser, toi.
0: 54-46.
3: Ah, merci, mes amours. Merci.
0: De peu.
3: Merci. Bah ouais. J'avais peur parce que tu sais, quand Cédric se prend des branlées comme je lui ai mis là, depuis 15 jours.
0: Il y a un moment, il se relève.
3: Fois,
0: oui.
3: Non, mais. Là, et en plus ce soir, bon, c'est plutôt bien débrouillé, il faut l'avouer.
0: Bravo Cédric.
6: Oui, merci.
0: Bravo,
6: ouais,
3: il est toujours inférieur.
0: Tu mérites tes 46%.
3: Il est toujours inférieur au boss. J'ai fait 3 serrages, il n'en a fait que 2.
6: Mais t'as invité sur le tien.
3: Souvent, quand il sort, oui, c'est bien. Quand il sort d'une période de merde comme ça, la moindre prestation qu'il fait qui est un peu mieux que sa nullité, des fois, ça le fait gagner.
0: Un peu mieux que sa nullité.
3: Bon, en tout cas, merci les amours.
0: Bravo à tous les deux.
3: Ça fait plaisir, on ne s'arrête pas, on continue. Rendez-vous mercredi maintenant.
6: Ouais, c'est ça.
0: T'as voté pour Romano.
6: Ah, merci Mathilde quand même.
3: Aucune défaite.
0: Bon, une preuve d'amour. Est-ce que ça vous ferait plaisir, les filles ou les mecs d'ailleurs, on peut mettre ça dans le sens inverse. Mais il s'agit du mec qui a fait un tatouage pour sa chérie. Un tatouage d'amour. Et qu'est-ce qu'il s'est tatoué sur le bras ?
5: Son prénom.
0: Non, mieux que ça.
5: Sa tête.
0: Oui, le visage de sa chérie.
4: Le visage de sa chérie.
0: Écoutez.
3: Alors, on a du mal à parler.
4: C'est moche. T'en étais sérieux ?
0: Ah, elle le prend bien, écoutez.
7: Mon Dieu, t'es encore plus magique posé sur mon bras.
5: Une belle vente.
0: Alors attendez, mais c'est elle. Faut voir le tatouage sur le bras. C'est la même qu'en réalité, mais avec des cheveux. Tu dirais qu'elle a des poils de partout. C'est une espèce d'animal avec des poils partout parce que les cheveux ils sont mal faits. Comment tu réagirais, Marie?
4: Ah non, mais moi ça me fait peur.
0: Ah ouais.
7: T'es pas contente.
0: Elle en reste sans voix. Hein.
7: Je suis choquée.
0: Là. Choquée. Oh.
7: Non mais tu te rends compte?
0: Oui.
7: Je m'attendais à une réaction quand même un peu mieux quand même.
0: Le mec il est dégoûté le pauvre. Il s'est fait tatouer le visage de sa meuf qu'il aime plus que tout sur le bras, sur le biceps. Et elle est pas contente.
7: Moi j'ai pas le droit de toucher à mon corps mais toi t'as le droit. Puis en plus de ça tu touches à ton corps. Mais tu mets ma tête sur ton corps.
0: Et il a pas fait que ça parce qu'il s'est fait tatouer dans le dos un poème pour elle.
7: Tu te rends compte de ce que je fais quand même pour toi?
8: Quoi?
7: Je t'aime, je te le montre toujours.
0: Oui.
7: Regarde, t'en as la preuve.
0: Elle est dégoûtée, la pauvre. Vous l'auriez pris comment?
4: Hein? Non, mais moi je flippe, je te jure que je flippe.
0: Ah, vous n'avez pas entendu le poème? Attendez, écoutez le poème.
3: Ah, oui, quand même.
0: Ah, bah oui, surtout.
8: Tu es venue de nulle part, je t'ai donné mon cœur, tu es celle qui donne à ma vie un sens. Même mort, je t'aimerai encore, tu es ma vie, mon âme sœur, je pense à toi tout le temps.
0: C'est beau.
8: Partout où je vais, je ne vois que toi.
5: Ah ouais,
8: ton
5: beau,
8: visage, ton sourire, j'y pense tous les jours. Je t'aimais, je t'aime et je t'aimerai toujours.
0: Ah, mais c'est...
8: Ouais. Et j'étais pas là quand tu l'as fait, c'est pas moi qui t'ai demandé de le faire.
9: Non, mais c'est pour te prouver à quel point je t'aime et que quand je te dis quelque chose, des fois, il faudrait peut-être que tu m'écoutes un peu plus.
0: Voilà, alors qu'est-ce que vous en pensez de cette
10: preuve d'amour? J'ai envie de verser une petite larmichette.
0: Est-ce que ça vous touche?
5: Ouais, moi je me touche.
3: Ah, moi.
6: Elle a l'air touchée, elle.
0: Ouais, elle fait ça, il y a ton visage sur son corps.
3: Ah, je lui dis, mais t'es une grosse beauf.
10: Non, mais sérieux, je lui dis,
3: c'est une preuve d'amour.
10: Je lui dis, là, oui, t'es une putain de beauf.
6: Ah, c'est flippant, c'est un putain de
10: beauf. Fais-toi la tête de Johnny aussi.
6: Non, mais elle a même pas l'air amoureuse.
0: Elle est pas amoureuse de Johnny, elle est amoureuse de toi.
10: Non, mais je sais pas, moi.
6: Non, mais la meuf là, elle a pas l'air amoureuse. La meuf, elle a plus l'air.
10: Elle a toute la même réaction que moi, tu sais.
0: Ah, bah oui, a priori, elle a la même que toi.
6: Elle est dégoûtée,
10: ouais. Je lui dis peut-être pas, mais. Non, mais t'aimerais bien. Moi, franchement. Non, mais sans être méchant, hein.
4: Mais c'est flippant.
10: Pour moi, c'est.
0: M37, il fait flipper le gars, il est complètement ravagé, le mec. Chifounette, même mort, je t'aimerais encore. C'est quand même glauque ce qu'il a écrit sur son
4: dos. C'est comme le mec qui m'avait dragué dans le métro, je vous avais raconté, là où il m'avait dit, ah, j'ai ton prénom gravé, mais en fait, enfin, gravé, tatoué, et il y avait plein de prénoms de meufs. Le bolos. D'ailleurs, bisous Carole, parce qu'elle arrive plus à rentrer dans la cuisine. Bah, au secours, écoute, elle m'envoie.
10: De toute façon, le lit est dans la chambre.
4: Au secours. Je lui dis, ça va, la sauterelle, ça va pas.
10: Prends la tapette et.
4: Non, je lui ai dit de prendre le balai, moi.
10: Mais non, mais sinon, avec la tapette, tu l'éclates, là.
4: Non. Non.
0: Vous trouvez pas ça romantique? Je suis déçu, je regarde les messages que vous envoyez depuis tout à l'heure.
4: Non, c'est pas romantique du tout.
0: Hein. Ah non, c'est ça, ouais. C'est horrible. Et puis l'affiche devant les copines, ou alors quand on est à la plage.
6: Ah ouais.
0: C'est carré, t'as trouvé ça romantique, mais c'était pour rire ou. Oui, c'est pour rire.
5: De quoi?
0: Trouver ça romantique.
6: Romantique, vos gosses?
5: Bah, c'est pas romantique, non?
0: C'est mignon alors.
10: Bah ouais, c'est un peu mignon.
0: Et tu le ferais toi?
5: Non.
0: Et si elle le faisait?
6: Ah, moi je trouve ça cucu là-bas.
5: Ah, t'es fou quoi, je t'arrache.
0: Ah, tu rigoles.
10: C'est même pas cucu la vérité, c'est un gros truc.
6: Bah, déjà, écrire des prénoms.
5: C'est mignon dans la beaufrie, tu vois ce que je veux dire.
0: C'est mignon dans la beaufrie, au secours.
6: Ah ouais. Ah
10: non, ouais. Mais non, mais pour moi, c'est l'équivalent de se faire tatouer, je sais pas, la tête d'Mbappé sur le bras, tu vois.
6: Non, puis la meuf, comment elle réagit, ça se voit qu'elle est pas amoureuse à 100%, tu vois.
0: Ah, c'est pas qu'elle est pas amoureuse, je pense qu'elle est toujours,
10: tu vois. Non, mais je pense que la meuf, elle est navrée parce qu'elle.
0: Non, mais elle est choquée,
6: elle est choquée. Ah ouais,
0: non, mais. Guy,
6: ah bah j'aimerais pas.
0: Donc tu le ferais toi?
10: Ouais, parce que moi, franchement, c'est hyper émouvant. C'est une belle preuve d'amour, vraiment bravo. Il est courageux de l'avoir fait, donc vraiment bravo.
0: Tu écrirais le poème toi-même, j'imagine.
10: Je le trouvais un peu court, le poème, tu vois.
0: Oui, c'est vrai.
10: Le mec, il a un dos, mais. Je te jure, par contre, son dos, il est rempli en fait, son dos.
3: Mais il a un dos gigantesque.
10: Ouais, je te jure. Un dos argenté.
4: Il se dit, ouais, toute ta vie. Ah putain, mais
10: bah, ouais, le poème, il a dû même dépasser sur les fesses.
4: C'est l'angoisse.
0: Peut-être. Ça se termine dans le trou du cul. Le point final, c'est au milieu du trou du cul.
10: Et ça, c'est beau.
0: Bon, on a eu de belles preuves d'amour. On a passé une belle soirée. On revient demain dès 21h pour votre radio libre. Demain matin, on se réveille. Bah, tous ensemble, dès 6h jusqu'à 9h30. Vous êtes dans le morning avec nous. 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On vous souhaite une bonne nuit.
4: Bonne nuit.
0: Avec vous, là, maintenant, tout de suite. Et en direct, c'est Corentin jusqu'à 5h du mat. À 5h du matin, c'est Tim. Et le morning best, et à 6h le morning en direct. Passez une bonne nuit, profitez bien.
10: Bonne nuit.
0: Et à demain.
10: Ciao. Ciao.
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11: Salut.

On est sur Skyrock, on est premier sur le rap et dans moins de 10 jours sortira le nouveau projet de Tiakola qui s'appelle W.M. Nouveau projet, deuxième projet solo à découvrir très vite sur Skyrock. Restez à l'écoute bien sûr. Tiakola sur Sky avec Mélo Décalé sur la radio des numéros 1. Passez une bonne nuit. Juste après la radio libre de Diffoul, toute la nuit il y a du son à se faire sur Skyrock. On est en direct, c'est Corentin avec vous. On continue très fort avec une nouveauté. C'est Ben PLG qu'on écoute sur Skyrock. Nouveauté avec Mathilde, Histoire sans fin. Il y a aussi Nono Lagrenta avec Love You. Et je vous passerai le son de Beyoncé avec Jay-Z en classique. C'est Drunk in Love sur Sky.

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On est premier sur le rap, on est sur Skyrock avec Leto. Nos sons que vous venez de découvrir sur Skyrock en premier, c'était Lululemon. Passez une bonne nuit, on continue avec un gros classique maintenant aussi, Michael Jackson. On écoute Billie Jean sur Skyrock et Timal juste après. Et Tame Impala aussi, le son, la BO de Spider-Man, c'est Loser sur Skyrock.

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dans Planète Rap avec Fred entre 20h et 21h. C'était Argent Sale sur Skyrock. Passez une bonne nuit. On continue. Tous les numéros 1 sont là. C'est Naïka qu'on écoute maintenant avec One Track Mind. Il y a Shai juste après. Et il y aura aussi le son de Mauvais Joe avec Pilé Pilé sur Skyrock.

On est premier sur le rap, on est sur Skyrock. Passez une bonne nuit, bien sûr qu'on est en direct avec Shai qu'on vient d'écouter en classique. C'était Joli Go sur Skyrock, la radio des numéro 1, la radio de l'oseille aussi. 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Et on envoie Mauvais Joe juste avant 1h du mat avec Pilé. Il y aura aussi un gros classique derrière, classique de Sean Paul avec Température. Sean Paul, Mauvais Joe, Bello et Dallas, Ariana Grande. C'est les prochains sons qu'on écoute tout de suite sur Skyrock. Bonne nuit tout le monde.

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Et Rock la radio des numéro 1 à 1h du Matoupil, soyez tous les bienvenus, merci de nous écouter sur Sky en plein cœur de la nuit. Bien sûr qu'on est là, on est en direct, bon courage à vous. Si vous êtes au taf de nuit, ça charbonne fort à l'écoute de Skyrock sur les routes, à la maison aussi. C'est Corentin et ça repart direct avec une nouvelle heure. On attaque avec PLK maintenant. PLK qui a rempli le Stade de France archi complet avec Skyrock. C'est en ce moment le projet le plus vendu en France. Le projet s'appelle Grand Garçon. Puis il y a aussi la tournée qui arrive au mois d'octobre dans toute la France. Vous avez les infos, les dates, skyrock.fm, allez checker tout ça. PLK pour démarrer, chaque heure derrière. Il y a un gros classique de New York, Post Malone arrive sur Sky. Let's go!

Le bon son de Bad Bunny sur Skyrock, on va l'écouter Noé Vaillol, on est promis sur Laura, passez une bonne nuit, on continue avec Tiakola, rendez-vous dans 10 jours, vendredi de la semaine prochaine, on pourra découvrir son deuxième projet solo, c'est W.M, le nom du projet, 16 morceaux à l'intérieur, dont celui-ci qu'on écoute maintenant, c'est Mélo Décalé, Tiakola sur Sky, Teddy Swims aussi, il y aura également le son de Boost en nouveauté sur Skyrock, on écoute Côté à la hausse.

0: On est premier sur le rap, on est sur Skyrock avec Bram Cito et B2O. C'était Salmoud sur Sky à 1h45 du mat. Il y a Maladie qui arrive, Mauvais Joe. C'est la suite du son sur Skyrock. Aussi Leto en nouveauté avec Lululemon.
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0: Mauvais Joe, Leto, Libianca, Tame Impala et Jenny. Aussi Dracula. Aussi les prochains sons qu'on écoute maintenant sur Sky. Et il y a de l'argent qui tombe dans le morning. Et des iPhones aussi sur Sky, écoutez.
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